0: enfants en ce moment?
1: Enfin, ces jours-ci, ces temps-ci.
2: Ces temps-ci, bah, avec les smartphones, ouais, ouais. jeux, voilà, quoi.
1: Les tablettes, les jeux vidéo, etc. Ouais. On est d'accord. Bon, les tout petits jouent encore avec des voitures, des oui. robots, des trucs Pokémon, etc. Ouais. Voilà. Alors, autrefois, alors, non, je vais pas faire celui qui grommelle à mon réguignard.
0: C'était mieux avant.
1: C'était mieux avant, c'est ça? Non, mais je vais vous parler quand même des réguignards. Les réguignards de Luberon, c'est une association provençale qui, comme son nom l'indique, regroupe des amoureux de la culture de la langue provençale, des gens du Luberon, qui s'appelle avec autodérision, donc les réguignards, en gros les râleurs, hein. Eh bien, la présidente de cette association est bien connue chez nous. Il s'agit de Claudette Ocelli, aussi connue sous le nom de Mamette, dont oui. on a entendu la voix sur notre antenne pour nous apprendre un peu de provençal. Avec ses réguignards, elle organise jusqu'au 14 mars à Pertuis, à l'espace de Croze, une exposition appelée Joe et Jugué d'Antan, qui propose de retrouver des jeux et jouets d'antan et avec leur petit nom en provençal. Alors, autrefois, les minots jouaient à Ouda, au Dé, au Baouduf, au Toupi ou au Quille. Il y avait les osselets aussi. Alors, je me souviens que mon frère jouait, j'ai toujours trouvé ça bizarre, les osselets. Mmh. Mais voilà, ça a disparu, j'ai l'impression.
2: Oui, c'est vrai.
1: Non, voilà, on ne voit plus ça. Jouer aux osselets, c'est Djouga, Djibotrao et Mélisa Ousset. Par contre, les billes, on y joue encore. À mon époque, on prisait les gros galops comme ça et on tirait les soldats Starlux.
2: Ouais,
1: ça aussi, voilà. Ouais, ouais. Ou on jouait au pot. Enfin, bref, voilà, j'adorais les billes. Dans la cour de récré, je pense qu'on joue encore à la marelle ou à la corde persaouta, je traduis pas. Mais probablement plus aux yeux bandas, les yeux bandés, au Colin Maillard, qu'on appelle aussi Kukuruma. On dirait une chanson Kukuruma. En revanche, on fait encore liser Skundai, le jeu de cache-cache, à partir du verbe s'escoudre, se cacher. Et on dit parfois, va t'escoudre, va te cacher. On joue aussi à la poupée, la titeille, dans son ousta ou des titeilles, sa maison de poupée, ou bien avec une poupoune pour Djouga à la mama, là non plus, je traduis pas. Quand j'étais minot, j'adorais jouer avec les taraillettes, la dinette, mais aussi à la marchande. J'avais d'ailleurs un bel établi de marchande et je vendais à ma mère, à ma grand-mère, plein de beaux fruits et légumes en plastique, ou du poulet, ou en plastique, ou du fromage en plastoc, avant la malbouffe, vous voyez, il y avait déjà tout prévu. Tous ces jeux d'enfants d'hier ou d'avant-hier sont présentés à l'exposition Joe et Jugué d'Antan à Pertuis jusqu'au 14 mars pour ce, et samedi, donc demain, il y aura en plus un grand jeu de piste sur le double thème du parler provençal et des jeux d'enfants dans les rues de Pertuis, mais aussi du Motus, tout le t-shirt. Toute l'après-midi, nous serons sur place avec mon collègue Bla pour vous faire jouer à Motus en mode démo ou initiation. Mais il y aura aussi un Motus en live, en public avec les meilleurs joueurs de Motus à défier. Alors, de mon temps, on jouait à cache-cache, et celui qui comptait, on disait qu'il pégait. On disait, allez, c'est toi qui pègue. Ouais. Et on joue aussi à faire des moulons dans la cour. Et pour signaler un attroupement, on crie moulons. Donc ce samedi, moulons à Pertuis.
2: Allez, moulons.
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4: Bonjour, je m'appelle Esteban Raymond. Ma passion est d'organiser les fêtes votives.
5: Je voudrais un jaune et des glaçons dans un verre à ballon.
4: Ah, étrange, quand on vient du Sud, c'est pas étrange. C'est la tradition, c'est la beauté du Sud. Ça me représente du plaisir parce qu'on organise quelque chose qui donne de l'envie aux gens, qui donne le sourire aux gens. Ça permet de se retrouver, c'est ce qui est beau.
6: Vous avez toujours vécu avec ça dans votre village, les villages?
4: Ça fait 22 ans que je vis ici, depuis le 15 octobre 2003 où je suis né, et je vis depuis avec les fêtes votives.
6: Donc Saint-Hilaire-d'Ozillon, les fêtes votives, elles sont incroyables ici?
4: Ah, ici, Monsieur Duport-Jeronnet est un très très bon président. Moi, je suis président dans le village voisin, à Castillon-du-Gard. Bon, ben, ça fait depuis mon plus jeune âge où je fais la fête. Donc maintenant, faire monter la fête, monter les projets de la fête votive toute l'année, moi, c'est un honneur. On organise toujours des surprises. Chaque année, on change. Chaque année, on peut rajouter une manade. On peut changer les DJ. On peut changer les animations qu'il y a dans la fête. On peut changer même ce qu'on fait au cours de l'année parce qu'il n'y a pas que les taureaux. Il y a les lotos, il y a les soirées. C'est le loto, je crois que c'est même plus compliqué à organiser que la fête votive.
6: Pourquoi ça vous passionne tant d'organiser tout ça?
4: Ah, donner autant de sourire aux gens. Faire vivre nos traditions, c'est magnifique. Moi, j'aimerais que si plus tard j'ai des enfants, ils puissent vivre la même enfance que j'ai eue avec les fêtes votives. C'est magnifique. Avec tous ces problèmes d'assurance, de maladie actuellement, c'est très compliqué, mais on va arriver à se relever.
6: La fête votive démarre. Vous en profitez quand même un peu ou...
4: On en profite, mais on travaille beaucoup. On travaille beaucoup. Mais grâce à tous les membres qu'on a, on peut arriver à tourner un peu. Des fois, il y en a un qui va faire la fête pendant que les autres servent et on essaye de tourner. Puis à des moments, on a les parents qui passent derrière le comptoir et nous, les enfants, on retourne faire la fête.
6: Votre fête votive, elle est parfaite. Elle serait composée de quoi?
4: De bonheur, de joie et de beaux taureaux. Le plaisir de voir les gens heureux, le plaisir que nous, on soit heureux. Même en servant, en s'occupant de la fête, il faut qu'on soit heureux. Il faut qu'on fasse la plus belle fête pour que les gens soient les plus heureux.
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0: le biopic sur la vie de Philippe Nicolic des To Be Free. Partir un jour sans retour, c'était émouvant. Il paraît que Caris, le rappeur, l'a vu et il a pleuré. C'est pas vrai. Hein. Je précise que c'est pas vrai parce que ben, j'aime mon nez. Okay, je veux le garder. Les années 90, nous, on a connu les grandes, grandes manias, les plus belles manias. Michael Jackson mania, Club Dorothée mania, Patrick Bruel mania. Et vous, vous avez quoi? La Chikungunya mania. Voilà, c'est Chikungunya, c'est nul, nul. Nous, on a connu des manias de ouf, on a connu les boys bands. Et au final, les To Be Free, qu'est-ce qu'ils faisaient? Ils faisaient un peu de la dance et de la techno. Vous connaissez cette musique? La musique avec des textes extraordinaires, dignes de Baudelaire, de Balzac et de Molière. Il y a un Américain, il est arrivé, il a dit... I like to move it, move it. I like to move it, move it. I like to move it, move it. You like to move it. I like to move it, move it. I like to move it, move it. Ça, c'est même pas un refrain. C'est un mantra, les gars. Extraordinaire. Les Allemands, ils ont vu ça. Ils ont dit, OK, nous aussi, on va s'y mettre. Eins, weins, Polizei. Drei, vier, Grenadier. Fünf, sechs, Sainte-Kirk. Titenacht, Gutenacht. Je suis pas très fort en allemand, j'ai fait ce que j'ai pu. Mais on sentait le niveau du texte. Il y a un mec qui avait écouté ça, il a dit, OK, d'accord, vous voulez jouer ça? Tout ta, tout ta, tout ta, ta. Tout ta, tout ta, tout ta, ta. Lui, on pensait qu'il avait fini le game. Mais non. Après, les mecs, ils se sont dit, nous, on fait plus de mots, on fait juste des sons. Pi, pa, pa, palopo. Pa, pa, palopo. Pi, pa, pa, palopo. Même les chanteurs, ils comprenaient même plus ce qu'ils disaient. I'm a scat man. Vous allez pas me faire croire que le mec, il comprenait ce qu'il disait. Voilà, c'était ça les années 90. De la créativité, des chansons à texte. Mais bon, toutes les bonnes choses ont une fin. Les années 90, elles sont parties. Un jour, sans retour, effacées. Votre amour, sans se retourner. Excusez-moi, je suis encore ému par le téléfilm sur Philippe Nicolic.
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2: Yatouni est d'origine mahoraise et nous raconte son parcours. Dites-moi, Yatouni, qu'est-ce que vous aimeriez que les gens connaissent de votre culture mahoraise?
3: La richesse, vraiment relationnelle. C'est vrai qu'à Mayotte, il y a vraiment une solidarité extrême entre... Les habitants, si par exemple vous rencontrez des inconnus dans la rue, vous allez toujours ressentir ce lien. Je sais pas, c'est quelque chose qui est naturel. Alors qu'ici en France, les inconnus qu'on croise dans la rue, on sent pas forcément un lien avec eux et on serait pas forcément apte à les voir, leur poser des questions et tout ça. Oui.
2: Moins d'entraide, moins de solidarité, on va pas facilement demander un peu de sel ou un peu de sucre chez le voisin en fait.
3: Oui, c'est ça, oui. À Mayotte, on a vraiment une relation assez intense avec les voisins. On les respecte et on vraiment montre beaucoup d'amour envers eux. Si jamais on manquait de quelque chose, parfois de l'eau ou du sel, peu importe, on peut aller toquer chez le voisin et lui demander. Et avec plaisir, la personne va lui offrir. Sauf qu'ici en France métropolitaine, je pense que ça paraîtrait un peu bizarre quand même.
2: Vous buvez-vous un jus de pomme?
3: Oui.
2: Comment on dit pomme en maoré?
3: Jus de pomme et jiva.
2: Ah, jiva?
3: Oui. Qui veut dire le jus de pomme est très bon. Oui.
2: Ah bah c'est court, c'est facile.
3: Oui.
2: Vous avez hâte de retourner à Mayotte. Quelle est la première chose que vous allez manger quand vous arrivez?
3: Ça serait une mangue avec du sel.
2: Ça, ah c'est...
3: oui.
2: Ça c'est étonnant ça.
3: Oui. C'est comme si on mangeait du chips, mais encore mieux. C'est super bon les mangues. Le goût est juste indescriptible. Oui.
2: Mais avec du sel.
3: Oui, avec
2: le sel qui va faire ressortir le goût de la mangue.
3: Oui, c'est ça, oui, ça va vraiment faire ressortir le goût de la mangue. Et...
2: Alors votre maman, Siti Fatima, c'est elle qui cuisine à la maison. Qu'est-ce que vous aimez manger quand elle cuisine?
3: J'aime beaucoup manger le pilao. C'est un plat qui ressemblerait un peu au paella de l'Espagne. Plat très coloré.
2: Avec des épices un peu particulières que nous n'avons pas ici en France.
3: Il y a le curcuma, après il y a le masala et il y a aussi le poivron. Et le citron aussi et le sel, donc tous les ingrédients ici en France.
2: Vous vous intéressez à la cuisine, vous avez appris à cuisiner avec maman?
3: En fait, à Mayotte, c'est très important pour une femme de savoir cuisiner. Depuis l'âge de 6 ans jusqu'à mes 10 ans, donc j'avais l'habitude en fait de rejoindre ma mère et qu'elle m'apprenne à cuisiner.
2: J'ai entendu parler d'un fruit, le konona.
3: Konokono.
2: Kono, comment vous dites?
3: Konokono.
2: Ah oui.
3: Oui.
2: C'est pas du tout konona.
3: Non.
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1: Raymond Coppa, il évolue au Stade de Reims entre 1951 et 1956, des années qui ont marqué l'histoire du foot rémois et aussi l'histoire du foot français. Dès son arrivée, il se distingue par sa technique, son flair et sa vision du jeu. Sous la direction d'Albert Batteux, il devient la pièce maîtresse d'une équipe rémoise qui domine le foot français. Il remporte plusieurs titres de champion de France et la Coupe de France. Mais c'est en Europe que Reims, avec Coppa, va se faire un nom. En 1956, l'équipe atteint la finale de la Coupe d'Europe des clubs champions, où elle s'incline face au Real Madrid, mais s'impose comme une équipe de classe mondiale. Coppa devient une star, non seulement en France, mais aussi à l'international, grâce à ses performances exceptionnelles en compétition européenne. Son départ pour le Real Madrid marque la fin d'une époque dorée à Reims, même si Coppa veut revenir au Stade de Reims entre 1959 et 1968. Il est né Raymond Kopaszewski en 1931, Neuilly-les-Mines, dans le Pas-de-Calais, dans une famille de mineurs polonais. Milieu offensif, au talent précoce, petit par la taille mais immense par la vision du jeu, il débute sa carrière pro à Angers avant d'exploser au Stade de Reims. Sa technique fine, sa vitesse et son sens du collectif séduisent bien au-delà des frontières. Le Real Madrid le recrute, aux côtés d'Alfredo Di Stefano et de Ferenc Puskás. Coppa participe à l'âge d'or du club espagnol. Il remporte 3 Coupes d'Europe consécutives. En 1958, il décroche le Ballon d'Or. C'est le premier Français à recevoir cette distinction. En équipe de France, Coppa brille lors de la Coupe du Monde 58 en Suède. Les Bleus terminent 3e, portés notamment par le duo Coppa-Just Fontaine, autre légende rémoise. À la fin de sa carrière, Coppa s'engage pour la reconnaissance des droits des joueurs professionnels. Il devient aussi consultant pour la radio et la télévision. Raymond Coppa s'éteint le 3 mars 2017. Son héritage perdure dans le cœur des passionnés de foot et pas seulement dans celui des supporters du Stade de Reims. Et c'est l'un des trésors de Champagne-Ardennes.

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1: Bonjour, je m'appelle Gérard et je suis l'un des propriétaires donc de ce carrelet depuis plusieurs années. Maintenant, nous rentrons dans notre 11e année. Là.
2: Gérard est béglé à la fois en tant que propriétaire de sa maison d'habitation et de son carrelet situé sur les bords de Garonne. Un carrelet tout vert qui est un vrai lieu de rencontre entre amis, mais aussi parfois de solitude et de calme. Son carrelet s'appelle Charivari, mais c'est surtout le nom de ce Girondin qui m'interpelle, car Gérard appartient à la famille des Montiel.
1: Oui, c'est mon frère, c'est Bernard, c'est mon frère. Je suis l'aîné, nous sommes 5 enfants.
2: Est-ce qu'il est venu ici ?
1: Pas encore.
2: Il n'aime pas les carrelets ?
1: Je crois que il est très occupé.
2: Qu'est-ce que vous activez là ? Une sorte de manivelle ?
1: Oui.
2: Pour le filet ?
1: Pour le filet. La pêche au carrelet, c'est ça.
2: Et le filet du carrelet, il est carré ?
1: Il est carré, que l'on descend et que l'on remonte pour pêcher les poissons qui auraient l'audace de passer là.
2: Qu'est-ce qu'il vous permet de faire au quotidien ? Pourquoi vous l'avez choisi, vous, personnellement ?
1: Alors ici, ben justement, parce que c'était le plaisir d'avoir un espace de pied-à-terre, alors où on peut recevoir des amis, de la famille, où on vient passer un moment, on vient parfois pêcher.
2: Lieu de convivialité, mais lieu extrêmement calme, apaisant.
1: Voilà, c'est un endroit paisible, quoi, et à quelques pas de Bordeaux, hein, c'est ça qui est intéressant, quoi.
2: Est-ce qu'on peut le décrire, justement, ce carrelet, qui n'est pas très grand, mais tout de même, il y a 2 cabanes dans le carrelet.
1: Il est comme il est un peu de guingouin. Ce qu'on fait, nous, c'est de le maintenir en l'état et surtout de ne pas le transformer en bois.
2: Ce carrelet Charivari, il est vert.
1: Et comme la nature autour.
2: Vous avez la plancha.
1: Oui, parce que ça nous permet de faire quelques grillades et puis de se reposer tranquillement. Mais effectivement, c'est un lieu paisible. Et alors, il y a beaucoup de gens qui, on laisse parfois la porte ouverte et qui voient qu'il y a quelqu'un, sont là, ils viennent voir, ils s'arrêtent un petit peu. Bon, moi, quand je suis là, je leur ouvre la porte. Ils ne savent pas trop ce que c'est vrai, parce que c'est quand même un patrimoine, hein, ces carrelets.
2: Posséder un carrelet, est-ce que ça donne l'impression, justement, de maîtriser un petit peu la sauvegarde du patrimoine girondin et donc de ces cabanes de pêcheurs ?
1: Momentanément, on en fait partie. Puisque ce sont des contrats à durée limitée, hein. C'est 5 ans renouvelables.
2: Donc ça veut dire que tous les 5 ans, vous avez un peu la pression.
1: Voilà, c'est un peu normal. C'est des contrats de 5 ans, c'est comme ça.
2: Vous êtes né à Casablanca.
1: Oui.
2: Vous êtes arrivé en Gironde dans les années 60, 1961. Très vite, vous êtes passionné pour la Garonne et pour ses carrelets.
1: Oui, parce que notre premier pied-à-terre a été à la Cité Lumineuse, à Bordeaux Nord. Qui a été démoli maintenant. Déjà, nous, enfants, on jouait sur les bords de Garonne à faire des radeaux, etc. Puis l'eau partout, c'est quand même un élément important dans la nature.
2: Gérard Montiel, copropriétaire de ce carrelet, le Charivari, face à la Garonne et à l'île d'Arcin, le carrelet d'un homme qui a trouvé sa cabane de pêcheur.
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5: Bonjour Olivier, on parle donc de cuisine aujourd'hui ?
3: Tout à fait, et on fait un viron du côté du nord du département. Bonjour les amis, petit tour du côté du pays rouennais aujourd'hui. Comme on y dit là-bas, la gastronomie c'est très important à Rouen, vous en avez peut-être écouté parler. Sur le plan linguistique, le Y pronom neutre, on y aime bien dans le nord du département. Et je vous rappelle que le verbe entendre n'existe quasiment pas. À Rouen, on écoute. Donc vous avez peut-être écouté parler de l'importance de la gastronomie là-bas. Alors la figure tutélaire, c'est la maison Trois Gros, 3 étoiles au guide Michelin. Le restaurant tenu à partir de 1930 à Rouen par Jean-Baptiste Trois Gros et son épouse Marie, puis par leurs fils Jean et Pierre, et enfin par leur petit-fils Michel, qui s'est installé depuis quelques années à Ouche près de Rouen, et maintenant son fils César. Vous avez remarqué comment je dis Rouen en une syllabe plutôt que Rouen en 2 syllabes ? C'est comme ça qu'on y dit dans la région. Donc vous l'avez compris, la gastronomie c'est important, c'est number Rouen. Les gens aiment bien les douceurs aussi, hein. La région rouennaise, c'est la terre où l'on a fait la vraie papillote, celle qui est faite chez Révillon au Coteau. Ça va être de saison. Et puis, nous avons la praluline, une brioche au beurre et aux pralines roses, créée par Auguste Pralu en 1955. Au fait, la pâtisserie et chocolaterie Pralu, c'est bien d'origine rouennaise, même si on en trouve un peu partout aujourd'hui, et même si les Lyonnais tentent de se l'approprier. Non, les Gones, Pralu, c'est rouennais. Les pralulines, ils en font tellement qu'il faut qu'ils prennent très tôt le matin. Prendre, ça peut vouloir dire embaucher, commencer le travail dans le parler rouennais. Alors, attention quand même avec les papillotes et les pralulines, hein, si vous avez une chemise blanche, parce que vous pouvez vous faire une catole, c'est-à-dire une tache. Par contre, après avoir mangé, vous aurez la caisse. À d'autres termes, vous serez en forme. Les ch'tis, ils adorent. Oui, à Rouen, on parle volontiers de ch'tis pour désigner les enfants. Ne pas confondre avec le ch'timi du Schnorr. Un événement incontournable de la région rouennaise, c'est Rouen Table Ouverte, RTO pour les intimes, dans lequel gastronomie et spectacle vivant se rencontrent pour le plaisir des papilles, des yeux et des oreilles. Un autre grand rendez-vous, c'est le Salon de la Gastronomie, organisé par le comité des fêtes au Coteau et qui se tient depuis quelques années dans la grande salle du Scarabée à Riorges. On y propose le meilleur de la production d'une centaine d'exposants et leur savoir-faire. Et même si ça pleut, et si la pluie vous y craignez, comme on dit volontiers à Rouen, c'est-à-dire si vous n'aimez pas ça, vous serez bien à l'abri au Scarabée. Au Scarabée, on peut s'étendre, mot du patois rouennais qui veut dire se réchauffer. Voilà.

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1: Les petits bonheurs, ce sont des rencontres improvisées, sans rendez-vous, sans se présenter, et avec bien sûr un micro ici à la main. Alors en voici un petit bonheur, je vous l'ai glané en Haute-Savoie, à Herry-sur-Albi, où je suis allé voir Isabelle. Je connais son prénom parce qu'Isabelle, elle est potière et qu'elle a mis des panneaux partout dans son village pour mener jusqu'à chez elle. C'est donc là que je suis et j'ai du pot. La potière m'a vu par la fenêtre et m'ouvre la porte de son atelier. Bonjour Isabelle.
2: Bonjour, bonjour, on se connaît ?
1: Ah non, on se connaît pas.
2: Ah d'accord.
1: Mais c'est marqué partout dans le village.
2: Oui, presque. Pas suffisamment mon goût.
1: Ah ben, en tout cas, moi ça m'a suffi pour venir vous voir.
2: On l'a trouvé, voilà, d'accord. Et donc, pourquoi cette chose ?
1: Ça s'appelle un micro. Vous connaissez la radio ici, Pays de Savoie ?
2: Oui.
1: Là,
2: oui.
1: On y est.
2: Ah ok. Eh ben, entrez.
3: Alors, vous rentrez par les coulisses, mais...
1: Alors, il y a une grande maison, là, un peu à la périphérie du village. De l'autre côté, après, c'est des champs. Tout l'étage inférieur de la maison, c'est pour vous ?
2: C'est-à-dire, j'ai un peu grignoté l'espace de la maison. Donc, j'ai quand même la boutique, l'atelier où je travaille et où je reçois mes élèves. Et ensuite, la partie outillage, voilà.
1: On peut aller dans la boutique, là ? Parce que là, ici, effectivement, là, c'est la partie production. On voit bien que c'est l'outil de travail, voilà. Il y a le four. Voilà. Ouais, alors, je disais, j'avais plein de pots. Vous êtes loin de faire que de la poterie classique et que de l'utilitaire.
2: Je fais surtout du modelage, de l'artistique, effectivement, avec des personnages. Et puis, après la Covid, je me suis mise à faire un peu de...
1: Utilitaire,
2: parce que j'étais vraiment que dans de la déco.
1: Comment on fait pour vendre des pièces comme ça et pour en vivre quand on est à Herry-sur-Albi, même s'il y a une boutique, effectivement, il n'y a pas la queue, on ne vient pas vous acheter des céramiques tous les jours.
2: Déjà, j'ai la chance, ça fait 20 ans que j'exerce. J'ai une clientèle fidèle qui me retrouve là, souvent là où je vais. J'organise le marché des potiers d'Annecy qui est toujours le jour de l'Ascension. Je participe à des marchés de potiers. Je participe aussi à des salons d'art.
1: Mais bon, venez quand même à Herry-sur-Albi, Isabelle, elle préfère.
2: Je préfère accueillir les gens, c'est plus intime. Puis je vois surtout tout ce que je peux faire parce que quand je vais partir en exposition, je ne peux pas me promener avec tout le magasin.
1: Avec un métier comme le vôtre et un four qui monte à 1000 degrés, vous devez être content de voir l'automne arriver, vous.
2: Et ce que j'adore, c'est quand le four fonctionne et qu'il neige à l'extérieur. Ouais. Moi, je suis à 30 degrés dans la pièce.
1: Alors que fin juillet, quand il faisait 35 dehors...
2: Là, j'ai dégusté.
1: Allez, vivement la neige.
2: Presque.
1: Bon, et c'est ça qui m'amène finalement. C'est quoi le dernier petit bonheur d'Isabelle ?
2: Le dernier petit bonheur que là, eh ben, venez voir, c'est ça. Je suis en train de faire des petits amoureux qui s'enlacent ou qui se donnent la main.
1: Votre bonheur, c'est votre métier.
2: Ah oui, j'ai vraiment eu un coup de foudre il y a 22 ans pour la Terre et j'ai tourné une page et puis je me suis lancée.
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5: Itinéraire bis à Sainte-Vertu cette semaine et là je suis en mairie de Sainte-Vertu. Christophe Chesson, bonjour.
6: Bonjour.
5: Comment vous définissez-vous, Christophe ?
6: Écoutez, j'ai 63 ans et je cherche encore à comprendre qui je suis et ce que je fais dans la vie. J'ai travaillé dans le cinéma pendant des années, je suis photographe depuis 20 ans. Il y a eu un moment où j'ai choisi de changer de vie. Sainte-Vertu m'a appelé et je suis arrivé ici suite à un coup de foudre avec ma maison. Et puis ensuite, la mairie m'a appelé et je me suis retrouvé maire accidentellement. J'ai monté une petite auto-entreprise qui fabrique des meubles et en acier, en ferraille. J'essaye de faire du sur-mesure. Et puis voilà, j'essaye d'être un citoyen digne de ce nom, avec une vie de consommation un petit peu mieux maîtrisée, et puis une implication vis-à-vis de la collectivité par mon poste de maire. Mais je pense que j'essaie de m'impliquer avant, et je continuerai à m'impliquer après, à la fin de ce mandat, si ça se confirme comme ça.
5: La passion pour l'image, vous avez travaillé dans le cinéma, vous êtes photographe, c'est terminé ?
6: Ah non, ça c'est quelque chose qui vous tient à vie. La fabrication d'une image qui en fait consiste à raconter une histoire dans une fenêtre, c'est quelque chose qui me tient à cœur. Je pense que si on veut juger de la santé d'une société, on regarde sa fiction. Si sa fiction est imaginative, riche, la société va bien.
5: On peut rappeler quand même les films pour lesquels vous avez travaillé ?
6: Alors, j'ai été extrêmement gâté. J'ai travaillé avec Jean-Jacques Hano, j'ai travaillé avec Sofia Coppola, dont j'ai travaillé sur Marie-Antoinette, j'ai travaillé avec Claude Lelouch, j'ai travaillé avec Andrzej Zulawski, j'ai travaillé avec... j'ai fait 55 films, donc oui, j'en ai fait quelques-uns.
5: Mais pourquoi un jour on s'arrête alors, Christophe ?
6: D'abord parce qu'on devient un peu plus vieux, peut-être un peu plus sage, que les métiers de cinéma sont des métiers qui sont absolument épuisants en termes d'investissement physique. Moi, j'ai toujours été mu par l'envie d'apprendre et que peut-être j'étais arrivé à un stade où j'avais le sentiment de ne plus apprendre suffisamment pour me satisfaire. Et puis, place aux jeunes.
5: Aujourd'hui, à Sainte-Vertu, cette rencontre avec cette toute petite commune, elle s'est faite de quelle façon ?
6: J'avais un besoin viscéral de m'enraciner quelque part. Alors après, Sainte-Vertu, le nom lui-même est assez attractif. Et puis après, j'ai eu un coup de foudre pour la maison que j'habite ici.
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5: Itinéraire bis à Sainte-Vertu cette semaine. Et aujourd'hui, eh bien, je suis au 2. Le 2, Cécile Barbara, bonjour.
7: Bonjour.
5: C'est quoi le 2 ?
7: Le 2, c'est un lieu qui est dédié à l'art. C'est une magnifique maison que j'ai rachetée à une artiste peintre, Joëlle Kamnica, qui a vécu pendant plus de 25 ans. Et quand j'ai racheté la maison il y a 5 ans, je me suis dit, je le dédie à l'art. Je continue les expositions de peinture de Joëlle. J'y organise des concerts de musique classique, 2 concerts par an. Et mon métier, c'est la mosaïque murale. Donc c'est un lieu qui est dédié à l'art autour de la peinture, de la musique et de la mosaïque.
5: Comment on tombe dans la mosaïque, Cécile Barbara ?
7: Ah, alors moi j'avais un autre métier auparavant, j'étais pas du tout destinée à ça, c'était d'abord un loisir créatif. Un dimanche, j'ai trouvé un petit kit au BHV, j'ai fait un cadre photo et ça est devenu une passion, donc j'en ai fait de plus en plus. Et puis suite à un licenciement économique, je me suis interrogée, puis je me suis formée auprès d'un professionnel et après j'en ai fait mon métier. Voilà.
5: Des exemples de mosaïques que vous avez faites ?
7: Oui, j'ai quelques belles réalisations dont je suis assez fière. J'ai fait une terrasse de 60 mètres carrés rue de Rivoli à Paris pour un restaurant L'Impérial, donc qui est en, sous les arcades de la rue de Rivoli, en face du jardin des Tuileries. J'ai fait aussi un sol pour une boutique de vêtements pour enfants, tartines et chocolat, également à Paris, boulevard Saint-Germain. Et puis également 2 façades de boutique d'un chocolatier au Mans et à Tours. Voilà, donc j'ai à la fois des grands projets, des grandes réalisations, puis des projets un peu plus petits, et j'aime bien alterner entre des grands et des plus petits projets. Et là, je viens juste de terminer un hall d'immeuble pour un immeuble en construction à Paris, dans le 20e arrondissement, un hall de 15 mètres carrés, voilà.
5: Vous travaillez également, j'imagine, pour les particuliers.
7: Oui, je fais souvent des crédences de cuisine, et puis des salles de bain. Et j'aime bien à la fois avoir des grands projets et puis des plus petits projets. Et c'est à chaque fois une relation aussi avec les clients de trouver quelque chose qui va leur plaire, qui me plaise aussi. Et chaque projet est un moment de rencontre.
5: Et votre passion pour la mosaïque, Cécile Barbara, vous la faites partager ?
7: Oui, j'organise souvent pendant les vacances scolaires des petits ateliers découvertes que j'ouvre aux adultes et aux enfants pour en fait transmettre le plaisir que j'ai eu la première fois que j'ai fait de la mosaïque avec un petit cadre photo où j'ai collé un carreau noir, un carreau blanc à côté. Et c'est vraiment tellement super. Et une fois, j'avais la grand-mère, la maman et la petite fille qui chacune avait leur sous-verre. Et c'était vraiment, et c'est des très bons moments, très, très conviviaux et vraiment de partage.
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5: Itinéraire bis à Sainte-Vertu cette semaine, la pause gourmande que vous attendez chaque semaine. Eh bien, aujourd'hui, je suis à l'Auberge du Moulin. Sylvie, bonjour.
8: Bonjour.
5: Sylvie, vous êtes à l'Auberge du Moulin depuis combien de temps ?
8: Alors, ça fera un an le 15 novembre.
5: Vous avez pris la suite de quelqu'un très connu, c'était Louisette. C'était qui, Louisette ? Je vous ai parlé de Louisette parce que j'ai vu sa photo dans la salle.
8: Alors oui, c'est une grande dame à qui appartenait le moulin et qui cuisinait beaucoup avec son cœur. Et c'est une personne qui a fait de cet endroit une belle histoire. C'était convivial et surtout très familial.
5: Il a fallu prendre la suite, redonner une vie à ce lieu qu'est l'Auberge du Moulin ici à Sainte-Vertu. Qu'est-ce qu'on peut manger ici, Sylvie ?
8: Alors, on peut manger du bourguignon, des plats en sauce, de la blanquette de veau, on peut manger de la tête de veau, du riz de veau, bien sûr, hein. Tous les plats traditionnels français, des œufs en meurette, voilà. Mais on fait aussi des plats indiens, donc du butter chicken, du biryani, des poulets au korma, de l'agneau korma, donc voilà. Et justement, on prépare une belle soirée samedi, la fête des Lumières.
5: C'est quoi la fête des Lumières ?
8: Alors, en Inde, la fête des Lumières, c'est une fête hindouiste qui est le Diwali. et des valises. C'est une fête où tout le monde, c'est très pareil, c'est très convivial, c'est très amical. On se partage les sucreries, les pâtisseries, on se partage les repas. C'est voilà, c'est plein de lumière, plein de fleurs, plein de couleurs surtout. Voilà.
5: Une très belle salle et un très beau lieu que cette auberge du Moulin.
8: Ah mais tout à fait, avec le Serein qui est juste à côté, ce paysage qui est merveilleux, on a aussi ce joli cachalot qui est à côté, qui attire pas mal de curiosité aussi. Et puis, il faut savoir que les gens du village aussi, c'est des gens qui ont beaucoup de cœur, qui sont très gentils, très, très accueillants, qui mettent la main à la pâte si on a besoin, voilà.
5: C'est la question que j'allais vous poser, Sylvie. Est-ce que vous avez été bien accueillie ici, dans ce petit village de Sainte-Vertu?
8: Alors, pour ma part, oui, très très bien accueillie. Et j'ai même eu l'impression d'avoir une famille. Donc voilà, c'est des gens très touchants, avec qui il y a de l'humour, il y a, je dirais même, une pointe d'amour. Donc voilà.
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5: Itinéraire bis à Sainte-Vertu cette semaine, et aujourd'hui, eh bien, je vous propose une rencontre avec Joël Dollet. Joël Dollet, bonjour.
9: Bonjour.
5: Joël, vous êtes photographe professionnel, vous êtes installé ici à Sainte-Vertu. La photographie, elle est rentrée de quelle façon dans votre vie? Racontez-moi.
9: Elle est là depuis longtemps, très longtemps. La photo, c'est ma mémoire, c'est ma manière de partager ce qui me touche, et j'ai toujours eu, même depuis très très très longtemps, j'avais toujours un Nikon avec moi partout où j'allais, et en argentique, j'ai fait énormément de choses en me déplaçant. J'ai toujours eu mon studio photo et j'ai eu envie de travailler sur des sujets de société, des sujets d'actualité qui me tenaient à cœur. Et je fais beaucoup de portraits. J'ai fait une série qui s'appelle Des légumes et des hommes, qui est actuellement exposée d'ailleurs à Guergy. Dans cette série, il y a des personnes extrêmement connues comme Michel Onfray, Alain Passard, Alain Baraton, et des gens absolument pas connus, comme tout le monde, comme moi, comme n'importe qui autour de moi, et des jeunes, des vieux, et des légumes pareils, des anciens, des connus, des pas connus, des courants, tout ça. Et tout le monde est remis sur le même plan. Et c'est ça qui m'intéresse.
5: Et aujourd'hui, vous avez totalement abandonné Paris pour Sainte-Vertu.
9: Oui. J'ai mis 2 ans avant de faire le pas, j'ai mis du temps. Depuis 2015, je venais je faisais mes semaines moitié Paris, moitié Sainte-Vertu. Et j'ai pris la décision un jour de lâcher Paris complètement, parce que je suis autonome. J'ai un studio, je suis totalement indépendante et autonome. Je continue à venir, à aller à Paris de temps en temps. J'ai de temps en temps des commandes sur Paris. Évidemment, j'ai plus le rythme que j'avais avant quand j'étais à Paris. Après, la roue, elle tourne forcément. Moi, j'ai eu ma période, j'ai beaucoup bossé. Les jeunes, ils sont là aussi, ils continuent, donc voilà. Mais, et moi, je travaille, je me concentre sur mes expos, sur mon travail, je continue, je fais des nouvelles séries ici dans la région. Ici, il y a beaucoup de proximité, j'adore ça, et donc, je suis très contente d'avoir quitté Paris, et j'ai eu la chance de quitter avant le Covid, genre tout début 2020, donc voilà.
5: Et puis Sainte-Vertu, j'ai envie de dire, c'est un cocon artistique.
9: Oui, alors bien sûr, c'est aussi la raison pour laquelle j'ai pu quitter Paris. C'est le fait qu'on soit une petite bande ici à Sainte-Vertu. On est plusieurs artistes, on se connaît, on s'est connus à Paris pour certains. On s'est rencontrés, d'autres sont venus et ça s'est élargi dans Sainte-Vertu. Mais c'est vraiment, et on est solidaires en effet des événements pour les uns et les autres.
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5: Itinéraire bis à Sainte-Vertu cette semaine. Je me suis arrêtée à l'atelier Cœur de Lys. Maria Pérez, bonjour.
10: Bonjour.
5: Vous êtes tapissière. Oui. Ici, c'est le domaine de la tapissière. Alors, tapissière, ça veut dire quoi?
10: Tapissière, c'est de la couturière d'ameublement. Je réalise tous les décors textiles de la maison. Double rideau, store, voilage, habillage de lit, etc.
5: Comment devient-on tapissière? Quel était votre parcours jusqu'à exercer cette profession?
10: J'ai habité 30 ans à Paris, j'étais assistante de direction dans un grand groupe. Et puis, vers la quarantaine, je dirais, je me suis demandé ce que j'allais faire de ma vie. Et la couture me plaisait énormément. Donc j'ai fait une formation à l'école Boulle. Et quand j'ai déménagé en province, il y a presque 15 ans maintenant, je me suis installée comme tapissière.
5: À Sainte-Vertu. Pourquoi Sainte-Vertu?
10: Sainte-Vertu parce que d'abord je suis bourguignonne d'origine et puis j'ai toujours rêvé d'habiter à la campagne et j'avais des amis à Sainte-Vertu et je venais déjà régulièrement les week-ends Et voilà, donc évidemment, s'installer en province, c'est important d'avoir, de connaître du monde. Hein. Et c'est ce qui m'a amenée ici à Sainte-Vertu.
9: Pourquoi vous êtes-vous dirigée vers ce métier de tapissière ?
10: Alors petite, ma tante était couturière et donc j'aimais beaucoup passer du temps avec elle quand on était en vacances près de chez elle. Et puis je faisais des habits pour mes poupées, pour les poupées de ma petite sœur. J'ai toujours aimé avoir une aiguille dans les mains.
9: Que viennent chercher les gens chez vous ?
10: Alors déjà, moi je vais chez les clients, donc ça veut dire qu'il y a un temps d'échange, un temps de conseil qui est très important pour eux. Les moments d'échange, le travail que je fais pour eux de recherche, par exemple sur les tissus, etc., c'est important pour eux.
9: Quel type de conseils vous pouvez leur donner ? Ce sont des conseils de couleurs, des conseils de matière ?
10: Oui, tout à fait. Les finitions, la forme, les matières, les harmonies par rapport à leur intérieur. Mais j'aime ça, donc voilà, je m'amuse beaucoup et j'aime conseiller mes clients.
9: C'est un métier qui vous fait découvrir de différents univers, j'imagine, parce que dès que vous rentrez chez quelqu'un, c'est un univers différent qui s'offre à vous.
10: Ah oui, tout à fait. J'ai eu la chance de travailler, par exemple, dans plusieurs châteaux du coin. Ça peut être aussi des... J'ai eu des maisons d'hôtes. Sinon, c'est des particuliers et chacun a son univers. Hein. On passe du rustique au très contemporain. Donc, j'ai la chance d'entrer dans de très belles maisons, parfois. Et ça, c'est vraiment la récompense de la tapissière.
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1: Monter un jour sur scène et chanter devant le public. Vous en rêvez, mais osez, c'est le mot d'ordre. Josiane Leroy a osé rejoindre les Intemporels, aimer tout son cœur dans ce cœur. 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
2: Bonjour, je m'appelle Josiane Leroy, j'ai 69 ans, je suis née à Alfortville en région parisienne et j'habite au Mans depuis 60 ans déjà. Et ma particularité, c'est que je suis choriste dans le collectif des Intemporels. Comment je me suis construit moi-même? Bien justement, enfant dans un commerce. On voit beaucoup de monde, on est habitué au relationnel en fait. Et puis ça a duré ensuite toute ma vie. J'ai fait des métiers toujours dans le relationnel pour aider les gens en fait, pour les rendre heureux. Puisqu'en effet, j'ai eu une agence matrimoniale. Les personnes qui venaient me voir étaient en attente. Il y a eu énormément de couples de formés, j'espère beaucoup de bébés. Alors, comment suis-je devenue choriste? À la maison, quand j'étais petite, on chantait tout le temps. C'était vraiment la joie par rapport au travail du commerce, justement, de chanter et de danser dans l'arrière-boutique. Et puis, à la retraite, je me suis dit, il faut que je fasse quelque chose. Donc, j'ai commencé à Sargelay-le-Mans, à faire du théâtre chanté avec les Imaginaires et Cyril Mudry. J'ai connu les Intemporels grâce à Marie-Thérèse Brebion, notre chef de chœur. Quand on connaît Marie-Thérèse Brebion, chef de chœur, on ne parle plus. Non, je n'ai pas pris de cours du tout. Non. Parce qu'en fait, ma voix ne compte pas. Ce qui compte, c'est de savoir ses textes, avoir de l'oreille, puisque je ne sais pas lire la musique, donc c'est ouvert à tout le monde d'être choriste. Et puis, ce qui compte aussi, c'est qu'on se sent vraiment porté quand on chante à 400, puisque nous sommes 400, il y a une énergie collective énorme, et on se sent porté par toutes les voix, et c'est facile, en fait. C'est très facile. Quelle voix ai-je? Je suis soprane, donc je chante dans les aigus. Le matin, c'est pas facile, hein. Je vais vous chanter quelque chose de plus bas, du coup, donc je vais vous chanter « Méfie-toi des puissances, des vierges sans défense, au jeu du corps à corps, l'esprit est bien plus fort. » Alors je fais choriste, mais pas que ça. Un jour, Marie-Thérèse Brebion m'a dit « L'année prochaine, tu vas t'occuper de la communication. » Et bien voilà, on a créé une page Facebook, et puis petit à petit, ça a monté, et puis ça arrive au fait que je suis là aujourd'hui pour vous parler des Intemporels. Voilà, c'était Josiane Leroy, j'étais très heureuse de vous parler de mon parcours, et pour terminer, je vous dirais, quoi qu'on fasse, la solidarité s'invite partout.
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2: Buonasera, Emilia.
3: Buonasera. Oh là là,
2: bonsoir à tous et à tous.
3: Bienvenue dans Décibel. Je viens d'une famille sicilienne. Alors, chez moi, chez ma mamie, Rosa, il y a les photos, évidemment, des enfants, des petits-enfants, hein, sur le buffet, comme dans beaucoup de familles italiennes. Mais les Siciliens ont un amour particulier pour Adamo, et donc il y avait aussi une pochette de 45 tours de vous sur le buffet.
2: Ça me touche beaucoup de l'apprendre, merci.
3: Voilà, à l'entrée.
2: Merci.
3: C'est mon premier contact avec vous, et je me disais, mais il est de notre famille, lui. Eh ben, en fait, c'est tout comme, parce que Salvatore, je me permets de donner votre âge, vous avez 82 ans, vous avez plus de 60 ans de carrière, bien sûr que vous faites partie de la vie de votre public.
2: C'est l'impression que je finis par avoir, et ça me touche, ça me bouleverse d'arriver dans une salle avec les gens qui me saluent par des acclamations et tout. Et c'est devenu un peu mon moteur. Et c'est pour ça que je me dis, mais il faudra bien qu'un jour, malheureusement, j'arrête. Mais comment je vais faire? Comment je vais faire pour arrêter et ne plus avoir cette... Enfin, je l'aurais peut-être différemment, mais ne pas avoir ce contact direct avec le public et sa chaleur. Et encore une fois, en espagnol, il y a un mot qui s'appelle cariño. Cariño, qui veut dire c'est un mélange de sympathie, d'amour, de tendresse. Donc ce cariño, comment pourrais-je m'en passer, quoi? Voilà.
3: Ouais. Et ça marche dans les deux sens. Nous non plus, on veut pas s'en passer.
2: Oui, mais vous pouvez encore écouter les disques s'ils existent encore, ou n'importe quelle plateforme. Mais moi, il faut que je regarde mes vieilles vidéos pour vous revoir, les plans de public et tout.
3: Alors là, pour le coup, la question ne se pose pas, parce que vous êtes en plein cœur de l'actualité musicale avec un nouvel album, un double album, 25 nouvelles chansons. Cet album qui porte un titre extrêmement poétique, des nèfles et des groseilles, tout comme cette chanson.
4: Où sont

0: très belle chanson pleine de nostalgie qui nous rappelle l'existence de ce fruit. Donc, bah oui, les nèfles, on n'en parle plus. Et alors, ça c'est bien vous. Remarquez qu'un fruit, tel un pantalon pâte d'œuf, peut passer de mode. C'est fou quand même.
1: Ben oui, parce que moi je les ai connus, contrairement à vous, oh, à vos parents. Peut-être que vos parents non plus ne connaissaient pas les nèfles, mais vos grands-parents bien.
0: C'est sûr, ouais.
1: Et donc, avec l'âge que j'ai, donc, on est passé d'une civilisation à l'autre quand même.
0: Oui.
1: Imagine, jamais on n'aurait pu penser, quand moi j'avais 20 ans, qu'avec un appareil tout petit en main, vous pouviez parler en direct avec quelqu'un aux antipodes.
0: Et le voir en plus,
1: et le voir, et le voir.
0: Ouais, ouais, c'est fou.
1: Il a fallu s'y faire. Hein, bon.
0: C'est vrai. Et tout comme, alors, vous qui avez débuté dans la musique, alors, en n'étant pas du sérail, hein, donc vraiment, il a fallu se battre, etc. Aujourd'hui, on peut fabriquer des albums dans sa chambre. Ça aussi, c'est quand même une avancée incroyable et ça enlève pas mal d'obstacles aux jeunes artistes.
1: Oui, c'est vrai que aujourd'hui, si on a du talent, c'est rare qu'on ne puisse pas se faire connaître. Et c'est un bien.
0: Ouais.
1: Parce que moi, j'ai connu des artistes avec un immense talent dont malheureusement, on n'a jamais passé les chansons en radio et tout. Et quand ils venaient me voir, je dis, vous avez du talent, mais que puis-je faire? J'en ai produit l'un et l'autre, dont Gilbert Montagnier.
0: Vous avez lancé Gilbert?
1: Oui, voilà.
0: Mais oui, Gilbert Montagnier, The Fool, c'était vous le producteur.
1: Je t'embrasse, Gilbert.
0: Oh, bisous.
1: Émilie m'a dit que tu lui avais remis un bonjour pour moi.
0: Oui, c'est vrai. Oh là là.
1: Donc, aujourd'hui, si on n'est pas retiré, je ne sais où, au sommet d'une montagne, si des chansons vous viennent en tête et si vous avez une jolie façon de les chanter ou une façon personnelle, je crois qu'aujourd'hui, c'est ce qui compte le plus, la personnalité. J'imagine que vous ne pouvez pas ne pas arriver à enregistrer un premier disque, à trouver une firme de disque.
0: C'est vrai.
1: Et ça, c'est une bonne chose.
0: Alors, ce nouvel album, ce double album, donc, il a une histoire particulière, Salvatore, et puisqu'en fait, vous l'avez enregistré, enfin vous l'avez d'abord écrit et composé, j'allais dire à la faveur d'une période qui était difficile pour vous. Vous avez eu des gros problèmes de santé qui vous ont cloué, si ce n'est au lit, au moins à la maison.
1: Mm-hmm.
0: Et là, l'inspiration arrive comme une vague et vous écrivez 25 chansons. C'est fou ça.
1: Attendez, en fait, avant mon problème de santé qui était un œdème pulmonaire, on avait pratiquement enregistré un album normal.
0: D'accord.
1: De 12-13 chansons.
0: Ok.
1: Et puis, quand j'ai eu le problème, je me suis retrouvé avec un temps où, d'un côté, je devais pas quitter la maison, mais j'avais la possibilité de m'amuser. Et moi, mon hobby, c'est écrire des chansons.
0: C'est ça, c'est pas un travail.
1: Je ne suis toujours pas arrivé à le considérer comme un travail. Ça reste vraiment un plaisir. Je l'ai dit l'autre fois, mon grand-père paternel, qui s'appelait Salvatore Adamo aussi, était vanier. Et je me souviens de la patience qu'il avait à tisser, tricoter avec ses tiges. Et moi, j'ai cette patience avec les mots, pour les mettre sur des notes, quoi.
0: D'accord.
1: Donc, je peux être parfois, et ça c'est pas à mon honneur, je peux être avec des gens, disons, avec lesquels je pourrais m'ennuyer un tout petit peu.
0: Ça arrive à des gens très bien.
1: Ça arrive, quoi. Eh bien, moi, je suis en train d'écrire une chanson dans ma tête.
0: C'est pas mal, ça. Et gardez pour vous, si vous avez un premier rendez-vous un peu ennuyeux, mais vous pouvez pas partir, écrivez des chansons dans votre tête, on sait jamais, vous pourriez faire des tubes.
1: Et aujourd'hui, toutes les idées sont bienvenues. Au contraire, plus elles sont originales, plus elles sont acceptées, oui.
0: Alors parlons d'originalité. La première chanson que vous avez dévoilée de cet album, Salvatore, et donc des nèfles et des groseilles, c'est une chanson qui s'appelle « Ma belle jeunesse ». Et alors, quelle originalité, quelle idée géniale de s'adresser à votre propre jeunesse et de lui botter un peu les fesses.

0: ma belle jeunesse.
1: Bon, rendons à César ce qui lui appartient. Dans l'album, sur les 25 chansons, il y a 3 collaborations. Et il y a celle-ci, ma belle jeunesse. C'est un texte, un poème que m'avait envoyé un ami journaliste et poète italien, Sergio D'Amaro, où l'idée de la chanson, l'idée d'invectiver la jeunesse, comme vous le disiez, elle est de lui.
0: D'accord.
1: Après, j'ai développé, j'ai gardé quelques images qui lui appartiennent. Et voilà, il y a 2 autres chansons. Parce que c'est une des premières fois que je collabore.
2: C'est très rare pour vous. Oui, pour celles et ceux qui s'en rendent pas compte, vous écoutez peut-être Salvatore Adamo depuis des années, mais il écrit, il compose normalement tout.
1: Tout,
2: ouais. Et là, on a Sergio D'Amaro avec vous pour ce texte.
1: Il y a un Nicolas Cruz. Et tiens, comme par hasard, ça parle aussi de jeunesse et d'enfance. Lui, dans son bouquin de souvenirs, il y avait une chanson qui disait « Qu'ai-je donc fait de mon enfance ?» Et ça aussi, ça a été un déclencheur.
0: Et la chanson s'appelle comme ça.
1: Oui. Ouais. Et puis, et là je vais vous surprendre, il y a un ancien premier ministre belge, Herman Van Rompuy, qui était aussi président de la Commission européenne, qui m'a envoyé ses mémoires. Et il disait, en substance, vivre comme si tout était important et en même temps, comme si rien ne l'était vraiment. Ça mérite une chanson, ça.
2: Ça mérite une chanson.
1: Voilà, donc je l'ai développée, mais je lui ai attribué, bien sûr, la copaternité du texte, oui.
2: Des nèfles et des groseilles, c'est un album dans lequel il fait bon se perdre avec tout un tas de surprises. On a par exemple, et ça c'est appréciable par les temps qui courent, la clé du bonheur.

0: La nostalgie, de la tendresse, de l'amour, mais il y a aussi beaucoup d'humour. Vous êtes rigolo, Salvatore. Vous aimez rigoler.
1: J'adore l'humour. Parce que c'est une façon de se défendre contre les vicissitudes de la vie, n'est-ce
0: Tout
1: pas
0: Tout à fait, oui, oui, qui sont nombreuses. Mais c'est vrai que comme Jacques Brel, oh, notre grand Jacques Brel, vous avez surnommé le tendre jardinier de l'amour, c'est vrai qu'on a tendance à oublier cette partie-là de vous, des textes hyper malicieux, voilà, rigolos. Il y a ça aussi en vous et dans votre discographie.
1: Eh bien, ça a commencé très tôt, parce qu'en classe, en toute modestie, j'étais bon élève, j'étais pendant longtemps premier de classe, et j'ai retrouvé un bulletin quand j'avais 12 ans où j'ai le maximum dans toutes les matières, zéro en discipline et zéro en tenue, parce que
0: à l'enfer.
1: Oui, ouais, j'aimais bien. Enfin, je suis resté assez espiègle quand on me connaît. Et là, j'aimais bien faire rigoler mes copains, quitte à me faire punir, me faire sortir de la classe, des fois.
0: Mais excellente tactique, parce qu'en étant premier de classe, même en faisant des bêtises, on pouvait pas vraiment s'attaquer à vous. Ça, c'est pas mal du tout, hein.
1: C'était irréfléchi chez moi. Je n'ai pas pensé à cet avantage. Non, c'est vous qui me l'avez dit trop tard.
0: C'est ça. Alors, il y a une question que j'ai envie de vous poser. Si c'est trop indiscret, vous m'envoyez balader. Mais vous qui êtes tellement, tout le temps, élégant, je vous vois toujours en costume, impeccable, magnifique. Je me dis, comment il est chez lui, Salvatore Adamo, quand il est en train de composer? Est-ce que, comme certains, certaines d'entre nous, vous êtes en jogging, sur votre canapé, en train de gratter la guitare? Ou est-ce que, quoi qu'il arrive, pour se mettre à la musique et à votre table de travail, vous avez cette allure incroyable qui vous caractérise depuis le début?
1: Non, là, chez moi, je suis, quand je sais que je ne dois pas sortir, je suis en jogging quand même. Et j'aime bien que mon chien Tom me grimpe sur les genoux. Vous savez, Tom, c'est un labrador noir. Et quand on l'a reçu, j'ai appelé un ami, Jean, qui vit à Nice. Et je lui ai dit, voilà, on a enfin trouvé un chien. Il s'appelle Tom. Et directement, il m'a dit, ah oui, parce que Tom Belaneige. Et j'ai poussé la fantaisie jusqu'à chercher sur Internet si un Tom Belaneige existait.

Bon, et on est quand même tous très contents d'apprendre que à certains moments, Salvatore et Adamo est en jogging sur son canapé, ça nous décomplexe. Merci, c'est important. Allez, revenons à ce nouvel album. Il y a beaucoup de chansons, évidemment 25, alors je ne peux pas toutes les passer en revue, on n'a pas le temps, mais certaines, j'aimerais vraiment vous entendre dessus comme « Des fois ».

0: Elle est à la fois lumineuse, cette chanson, à la fois le thème est pas très joyeux.
1: Il est plein d'espoir.
0: Voilà, c'est ça. Mais j'aime ce mélange et je crois aussi que vous n'êtes pas très très fan du premier degré de toute façon et que c'est toujours chouette d'avoir au moins deux niveaux de lecture.
1: Ouais, je suis content que vous vous en parliez parce que je me suis aperçu que des fois je joue avec le second degré et que quelques personnes le prennent au premier degré, ce qui est ennuyeux parce que dans une chanson qui s'appelle « Elle disait tout le temps je t'aime », j'assumais le rôle d'un gars pas très recommandable.
0: Un peu bas de plafond.
1: Oui, et qui disait « oui, elle prenait quelques nions à mes sorties de prison ». C'est un personnage que j'aime.
0: Bien sûr.
1: Et j'ai eu des lettres de reproche. Bon, ouais. Comme Émilie vient de le dire, oui, je suis souvent dans le second degré.
0: Évidemment. Cœur cabossé aussi m'a beaucoup marqué sur ce nouvel album.

0: faut chouchouter son petit cœur cabossé.
1: Oui, oui, il faut lui le sortir, prendre l'air pour qu'il se dégage les artères. Il rouillait dans son coffre-fort. Il faut lui redonner du ressort.
0: Incroyable cette chanson. Comment elle est arrivée?
1: Bon, ben j'ai... Comme je savais que certaines personnes étaient au courant que j'avais eu des problèmes de ce côté-là, je me suis dit, je vais le traiter avec humour, quoi, pour que la chose n'effraie pas.
0: Exactement. Alors, attention, ne pensez pas que notre cher Salvatore Adamo soit déconnecté des problèmes, voire des maladies de notre monde. Il y a sur cet album une chanson qui s'appelle « Migrant ». C'est une chanson importante, une chanson qu'il faut écouter, déjà parce que vous savez de quoi vous parlez quand vous parlez.
1: Mes parents étaient des migrants.
0: Bien sûr, ils ont quitté la Sicile dans les années 40 pour venir s'installer en Belgique. Ce qui a été le cas de beaucoup d'Italiens d'ailleurs, hein, qui sont arrivés en Belgique, en France, etc. Donc vous savez ce que c'est, le déracinement. Ils savaient ce que c'était, vos parents.
1: Je sais que quitter son pays est toujours une blessure.
0: C'est pas un mouvement opportuniste. On se dit pas, tiens, on va aller dépouiller les gens d'à côté. Si on peut pas rester chez soi, c'est d'abord une souffrance.
1: Oui, c'est le déjà le regard que les gens portent sur vous. À un moment donné, il est paralysant, quoi. Il est paralysant. Ouais. Et en fait, cette chanson, je l'avais envoyée à Morane. Et tout de suite, elle m'avait dit, on doit l'enregistrer avec des amis. Et en effet, c'était mon but d'en faire une chanson collégiale et d'éventuellement verser les bénéfices à une œuvre qui viendrait en aide aux migrants. Elle est partie trop tôt. Puis j'ai essayé, il y a 3 ans, j'ai contacté un autre chanteur dont je savais qu'il était mieux intégré dans le milieu, si je puis dire.
0: Ok.
1: Et puis, j'ai pas eu de nouvelles. Donc, et comme j'ai eu l'impression qu'avec les deux guerres terribles que l'Europe a vécues, là, près de l'Europe, on parlait beaucoup moins des migrants. Donc, je me suis dit, il faut quand même que je l'enregistre moi-même.
0: Elle est sur l'album Migrants.

0: une époque qui parle tellement d'empathie. C'est exactement le mécanisme de cette chanson. Vous vous mettez à la place de l'autre. Ça résout beaucoup de choses, ça, quand on essaye de se mettre à la place des autres.
1: Oui, encore faut-il avoir l'humilité de le faire quand la situation est aussi dramatique que la leur. J'ai eu une petite victoire avec cette chanson. Il y a un restaurant à Bruxelles où je suis allé quelques fois. Et une des dernières fois, le patron est venu vers moi. Il m'a dit, je vous remercie parce que je suis allé vous voir sur scène au Cirque Royal à Bruxelles. Et votre chanson « Migrant » m'a permis de changer ma façon de les voir. Ça m'a bouleversé. Je dis, au moins, je l'ai écrite pour ça, oui.
0: C'est beau. Ça sert à ça, les chansons aussi. Salvatore, vous qui êtes en gros non-stop en tournée depuis 1962, oui. qui au Japon, qui au Chili, partout en Europe, partout dans le monde, est-ce que justement cette grande histoire d'amour avec le public, qui dure depuis plus de 60 ans, vous a forcé à sacrifier des histoires d'amour à vous, privées, votre vie à vous? Est-ce qu'elle en a pâti de cet amour qui est peut-être plus grand, j'en sais rien, mais avec le public?
1: C'est vrai qu'à un moment donné, ça s'est posé en dilemme, parce que mon épouse est compréhensive, même elle a profité des voyages aussi, elle est venue aussi. Mais les enfants, à un moment donné, j'ai dû déléguer leur éducation à leur maman. Elles ont très bien fait ça, parce que vous savez que j'ai deux fils avec mon épouse et une fille avec une autre femme. Et voilà, quand je revenais, j'avais les bras chargés de cadeaux. Et je croyais que ça me ferait pardonner. Puis à un moment donné, j'ai eu quelques doutes par rapport à l'idée que mes enfants se faisaient de l'amour que j'avais pour eux, qui était immense, mais que je n'avais pas le temps d'exprimer. Maintenant, récemment, on en a parlé, il n'y a pas de malentendu. Ils savent que leur père est un saltimbanque, et même mon fils cadet a pris un peu le relais. Il est dans un groupe anglo-saxon qui s'appelle Fujiya et Miyagi.
0: Oh, waouh!
1: Mon fils aîné, lui, il est pilote, mais il est bassiste aussi dans un groupe. Et ma fille a une voix magnifique. Et peut-être je vais la convaincre de quand même enregistrer un disque seul, parce qu'elle a juste accepté de chanter en duo avec moi il y a une dizaine d'années.
0: Ouais. Et là, il y a la voix de votre petite fille,
1: oui,
0: sur l'album.
1: Lily. Ouais. C'était une chanson grave, ouais, et je voulais une pointe d'innocence. Et moi, je craque quand je l'entends. Et il y a juste quelques notes. Voilà, je ne sais pas si vous allez passer la fin de la chanson pour qu'on l'entende.
0: Ah, alors, je vais laisser les auditrices et les auditeurs découvrir la chanson. Je vous donne le titre, elle s'appelle « Aimer comme on respire ». Mais effectivement, ouais, c'est un moment qui est tellement suspendu, la voix de Lily, que voilà, vous ferez ça après l'émission, faites-nous confiance.
1: Et Lily est entrée dans un groupe aussi à Londres, parce qu'elle vit à Londres, et elle a gagné avec trois copines le concours des groupes de l'école. Donc elle est sur les bons rails.

0: sage.
1: Vous permettez, monsieur ?
2: Oui.
1: C'est une chanson qui a un destin incroyable, Salvatore.
2: Non, mais c'était, encore une fois, c'est dans l'humour, vous voyez, que j'ai reçu une lettre qui m'a quand même amusé, parce que, même si c'est un peu extrême. Mais oui, est-ce que vous saviez que vous permettez, monsieur, est devenu l'hymne des clubs échangistes ? Parce que vous permutez, monsieur.
1: C'est incroyable. Quand on vous dit que les chansons, après, elles ont leur vie à elles, elles voyagent, on ne contrôle plus rien.
2: On ne contrôle plus rien, non.
1: C'est fabuleux.
2: Et je ne m'en plains pas.
1: Et nous non plus. Merci beaucoup d'être venu nous voir, Salvatore.
2: Merci à vous, Émilie. Merci de vos sourires. Et voilà, de votre pétillance, si le mot existe.
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5: Comment ça va toute la France ?
1: Alors toute la France, bien. Je pense, se porte bien. Ah oui, j'entends une vague là de « ouais ».
5: Ouais, ben ouais.
1: C'est ça. Les gens, ils disent quoi ? Ils disent « Gilbert, Gilbert ». Et on leur répond « Révisons deux secondes le classique ouais. avant d'écouter la nouvelle chanson
6: okay. ».
5: Décibel.
1: Gilbert Montagnier dans Décibel, c'est synonyme de fête. On s'est vu l'année dernière, Gilbert.
5: Ben oui, mais ça pouvait plus durer, il fallait qu'on se revoie.
1: Un an, un an sans se parler.
5: Pas possible.
1: L'année dernière, vous vous intéressiez aux petits-enfants avec un livre disque.
5: Oui, c'est une belle aventure, vraiment.
1: Ouais.
5: Vous savez que j'ai des feedbacks, des informations, on va dire, c'est en français. Il y a des crèches où les enfants disent qu'ils veulent pas commencer leurs activités avant d'écouter une de mes petites comptines que j'avais fait pour eux. C'est mignon.
1: Ah, c'est excellent.
5: C'est vrai, hein, je vous en rajoute pas.
1: Mais je vous crois.
5: Bah oui.
1: Ah non, bah non, non, c'est pas un crâneur, Gilbert. S'il me le dit, c'est que c'est vrai.
5: Ouais.
1: Eh bien, alors, cher Père Noël, si tu nous écoutes, sache qu'il est toujours disponible, ce livre disque.
5: Mais c'est
1: vraiment
5: vrai.
1: Excellent.
5: Bah, mais oui, j'ai eu le plaisir à faire ça.
1: On chante, on danse avec Gilbert Montagnier. Mmh. Ça, c'est disponible. Mais la nouveauté, les amis, c'est que Gilbert Montagnier, après X années, c'est lui qui va me dire, sans sortir de chansons originales, nouvelles, combien d'années ?
5: Mais oui, ça m'a, à peu près 20 ans.
1: À peu près 20 ans.
5: Où j'avais pas sorti d'album exactement original. En fait, il fallait que j'en ai vraiment envie.
1: Ouais.
5: Puis entre-temps, comme vous l'avez très bien dit, ça m'énerve. Moi, je peux pas te vous voyez, j'arrive pas.
1: Ah bah on se tutoie alors.
5: Oh ouais, moi j'arrive pas à faire ça.
1: Ok Gilbert, donc comme tu m'as dit.
5: Ben oui, j'ai fait quand même pas mal de trucs. J'ai fait un bel album des reprises de la Motown.
1: Oui.
5: Hein, la Motown, la maison de Detroit, Détroit. Et puis j'ai fait donc cet album pour les petits enfants et ça m'avait beaucoup plu.
1: Ouais.
5: Et puis il y avait aussi un album sur Gilbert Bécaud, sur les titres de Bécaud. Donc je m'étais pas et puis je compose tout le temps. Et puis des concerts et puis un peu partout dans le monde. Enfin voilà quoi. Donc,
1: énormément de concerts, ça c'est sûr. Mais si ce n'était pas du tout 20 ans sans musique, c'était sans envie particulière de sortir de nouvelles chansons estampillées Gilbert Montagnier. Alors, qu'est-ce qui a fait la différence ?
5: Ce qui a fait la différence, c'est que un matin, je me suis éveillé, comme vous, qui nous écoutez et qui nous regardez. Vous pouvez sur le net, vous avez les images. Hein.
1: Bah, oui, il y aura des
5: on
1: images.
5: On s'est appliqué à être
1: on est très beau.
5: Imprésentable. Quand
1: Gilbert
5: même.
1: Porte une chemise bleue assortie au logo de la radio. C'est pas pour vous dire, hein, mais franchement...
5: Ça, j'ai pas fait exprès.
1: C'est super beau gosse, c'est pas grave. Exprès, pas exprès. Bravo, bravo. Un look magnifique. Et donc, oui, alors qu'est-ce qui fait la différence ? Qu'est-ce qui fait le déclic de cette nouvelle chanson ? Ça sert à ça.
5: Ben, c'est une réelle envie. En fait, on se trouvait à Chicago. Et c'est vraiment bien, Chicago, je ne connaissais pas. Et
1: c'est la ville des Blues Brothers.
5: Yeah, Blues Brothers, man, blues. Et donc, avant de prendre le breakfast, on venait juste de se réveiller. Et j'ai eu cette phrase et cette mélodie. Ça sert à ça. Ça sert à ça d'écrire une chanson, pour que le monde accorde ses violons. Puis j'avais écrit un texte, et puis Didier a repris ce texte, et on a fait un petit truc à lui aussi, mais c'est proche de mon texte original, c'est ça qui est bien. Donc j'ai participé aussi au texte.
1: Didier Barbelivien.
5: Oui, pardon.
1: Évidemment. Ouais, évidemment. Quelques mesures pour que vous sachiez de quoi on parle.
0: Ça sert à

0: cette joie qui se dégage de cette chanson, oui. Gilbert, ça c'est caractéristique de ta musique, c'est sûr. Ouais. T'as envie de faire du bien aux gens, mais oui,
1: parce que ça
0: sérieux,
1: me fait du bien à moi-même aussi.
0: Ouais. Pour être sérieux, deux secondes, ouais. Ça sert à ça, ça me fait penser, alors qu'elle est dans un registre plus joyeux, mais à des questions que se sont posées d'autres artistes avant.
1: Oui, sûrement,
0: je pense
1: ouais.
0: à Utile, la chanson de Julien Clerc, à quoi sert une chanson si elle est désarmée, je veux être utile, etc. Est-ce que c'est une question que tu t'es posée, ça, pendant ta carrière, ou est-ce que ça arrive avec la sagesse, de se dire, mais à quoi ça sert de faire des chansons ?
1: Ah non, moi je vois pas ça du tout comme ça. Moi je vois surtout à quoi ça sert, c'est-à-dire c'est la résultante, c'est-à-dire que parce que pour moi d'avoir le feeling d'écrire, de composer ou d'écrire des textes, c'est déjà tellement merveilleux d'avoir cette possibilité, hein, ce talent, on va dire.
0: Bah oui.
1: Et pour moi d'écrire une chanson, c'est pour que ça soit partagé. Ouais, je suis pas trop, je vais pas vous la jouer, moi je suis pas trop intellectuel et tout ça. Moi c'est de premier degré, j'aime partager avec les gens, j'aime recevoir des gens et j'aime donner au public. C'est ça qui me branche dans la vie. Et pas que simplement derrière un micro. Mais moi je suis public tout le temps dans la rue. Tu peux pas savoir le nombre de gens à qui je parle toute la journée.
0: C'est vrai. Alors, qu'est-ce qu'ils disent les gens quand ils te croisent?
1: Des choses que je peux pas répéter tellement c'est beau.
0: Oh.
1: Vraiment des trucs fantastiques.
0: C'est vrai.
1: Oui, ils disent que je suis une légende. Enfin, j'ose pas dire ça, mais c'est ce qu'on me dit souvent. Et puis ils me disent que j'aurais fait du bien et que. Mais moi, ça me touche beaucoup. Hein. Ça me touche beaucoup. Je n'ai jamais compris pourquoi. Des fois, je rencontrais des collègues, des gens qui font notre passion. Puis on dirait qu'ils veulent être publics que quand ça les arrange, quoi, sur scène ou en télé. Ben non. Moi, je trouve que si on est public, on est public partout. Par exemple, quand je prends un taxi, je dis au chauffeur, tu sais que t'es public aussi, hein.
0: Ouais.
1: Tu fais un métier public. Les policiers, ils font un métier public. Beaucoup de gens font un métier public. Et c'est fantastique. Amélie-vous, par exemple, qui leur parlez, les gens reçoivent beaucoup de ta voix. Tu vois, c'est important. Parce qu'on est tous différents et importants. Voilà ce que je veux dire. On est tous différents et importants. Et il faut croire à son importance personnelle.
0: Je me permets de te demander, puisqu'elle est sortie et qu'il y a plein de retours super positifs,
1: oui.
0: Est-ce que tu avais le trac, Gilbert, de sortir cette nouvelle chanson ?
1: Ben en fait, non. Mais, bien que je ne fasse vraiment pas la course au hit, ça me ferait quand même drôlement plaisir que vous m'en fassiez un ou deux hits dans l'album. Ça serait cool.
0: Ouais.
1: Parce que, bon, c'est vrai qu'on a besoin, de reconnaissance, on a besoin de... Vous savez, vous qui nous écoutez, nos passions sont remplies de grandes joies et aussi de peines. Et tu peux pas prendre juste la joie et ne pas considérer la peine. La peine, c'est quand tu fais un titre et puis que ça se passe pas comme tu voudrais.
0: Ouais.
1: Ça fait de la peine. Celui qui dit le contraire, c'est le connerie, hein, parce que ou alors faut faire autre chose. Hein. Mais quand on a une certaine sensibilité, et alors que le public donne énormément de joie d'être ici à côté d'Amélie, ben moi je suis très content, je me sens très bien.
0: Gilbert,
1: mais
0: merci.
1: C'est vrai, mais c'est important. C'est des petites choses qui sont importantes en France quand tu dis que t'es content, que c'est bien, on dirait oh, c'est de la démago. Mais ce qui est démago, c'est de ne pas le dire. Ce qui est stupide, c'est de ne pas dire les choses. Il faut qu'on commence à se laisser aller en France. La sensibilité, il faut sortir. Il ne faut pas sortir la haine, là. Arrêtons.
0: Ouais.
1: Ça suffit, quoi, je veux dire.
0: Rangeons la haine,
1: fatiguant.
0: Sortons,
1: ouais.
0: Sortons la musique.
1: Ouais.
0: Alors, ce qui est bien avec Gilbert Montagnier, c'est qu'on peut danser comme des petits fous sur « ça sert à ça »,
1: ouais.
0: Mais on peut aussi être sur un mode un peu plus mélancolique.

0: curieuse, comment s'est passé le glissement du chant en anglais au chant en français? Parce que je sais que tes influences, évidemment, c'est les grandes voix noires américaines.
1: Oui.
0: Donc c'est en anglais au départ, c'est ce qui te nourrit. Qu'est-ce qui s'est passé? Et est-ce que ça a été facile d'aller faire swinguer du français?
1: Non, en fait, ce qui n'a pas été facile, c'est d'accepter le fait que... Alors, moi, j'ai commencé avec The Fool en 1971.
0: Ouais.
1: Et après, alors certains dans les radios d'époque, ils disaient, ouais, mais alors on comprend pas ce que vous dites, hein, pourquoi vous chantez en anglais et pas en français? Bon, alors à un moment donné, je me dis, bon, bah, je vais en faire plaisir, je vais chanter en français. Mais c'est vrai que les États-Unis m'ont tellement marqué parce que j'ai quand même vécu au total 7 ans que je suis très anglophone. C'est-à-dire que je vais vous le dire, j'écoute rarement les radios françaises, moi. Ben oui, parce que je suis habitué à écouter les radios américaines.
0: À part ici, bien sûr.
1: Ben évidemment, c'est pour ça que je viens. Pour écouter un peu les trucs français.
0: Il vient dans Décibel pour écouter Décibel.
1: Eh oui.
0: Gilles Vert.
1: Voilà.
0: Non, mais je comprends, ouais, la culture américaine, leur façon de faire et la musique et peut-être le cinéma aussi.
1: Ah oui, le cinéma, j'adore le cinéma.
0: Ah ouais.
1: Tu sais que je te l'ai raconté, je crois, une fois, j'ai quand même largement mis en place l'audiodescription.
0: Mais non, tu ne m'as pas raconté.
1: Ah, oui.
0: C'est toi qui as mis en place en France l'audiodescription?
1: C'est-à-dire que Arte en faisait très bien depuis 10 ans, et puis ça ne se savait pas. Et ce n'était même pas dans les hebdo TV, il n'y avait jamais marqué ce programme et diffusé en audiodescription. Donc quand j'ai élaboré, à la demande de Xavier et Bertrand, mon rapport sur l'handicap visuel, avec mon ami Patrick Segal, je suis allé interviewer tous les présidents de chaîne de télé.
0: Ouais.
1: Et comme ils ne savaient pas ce que c'était, je leur ai dit, bah écoute, viens, je vais te montrer. Dans la seule association à l'époque qui en faisait, et ils ont été émerveillés. Ils ont dit, mais t'as raison, attends. Et le premier programme en audiodescription qui a été fait, diffusé en France, ça a été mon, si je puis dire, voyage en terre inconnue de Frédéric.
0: Frédéric Lopez.
1: Ouais.
0: T'étais parti où, toi, déjà?
1: Ouh là, on était dans l'Himalaya, dans le Zanskar.
0: Wow.
1: À 70 km de la frontière pakistanaise, à 3500-4000 mètres d'altitude.
0: Et donc, il était disponible en audio-description.
1: Oui, et ça a été génial. Et tu vois, l'important, c'est que quand quelque chose fonctionne, il ne faut pas le laisser à titre exceptionnel. On s'en fout des exceptions. Il faut généraliser le process. Et maintenant, c'est vraiment une de mes fiertés d'entendre ce programme est diffusé en audio-description.
0: Ouais.
1: Parce que je ne l'ai pas fait pour moi. Moi, j'avais l'habitude de regarder à ma façon et ça se passait très bien. Bien que, j'avoue que je ratais des trucs quand même.
0: Forcément.
1: Ah, mais vraiment. Et c'est là qu'on se rend compte, il y a énormément de scènes muettes dans les films. Pour nous, les non-voyants, on ne sait pas ce qui se passe. Mais je l'ai fait surtout pour les déficients visuels, les nouveaux membres du club à qui ça vient d'arriver. C'est eux que je respecte énormément, que j'admire, parce qu'ils ont eu à s'adapter. Moi, j'ai aucun mérite. C'était une naissance, donc j'ai rien eu à faire. J'ai jusqu'à eu à vivre et c'était très bien. Mais pour eux, c'est très important parce que ces gens-là, ils vont plus au cinéma. Parce qu'ils pensent qu'ils n'y ont plus le droit. Eh ben non, t'as toujours le droit d'aller au cinéma. Tu demandes maintenant dans les grands groupes de cinéma, comme Pathé, Gaumont et autres, tu demandes un petit casque Wi-Fi, parce que c'est pas l'anglicisme que je fais. Il y a qu'en France qu'on dit Wi-Fi. Dans le monde entier, ils disent Wi-Fi, hein, moi je vous le dis.
0: Oui,
1: hein.
0: D'accord. Alors, donc, un Wi-Fi.
1: Wi-Fi. Eh bien, on te donne un casque Wi-Fi et tu suis le film en description. Quand je vais voir avec mes petites filles des dessins animés, mais pour moi, je pleure. Hein, c'est trop beau. Parce que j'irai pas sinon, les dessins animés, bon. Hein, mais c'est super.
0: Ah, c'est
1: super.
0: Bien.
1: Faut pas avoir honte de ses sourires ni de ses larmes. Vraiment, il faut laisser aller notre sensibilité.

0: 1971.
1: Oui, madame.
0: Gilbert Montagnier, le bébé Montagnier à l'époque.
1: Et oui, j'avais 19 ans. C'était une expérience extraordinaire à Londres, en fait, hein, produit par Salvatore Adamo. Il n'était pas là le jour de la séance, mais moi, j'étais entouré de toute l'équipe d'Elton John, toutes les cordes. Vous savez, quand on dit les cordes, vous savez maintenant que ça veut dire les violons.
2: Les violons. Ouais.
1: Et puis, je jouais le piano au milieu de ces gens-là. Et c'était fantastique pour moi mais j'étais pas du tout sûr que ça ferait un succès, hein, parce que j'avais eu un échec quand j'avais à peu près 16-17 ans, un disque qui n'a absolument pas marché. À l'époque, mes producteurs, ils voulaient pas que je m'appelle Gilbert Montagnier.
0: Ah,
1: ils avaient dit que c'était, ah non, ça pouvait pas marcher, Gilbert Montagnier. Ils m'avaient surnommé Laure Thomas. Moi, je m'en foutais, c'était mon premier contrat, ils pouvaient m'appeler comme ils voulaient.
0: Laure Thomas?
1: Ouais, ça n'a pas de sens.
0: Mais... Bah, ça fait fille, non? Bah, surtout Laure.
1: Oui, puis, alors eux, ils avaient écrit L-O-R.
0: Bon. Ah, Laure Thomas.
1: Et moi, je savais comment je m'appelais, donc je ne m'inquiétais pas, tu vois ce que je veux dire.
0: Donc. Très étrange, quand même, ces gens.
1: Ouais, ouais.
0: Et ça n'a pas marché?
1: Ah non, du tout.
0: Mais ça t'a pas dégoûté?
1: Ah non. Ça m'a un peu énervé,
0: ouais.
1: Mais on a fait une télé, c'était un Midi Magazine, ça s'appelait, je crois que c'est le 15 août. T'es
0: oh,
1: sûr
0: wow.
1: que personne ne regarde, c'est à midi, ils sont tous à la plage. Hein. Bon, comme ça, c'était tranquille. Mais par contre, donc quand on a fait The Fool, je suis entré à la maison avec. Alors, faut comprendre qu'à l'époque, on avait ce qui s'appelait des disques souples. C'est-à-dire que c'était un disque, effectivement, vous le touchez, c'était comme un caoutchouc très souple. Souple, plastique très souple, et tu pouvais l'écouter que 5-6 fois. Après, il n'y avait plus rien dessus.
0: D'accord, il était usé.
1: Voilà, ouais. C'est fini. Mais c'était... Alors, je l'avais mis dans le café du coin, c'est au jukebox, c'est tout ça. Mais bon, je n'étais pas sûr que ça ferait quoi que ce soit. Et un jour, je l'ai entendu de la fenêtre d'un immeuble à côté. Et là, j'ai été émerveillé. Je me suis dit, mon Dieu, il y a quelqu'un d'autre qui l'a, ce disque. Et c'est beau, quoi, je veux dire, c'est... Merci à vous, le public, parce que voilà, sans public, on peut pas. Voilà, c'est pas compliqué.
0: Je suis un peu curieuse, j'aimerais savoir justement toi ton histoire avec le piano, parce que tout à l'heure on écoutait The Fool, ton premier tube, et dès ce premier tube, t'es indissociable de ton piano.
1: Oui.
0: Comment t'as choisi cet instrument ?
1: Ben, je crois vraiment, sans en rajouter, que c'est lui qui m'a choisi, parce que...
0: C'est le piano qui t'a choisi?
1: Ben oui, ça s'est passé à l'école, j'avais 5 ans, la directrice est entrée dans la classe, c'était un matin, je me souviens très bien, et elle a dit, est-ce qu'il y en a parmi vous qui veulent faire de piano? Bah, levez la main. Alors moi, j'ai levé la main. J'en avais deux, donc j'en ai levé une. Hein. Je vais pas lever les deux mains non plus. Et bon, mais je savais pas que j'allais rencontrer de suite après mon prof de piano, Mademoiselle Picard, qui piquait beaucoup parce qu'elle était
0: elle était pas commode.
1: Ouh là là, elle avait une grosse voix, ça me faisait peur, moi. Tu sais, mais par contre, j'ai été tout de suite séduit par l'odeur du piano. L'odeur du clavier et par la sensualité des touches blanches et des touches noires. C'est vrai que s'ils n'avaient pas fait une forme différente entre les blanches et les noires, je ne saurais pas vous dire si c'est une blanche et une noire, parce que moi, les couleurs, je ne les ai pas en magasin.
0: Non,
1: mon disque dur n'est pas programmé comme ça. Mais elle m'a joué la gamme, la, comment elle s'appelait, Henriette Picard, je crois.
0: Ouais.
1: Et elle m'a joué la gamme, ça c'est dans mi fa sol si do, mais surtout, elle m'a joué les harmonies qui pourraient aller sur chaque note. Et là, Amélie, là j'ai flashé. Là, je me suis dit, oh, c'est ça le piano, ah ouais, je veux en faire. Vraiment.
0: Et c'était le début d'une grande histoire.
1: Mais j'en avais pas à la maison.
0: Ouais.
1: Bah, on était trop petitement logés déjà.
0: À quel âge t'as eu ton premier piano?
1: Eh bien, figure-toi qu'un jour, je suis avec maman dans la rue, j'avais à peu près 7 ans, et elle me lit une affiche, piano d'occasion à vendre, 25 000 anciens francs. Donc ça faisait à peu près 60 euros.
0: Ouais.
1: Ouais, 45 euros. Et. Oh, je me dis, viens, on va voir chez la dame en question, on va voir un piano. Et puis, mes parents ont pu l'acheter, seulement, fallait le monter 5 étages. Puis, on avait pas de blé pour payer un déménageur,
0: bah
1: pas question.
0: Puis, t'avais 7 ans, donc c'était pas sur ton dos.
1: Ah, bah, certainement pas.
0: Oui, voilà.
1: Et donc, mon père et mon frère ont monté ce piano, quand j'y pense, c'était adorable.
0: Ouais.
1: 5 étages sans ascenseur. Et puis, c'est un grand piano. Enfin, pas un piano à queue, mais un piano, un lourd piano.
0: Un lourd piano.
1: Et puis, il n'y avait pas de place. Donc, mon père, il a cassé la cheminée. On n'avait pas le droit, il était locataire. Enfin, personne n'a rien dit. Bon. Il a cassé la cheminée à coups de masse. Et là, on a pu entrer le piano dans l'unique chambre de, bah, où est la chambre de mes parents. Et c'était beau à ressentir. C'était pas un piano super, hein. Il gardait pas l'accord, il était souvent pas très juste, mais c'était mon piano.
0: Ah, j'adore, quelle belle histoire. Ouais. Alors, ce piano va nous amener à un petit jeu, Gilbert.
1: Serait-ce le blind test?
0: Blind test. Oh, ouais, test à l'aveugle. Ouais. On vous fait écouter des chansons.
1: Oui.
0: Et vous allez me dire, rien qu'à l'intro de piano, si vous les reconnaissez ou pas.
1: Oh, Your Song, Elton John.
0: Ouais.
1: And you can tell everybody this is your song.
0: Elton John, Your Song, premier titre, première bonne réponse. On augmente le niveau. Deuxième extrait.
1: Oh, ça c'est I Will Survive.
0: Oui.
1: Gloria Gaynor.
0: Allez, troisième et dernier extrait de notre blind test, mais j'ai l'impression que Gilbert Montagné est absolument imbattable. Là, en vrai, c'est pas
1: j'ai
0: un
1: peur.
0: Test. Mais non, je sais que tu la connais, mais c'est aussi pour le plaisir.
1: Oh, what I say, Ray Charles, sure, man. Ouais. Hey, what I say, Ray Charles. Je sais pas si vous avez vu le film qui s'appelle Ray sur Ray Charles.
0: L'histoire de Ray Charles.
1: Fantastique, fantastique,
0: une
1: Ray.
0: Merveille.
1: Et tu te rends compte que j'ai eu la chance de rencontrer celui qui m'a ouvert les portes du possible quand j'étais enfant. Quoi.
0: Toi, nous, tu l'as rencontré, Ray Charles.
1: Ah ben oui. Ouais. À l'école, nous, quand on était petits, on jouait à Ray Charles. Mais pas Ray Charles sur scène. Ouais. On jouait à Ray Charles la troisième mi-temps, tu vois, dans les loges, on s'imaginait avec les filles, tout ça. Bah oui, on était petits. Hein.
0: Mais c'était important d'avoir son exemple, c'était important de te dire, bah tiens, il y a un gars qui fait de la musique, qui est une star internationale, et comme moi, il voit pas.
1: Mais très important, parce qu'à part Louis Braille, c'était le seul mec qu'on respectait en tant qu'aveugle. Hein. Bah oui, il faut bien voir les choses comme elles sont.
0: Braille et Ray Charles, le reste, on s'en fout.
1: Voilà, c'est
0: j'aime
1: ça.
0: J'aime bien ça, c'est mais radical, ouais.
1: C'est
0: chouette.
1: Vrai. Ah bah oui. Et Ray, un jour, a eu connaissance de mon existence. Et du fait que j'essayais d'ouvrir les portes du possible pour les notamment les déficients visuels entre autres.
0: Ouais.
1: Et un jour, j'étais en plein sommeil, le téléphone sonne, il est 2-3 heures du matin, je décroche et j'entends, je dis dans mon demi-sommeil, who is that? Qui est-ce? Et il me dit, this is Ray Charles. Oh man.
0: Tu as cru?
1: Ah
0: tout
1: oui.
0: De suite, tu t'es pas dit c'est une blague?
1: Non. Mais j'étais pas réveillé, tu vois.
0: Ouais.
1: Donc je me demandais si c'était pas un rêve, par contre, vraiment. Et on a parlé, il m'a dit des choses adorables, quoi. Et puis après, j'ai rencontré une ou deux fois en concert, et il m'a soulevé dans ses bras. Et puis moi, j'ai pu le remercier de ce qu'il avait fait pour moi, parce qu'il m'avait ouvert les portes du possible, oui.
0: C'est beau, je sens que t'es ému.
1: Bah oui, bien sûr.
0: Tu parles de Ray Charles.
1: Ouais.
0: Un grand de la musique. Mm-hmm. Mais t'es conscient que toi aussi, du coup, tu fais ça pour des gens?
1: Bah sûrement. Hein. Enfin, on me dit que j'apporte du bonheur, donc oui.
0: Ouais, ouais. Du bonheur et de l'espoir.
1: Ah oui,
0: voilà,
1: oui.
0: T'en as reçu, mais tu en distribues
1: absolument.
0: Aussi.
1: Absolument. Justement, on parlait des nouveaux membres du club déficients visuels. C'est pas parce que vous ne voyez plus avec vos yeux que votre personnalité en est réduite à néant. Vous êtes la personne que vous étiez. D'accord, vous ne voyez plus avec les yeux, mais vous allez découvrir, si vous le voulez, si vous y croyez, une autre forme de vision. Oui, vous pouvez découvrir une autre forme de vision. C'est pas forcément le noir, les ténèbres. Alors moi, je suis un peu mal placé de vous dire ça parce que j'ai pas vos mérites. Je ne sais pas ce que c'est que le noir. C'est vrai, je sais pas ce que c'est que le blanc non plus. Hein. Donc,
0: oui,
1: donc
0: voilà.
1: Il faut croire en la vie. La vie ne vous a pas été ôtée. Et c'est pour ça, même dans mon cas, en tant que non-voyant de naissance, l'énergie qui était supposée dans mon cerveau pour que je puisse voir avec les yeux ne m'a pas été ôtée. Moi, j'ai tout de suite compris ça, hein, tout petit. Et ça m'a jamais... Pour moi, ma déficience n'a jamais été un handicap. Voilà comment je pense.
0: Bien dit. Merci, Gilbert.
1: Ah ben attends,
0: c'est déjà fini.
1: Ah non.
0: Bah si je te dis que si.
1: Je viens d'arriver.
0: Je sais, mais c'est l'heure.
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3: Bonjour à toutes et à tous. J'espère que vous allez bien, que vous soyez à la maison ou en vacances. Je suis ravie d'être avec vous tout cet été. Et oui, car jusqu'à la fin août, nous vous proposons une sélection des meilleurs moments de l'émission. De quoi vous donner le sourire à l'heure du déjeuner et de découvrir ou redécouvrir nos super candidats qui ont joué avec nous cette saison. Aujourd'hui, vous avez rendez-vous avec de grandes amoureuses des animaux, un passionné de moto, une maniaque du ménage. On en a eu régulièrement d'ailleurs cette année. Et puis on entendra aussi un extrait d'une chanson des Doors chantée par Hugo Frey. Et oui, on découvre plein de choses sur votre radio ici.
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3: Mais avant de retrouver Valérie Damidot, Éric Bastien et nos deux premiers candidats du jour, voici Michel Berger, il n'y a pas de honte à aimer ça sur votre radio ici.

0: Il n'y a pas de honte, Michel Berger sur votre radio ici. Alors, nous avons tous des rêves, certains sont réalisables et d'autres moins, comme celui d'Emmanuel d'ici Besançon, mais il en est tout à fait conscient et ça lui va très bien. Quant à Audrey d'ici Provence, elle va découvrir avec Valérie Damido les talents d'animateur de fête foraine d'Éric Bastien. Oui, oui, et si jamais il veut arrêter la radio, eh bien moi je dis que sa reconversion est toute trouvée.
1: Emmanuel, il a un rêve.
2: Fly me to the moon.
1: La laisse un. Ah là là. Tu rêverais d'aller sur la lune.
3: Ah, tout à fait.
1: Mais pourquoi?
3: Parce que pour l'aventure scientifique, pour l'aventure humaine, ça doit être phénoménal. Et puis pour voir la lune, la Terre d'en haut, justement.
1: Ah bah oui, bon. Bah ça serait pas mal. Je ne sais pas
3: si.
1: Je ne sais pas si d'ici qu'on soit trop vieux pour y aller, il y aura des voyages pour la Lune, mais bon, écoute.
3: C'est trop tard pour nous.
1: C'est trop tard pour nous. J'ai envie de pleurer.
4: Oh, l'émission de la déprime.
1: Enfin, c'est peut-être pas.
3: Non, mais il y a Sophie Adonneau qui va y aller pour nous.
1: C'est vrai, elle ira pour nous. Alors, Manu, attention. C'est la question qui peut te permettre de gagner 3 points de plus. T'es largement en tête, mais il faut prendre tous les points.
3: Oh là là, oui.
1: Écoute bien, je te fais écouter, Edith Piaf. Les deux.

0: Nous allons parler non pas d'Édith Piaf, mais de peinture. Je vais te poser la question, je vais te faire des propositions de réponse et à mon top chrono, tu auras 10 secondes pour me donner ton choix. Écoute bien la question. Quel peintre français a créé sa propre nuance de bleu et lui a même donné son nom? Alors c'est Yves Klein, Paul Cézanne, Pierre Soulages, Jean-Marc Barre qui a joué dans le Grand Bleu. Quel peintre français a créé sa nuance de bleu et lui a donné son nom? Klein, Cézanne, Soulages, Jean-Marc Barre. Top chrono, 10 secondes.
1: Réfléchis, bleu, comme toi.
0: Vite.
1: Je dirais Yves Klein.
0: Mais oui, c'est le bleu Klein. C'est même appelé International Klein Blue. C'est une nuance très particulière de bleu. Pour ceux qui ont vu Le Diable s'habille en Prada, d'ailleurs, nous avons Meryl Streep qui nous fait un cours sur le bleu Klein. Bravo, 3 points de plus, tu as 7.
2: Bon, Audrey, je ne voudrais pas dire...
0: Hein, tu vas finir Fanny, Audrey.
2: Ouais, voilà, je dois rester dans le coaching bienveillant et positif, mais... Mais Audrey, zéro là, zéro.
3: Oui, on va rester optimiste, on verra
2: bien.
3: C'est
2: sûr.
3: Pas fini encore. Ah,
2: exactement, tu as raison, tout peut arriver avant 13h. Elle habite à Corbières, on le rappelle, pour ceux qui arrivent, c'est en Provence, c'est pas très loin de Marseille où elle est. Et oui, adjointe administratif à la mairie de Marseille. Elle aime beaucoup le ménage, notre Audrey.
3: Oui, j'aime du ménage.
2: Ah, t'aimes le balai, toi. Et pourquoi cette obsession du ménage?
3: Non, mais j'aime bien que la maison soit propre et rangée, donc forcément...
2: Alors, ça, c'est un fait. On est tous un peu comme ça, mais t'es du genre combien? C'est-à-dire, tu ranges tous les jours, très souvent, plusieurs fois par jour?
3: Non, la maison, il faut qu'elle soit rangée tout le temps. Donc, je range quand il faut ranger, quoi.
2: Donc, je répète ma question, c'est donc plusieurs fois par jour, on est d'accord?
3: Oui.
2: Et voilà. Bon, écoute, Audrey, il faut se détendre, sinon, moi, je t'amène sur un manège à sensations. Il paraît que tu détestes.
3: Oui.
2: Bienvenue, Audrey. Attention pour le double looping. C'est parti, le triple axel. Ça va secouer. Oh là là là là là là. Ça va faire mal sous les pieds. Le cœur qui va sauter. Ça va, Audrey? Je me suis ridiculisé tout
0: ça. J'ai toujours envie de faire ça. La famille Campion, si la famille Campion nous écoute, je crois que vous avez votre nouveau maître
2: Marcel,
0: de jeu.
2: Si
0: Marcel,
2: si
0: tu nous écoutes, embauche-le pour la Grand Rouge.
2: Quand tu veux, j'ai toujours voulu attraper le kiki, moi. Comment ça s'appelle?
0: La queue du Mickey.
2: La queue du Mickey, on est bien d'accord.
0: J'ai toujours voulu attraper le kiki. Cette phrase ne devra jamais sortir de ce contexte.
2: Bah oui, sortie du contexte, c'est pas top. Allez, on va jouer, je crois que c'est mieux.
0: Oui, voilà.
2: Oui, puis on va aller en cuisine tout de suite. Allez. Tu nous as dit que tu voulais être pâtissière. En tous les cas, ça fait partie de tes rêves les plus fous. T'as parlé de ce tiramisu spéculoos qui nous a donné envie. Alors, c'est peut-être simple, cette question pour toi. En cuisine, que désigne le terme à la meunière? À la meunière. Est-ce que c'est cuit au four dans un plat en terre? Est-ce que c'est frit dans du beurre et de la farine? Servi enrobé de pain brioché ou cuit par la meunière? Parce que le meunier, lui, il comprend rien à la cuisine. Top chrono, 10 secondes.
3: Avec le beurre et la farine.
2: Avec le beurre et avec la farine. La meunière. Audrey? Enfin, ton score prend de la lumière et des couleurs. C'est une bonne réponse, une préparation souvent réservée aux poissons comme la sole dorée, fondante et résistible avec un petit trait de citron.
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0: Vous écoutez votre radio ici, Pink, All Out of Fight, pardon, excusez-moi. C'est l'heure du déjeuner, j'ai faim, je suis désolée. Valérie Damidot et Eric Bastien sont maintenant avec Catherine d'Issy-Béry qui nous parle de son lien avec les animaux, tortues, chiens, chats. Elle aime tout le monde. Quant à Paolo d'Issy Normandie, il nous donne quelques petites idées pour visiter le Portugal.
1: Bah Catherine, tu vas te reprendre, hein. Tu vas marquer les 5 points là, de la question cash. Hein.
2: Oui.
1: Ouais. Tu as un lien aussi particulier.

0: ces vidéos où les gens aident des
1: j'ai
0: animaux.
1: J'ai vu des chiens qui sentent le danger arriver, ouais. qui ont une réaction, mais deux secondes avant que le truc s'effondre, par exemple. C'est fou, ça. Ouais.
0: Mais il y a plein d'anecdotes ouais. comme ça, où on voit des gens sauver des renards et les renards les remercier, etc. Alors, une fois, tu as sauvé deux staffs. Alors, les staffs, pour ceux qui ne savent pas, c'est quand même des chiens, normalement, les gens ont peur d'eux. Mais toi, tu n'as pas hésité à les prendre au collier alors que, bon, tu les connaissais pas.
2: Ah non, pas du tout, j'ai pas hésité. J'ai laissé après, je me suis dit, j'aurais pu me faire mordre, mais non. Pas au collier, et on les a mis tous les deux dans la voiture, ils s'étaient échappés, leur maître courait derrière, mais bon, ils avaient traversé une grande route, enfin, c'était, je dis, faut qu'on les sauve, hein, donc, j'ai pas hésité. Bon. Mais... il ne s'est rien passé, hein, au contraire, hein.
0: Bah oui, mais souvent les staffs, enfin, les chiens surtout, ils savent. Les chiens que tu viens pour les aider. Les animaux, en général, reconnaissent bien que tu viens là pour les aider.
1: C'est les maîtres, hein. Voilà. C'est à l'image des maîtres. Hein. Quand les animaux sont pas... on les dit dangereux, c'est... Enfin, je sais pas.
0: Non, mais les staffs, voilà. C'est pas dangereux. Faut arrêter ce truc. Non, alors, non, il paraît que t'as des chats qui te suivent partout aussi.
2: C'est ça, quand je rentre du travail, tout le monde est couché, hein, souvent, enfin dort ou se repose. Et dès que je franchis la porte, bah, ça y est, tout le monde est en effervescence.
1: Oui.
2: Je suis là, ils me suivent partout, ça craille. Voilà, comme je dis à mon mari, je suis Madame Bouffe, excusez-moi l'expression.
0: Bah, c'est ça, bah oui, bah, les animaux, ils savent bien que tu vas leur faire des câlins, surtout que tu vas leur donner la gamelle. Petits animaux intéressés. Bien, allez, c'est le moment où tu marques 5 points. J'y crois. Tiens, je te mets une petite chanson de Ben Mazur.
3: Tout ça pour dire quoi ? Pour dire c'est l'heure.
4: C'est l'heure de marquer des points.
0: C'est l'heure de marquer des points et c'est aussi le thème de la question. Pour dire c'est attention, Catherine, comment appelle-t-on l'aiguille qui indique les secondes sur une montre ? Comment ça s'appelle ? L'aiguille qui indique les secondes sur une montre. Top chrono, 10 secondes.
2: Pas trop tôt.
1: Quel suspense.
0: Oui !
1: Bravo !
0: Oui, c'est la trotteuse. Elle est plus longue que les autres. Elle désigne la seconde en cours. Elle parcourt un tour minute, 60 tours par heure. C'est magnifique, ça te permet de marquer 5 points. Je suis ravie.
1: Bon, allez, Bollon, on ne se déconcentre pas, même si elle est en tête, forcément, mais tu n'as pas encore joué sur tes 5 points. On a pas mal parlé du Portugal. Pour le coup, j'ai l'impression que tu as une vraie attache, hein, tu l'as dit, par rapport à tes origines. Est-ce que tu peux nous conseiller 2-3 endroits sympas au Portugal ?
5: Bah alors, le nord est très joli pour visiter, le sud c'est super sympa pour la chaleur et il y a des endroits sympas. Ouais. Porto est sympa,
1: ah bah voilà.
5: C'est une
1: ville. Ah bah oui.
5: Porto.
1: Bon, merci pour ces bons conseils. Allez, on part sur le bord de mer. Monsieur était célibataire, je vais parler de la rencontre avec madame, Laure. Célibataire, mais une collègue de ton ancien boulot lui parle de Laure. Elle lui parle de cette femme que tu vas rencontrer, c'était où du coup, bord de mer, si j'ai bien compris ?
5: Voilà, c'est ça, c'est mon ancienne secrétaire avec qui je travaillais, qui m'a présenté, enfin qui m'a donné le numéro de Laure, je l'ai appelé, on s'est donné rendez-vous à Villers-sur-Mer.
1: Villers-sur-Mer, très bien, la Normandie, et du coup...
5: Dans un petit bar, on a pris un petit café, et puis...
1: Attends, je t'arrête, un petit café Malongo, bien sûr.
0: Oh là là,
5: voilà,
1: bien sûr. Et du coup, le bisou au bord de la mer, ça s'est fait comme ça ? Romantisme
5: Pas vraiment.
1: Bon, en tous les cas, ça fait 2 ans. Hein. 2 ans de mariage en février prochain. Ça fera 2 ans noces de cuir. Hein. Donc, pour février, bravo pour cette belle rencontre en bord de mer. Fait toujours du bien de voir que l'amour existe encore. Qui c'est qui chantait ça ? L'amour existe encore ?
0: Personne.
1: Garou, on me dit. Je pense que c'est Cabrel.
0: Garou, bon,
1: c'est pas grave.
0: Ouais,
1: allez, nous jouons pour cette question. Cash, elle vaut 5 points. Quel membre manque-t-il à la statue de la Vénus de Milo. 10 secondes.
5: Les bras.
1: Les membres manquant la statue de la Vénus de Milo pour 5 points. Les bras m'en tombent. Oui, c'est une bonne réponse. Bravo, ce sont bien les bras. 5 points, tu repasses à 8. On est très contents. Elle a été découverte en 1820, pour la petite info, sur l'île grecque de Milos, cette statue.
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dans un vieux rock and roll, William Scheller. Allez à suivre quelques infos près de chez vous pour cet été, que vous soyez en vacances ou non. Ensuite, retour de la musique avec Michel Jonas, puis les meilleurs moments d'Au Taquet avec Valérie Damido et Eric Bastien sur votre radio ici.

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1: Soyez les bienvenus si vous nous rejoignez. Tout l'été, à l'heure du déjeuner, ce sont les meilleurs moments d'Otake avec Valérie Damidot et Éric Bastien que nous retrouvons juste après Michel Jonas sur votre radio ici.

0: Il sera en concert pour quelques dates à la rentrée, par exemple en octobre à Hyères en Essonne ou encore à Gérardmer dans les Vosges. Michel Jonas, joueur de blues dans la playlist de votre radio ici. Nous sommes à présent avec Frédéric d'Issy-Touraine qui a une manière un petit peu particulière, tout comme celle que Valérie Damineau nous avoue et qui est encore plus étrange. D'ailleurs, Éric Bastien n'a pas hésité à lui faire remarquer.
1: Alors, Frédéric, il paraît que...
2: Déjà, ça part mal.
1: Il faut toujours que tu tombes sur des nombres pairs. Par exemple, quand tu comptes tes pointillés, quand tu roules, eh bien, ça doit être pair. Quand tu montes les escaliers, tu dois compter 1, 2, 1, 2, 1, 2. Pourquoi ?
3: Je sais pas.
1: Mais depuis toujours ou... Non, mais depuis toujours ou...
3: Ouais. Donc... Non, je m'allonge. Alors, docteur, oui, allons-y.
1: Allons-y, docteur, oui.
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1: Mais ici, vous êtes avec le docteur Babibo. Alors, le docteur Babibo aimerait savoir, ça vient de l'enfance, ça vient de quoi ?
3: Je ne sais pas. Je ne sais pas.
1: Mais qu'est-ce que tu comptes ?
3: Je ne sais pas.
1: Qu'est-ce que tu comptes d'autre ?
3: Hein ?
1: Tout doit être père.
3: Ouais.
1: Et si c'est pas père, et si c'est pas père, il se passe quoi ?
3: Parce que je vois, quand je compte mes doigts, j'en ai 5. Mais pour que j'en ai une paire, eh ben, je fais 0, 1, 2, 3, 4. Comme ça, j'ai... Ça finit en nombre pair.
1: C'est beaucoup. Moi, j'aime bien, si je dois faire un truc important, je me délivre. Allez, je me découvre.
2: Vous nous dites des choses aujourd'hui. Qu'est-ce qu'il y a? Qu'est-ce que vous faites?
1: Si j'ai un truc important à faire, mais vraiment important, un truc grave, je ne peux pas y aller si je ne vois pas un véhicule rose.
2: Ah oui, d'accord. Pareil.
1: Je devais me faire opérer. Figurez-vous que je devais me faire opérer de la vésicule. Mon mec me conduit à la clinique. Il a fallu qu'on cherche pendant 20 minutes un véhicule rose, sinon je n'y allais pas. Voilà.
2: Vous nous livrez comme un vieux livre.
1: Allez, on y va, on pose la question à choix multiple.
2: Sinon, la vésicule, ça va ?
1: Alors, je vais te poser une question. La vésicule rose. Ouais, la vésicule rose, exactement.
2: J'en peux plus de cette émission.
1: RIP, la vésicule. Alors, écoute bien. Je vais te poser les questions à choix multiple. Donc, je te pose la question, je te fais des propositions à mon top chrono. Tu as 10 secondes pour me donner la réponse. Tiens, je te fais écouter Jacques Brel.
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1: On va parler de Madeleine. Attention, écoute bien, Frédéric. Où a été inventée la Madeleine ? À Reims ? À Commercy ? À Nancy ? Ou dans la cuisine de Marcel Proust ? Top chrono, 10 secondes. Reims, Commercy, Nancy, chez Marcel Proust.
3: Commercy, non, c'est pas aussi, c'est Commercy.
1: Eh oui, c'est Commercy, en Lorraine, c'est Madeleine Paulmier qui a improvisé un petit gâteau. Ouais. Et qui a, pour sauver le dîner du duc Stanislas, il lui a donné son nom, le duc. Il a dit, ce gâteau s'appellera la Madeleine. Voilà, tu as 3 points de plus, tu as 6.
2: Bravo, franchement. Bravo. Alors que nous, face. Oui, nous, on n'a qu'un point avec Claude Noël, je vous rappelle. Claude Noël
5: Oui, alors.
2: Il va falloir qu'on te sorte du frigo, comme Marie-Carré. Claude Noël. Qui a une vie extraordinaire, qui vit en lisière de forêt, qui est mariée depuis 30 ans, qui habite à la montagne, dans une station de ski, qui a le vertige.
5: Oh là là, mon Dieu, quelle horreur, bien sûr.
2: Alors, c'est un peu embêtant parce que t'habites au ski et tu peux pas monter sur le télésiège, alors que t'habites à la montagne et que tu peux faire du ski tout le temps, quoi.
5: Alors, le problème, c'est que je veux bien monter sur le télésiège, mais c'est pour redescendre. Quand on vous interdit de redescendre en raquette avec les copines et qu'on est obligé de reprendre le télésiège, j'ai broyé les mains de ma meilleure amie Brigitte pendant toute la descente, j'ai hurlé. C'était l'horreur.
2: Ouais. Oui, quand tu fais de la rando avec ton mari, c'est trop abrupt, tu demandes à ton mari de t'encorder quand même, ça va loin.
5: Ah ouais, non, mais je supporte pas
2: le
5: vertige. Non, j'ai super peur.
2: C'est vrai qu'on n'est pas en avance.
1: On n'est pas en avance, oui. C'est pour ça que je me permets de vous speeder un peu.
2: Vous faites bien. Ah, voici un extrait, on adore. Alors, c'est les Doors, mais revisité par Hugo Frey. Ça veut dire quoi ? Ouvre-toi pas les portes, c'est quoi ?
1: Ouvre-toi porte d'or.
2: Ah, ouvre-toi porte d'or, c'est les Doors, mais c'est Hugo Frey. Voilà, c'était cadeau.
1: Allez.
2: Avec quel instrument peut-on ouvrir une porte ? Voilà la question intéressante. Est-ce qu'on peut ouvrir une porte avec un merle, un pinson, un rossignol ou un chéquier en acier trempé, parce que 300 balles déménagement d'urgence, ça va trop cher. Hein. 10 secondes, top chrono. Merle, pinson, rossignol, chéquier. Vite.
5: Merle.
2: Ouais, bah merde surtout, hein, parce que c'était un rossignol.
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0: écoutez ici Les Oies Sauvages, Yann Muller. Et puis pour la version originale, c'est évidemment Michel Delpech. Nous faisons maintenant connaissance avec Marie, qui a beaucoup d'animaux à la maison, mais vraiment beaucoup, et pas des petits. Quant à Sébastien, d'ici Auxerre, il a un petit surnom tout mignon. Et vous, c'est quoi votre surnom? Valérie Damido, elle, c'est Valou la Gitane. Quant à Eric Bastien, c'est Chonchon des Bois sur votre radio ici.
1: Alors Marie, tu joues avec ici Armorique, hein, c'est ça? Tu habites dans le Morbihan. Alors je ne sais pas comment, je veux pas dire de trucs. Comment on dit ta ville?
2: Tex.
1: Tex. Eh ben c'est, on habite à Tex.
3: Comme l'animateur.
1: Comme l'animateur, mais ça s'écrit pas pareil. Alors tu as une fille qui s'appelle Oriane, qui a 26 ans. Et surtout, tu es comme moi, tu as une ménagerie chez toi. Ah tata, et vas-y. Alors, un tout petit chien qui prend pas de place, elle a un Saint-Bernard qui s'appelle Sully. Hein? Ah bah il prend pas de place celui-ci. Combien il fait de kilos, le Saint-Bernard?
2: Ah, c'est un gros bébé de 73 kilos.
1: Voilà.
3: C'est énorme.
1: Eh, c'est énorme.
3: Mon poids, c'est mon poids.
2: Voilà.
1: Pardon? Non, toi tu fais deux Saint-Bernard. Voilà, allez.
3: 200 kilos de bonne humeur, Damido, et bah c'est
1: voilà. Un labrador qui s'appelle Ouchka.
2: Voilà.
1: Un papa qui doit pas faire loin des 40 kilos, celle-là.
2: Hein? Quoique, non, je surveille sa ligne, elle est à 29.
1: Oh, mimine! Alors,
3: le régime, le pauvre.
1: Le régime. Non, mais il faut faire gaffe. Les labradors, c'est pas un mari. Voilà. Et oui, non, c'est pas ça, c'est qu'ils ont des problèmes aux hanches s'ils sont trop lourds.
3: C'est important.
1: Oui. Un chat minouche. 4 cannes, un canard, un canard, 8 oies, un coq et une poule.
2: Et voilà.
1: Dis donc, le matin, t'es occupé à nourrir tout ce petit monde là?
2: Oui, effectivement.
1: Ah bah oui.
2: Ah ouais, c'est du boulot.
1: Ah, c'est du boulot. T'as un grand jardin donc.
2: Oui.
1: Ah voilà. Alors.
2: Ah bah ouais.
1: Alors, voilà. Tu es éducatrice sportive. Oui. Ça rigole pas. Prof de muscu.
2: Ouais.
1: Et maître nageur.
3: Pour ça, les chiens sont minces, ils font du sport.
1: Eh oui, ils font du sport. Ça veut dire que t'es très sportif quand même.
2: Je l'ai été.
1: Eh ben voilà, bon bah tu l'es toujours.
2: Ouais,
1: sportive un jour, sportive toujours. Bien, on apprendra à se connaître tout au long de l'émission, mais là on va tout de suite marquer le premier point.
3: Oui Mimi, s'il te plaît, pose
1: allez,
3: la question Mimi.
1: Vas-y, les Mimi, en route, tiens, je te mets une petite chanson.
4: Loumier et poisse.
3: Oula.
4: Le d'Auvergne,
3: ah, c'est bien
4: Montfort.
3: Ça.
1: C'est vrai que la chanson est d'une tristesse absolue alors qu'on parle de fromage. Hein. Alors, Marie, le mot fromage vient du verbe latin signifiant faire la fête. Vrai ou faux, top chrono, 5 secondes. Vite.
3: Allez. Aïe, aïe, aïe.
1: Eh bien, c'est trop tard. Vite, vite, vite, quand je dis 5 secondes.
2: Non, je dis faux.
1: Eh oui, mais c'était hors chrono, ma chérie. Oh. Alors, c'était faux, bien sûr. Le mot latin festare, c'est faire la fête, mais ça vient du mot latin formaticum, qui veut dire mouler dans une forme. Voilà. Bon, bah, pas de points, mais bon, bah, on se rattrape. On est 5 secondes, c'est vite.
3: Comment qui va mon gros nounours, Sébastien?
2: Ça va,
3: non mais je dis ours parce que voilà, déjà on va se faire un petit bonne nuit les petits hein, pour t'accueillir. Parce qu'on t'appelle nounours mon Seb. Depuis longtemps en plus.
5: Oula, au moins 35 ans.
3: Oula. Alors tu habites à Triguères, c'est dans le Loiret. Nounours parce que quoi? T'es un peu mal léché, t'es un peu chouillé enveloppé, t'es un peu barbu. Pourquoi nounours?
5: Ah bah un petit peu de tout.
3: Bah voilà, petit mélange sympa. Tu es marié à Virginie, 3 enfants. Célène, 7 ans, c'est joli comme prénom. Écoutez bien les prénoms, hein. Artemis, 4 ans. Et Logan, 3 ans.
1: Bon, du beau prénom.
5: C'est ça.
3: Et comment s'appelle monsieur le chien?
5: Phoenix.
3: Phoenix.
1: Phoenix.
3: Phoenix. Chauffeur de taxi. Sympa ça. Chauffeur de taxi depuis combien de temps? Parce que t'as pas toujours fait ça, hein.
5: Depuis un an, parce qu'avant j'étais ambulancier, et d'accord, avant j'étais maître chien pendant 25 ans.
3: Oui, en fait, t'as été à l'armée, t'étais maître chien à l'armée, et après t'as été dans
5: tout
3: le civil,
5: fait.
3: C'est ça. Ah
5: c'est
3: ouais,
5: ça.
3: Comme quoi, on peut changer de métier plusieurs fois dans la vie. Chauffeur de taxi, aujourd'hui Sébastien, c'est toi qui prends le volant, c'est toi qui fonce jusqu'à 13h pour peut-être gagner un premier point.
1: Ah, on est sûr de...
3: On est sûr de l'humour.
1: On est sûr de l'image. C'est bien, les auditeurs aiment.
3: On va passer la première.
1: Oh là là.
3: On met les clés sur le comptable.
1: Oh là là.
3: On y va et on part peut-être gagner de l'argent.
1: Allez, allez. Ah, ça te plaît, ça, les questions sur le pognon.
3: Évidemment. Aux États-Unis, Sébastien, mon nounours, on a déjà édité des billets de 100 000 dollars. Est-ce que c'est vrai ou faux, des billets de 100 000 dollars? Top chrono, 5 secondes.
5: Je vais dire faux, ça me paraît énorme. Quand même. Ça me
3: paraît énorme, genre un billet de 100 000 euros, ouais, ça paraît pareil, quoi.
1: Et
3: ben, si un billet de 100 000 dollars a existé aux États-Unis, il a été émis entre 1934 et 1935. Bon, il fallait être là, ça a duré un an. Il servait uniquement aux transactions entre les banques, voilà, il n'a jamais circulé auprès du public. C'est comme le billet de 500 euros, je crois que c'est. On ne le voit pas souvent, celui-là, il n'est pas en.
1: Moi, j'en ai jamais vu.
3: Ben, c'est
1: comme
3: ça. Ouais.

0: This Love, Maroon 5, sur votre radio ici. Dans un instant, suite des meilleurs moments d'Au Taquet avec Valérie Damido et Eric Bastien, qui seront toujours avec Marie d'ici Armorique, prête à tout pour ne pas faire une dictée, et Sébastien d'ici Auxerre, sur votre radio ici.
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2: Alors, Marie, qui donc a peur des araignées, qui fait beaucoup de sport. Dis donc, Marie, oui. Tiens, si je te mets ça, ça va te faire penser à quelque chose. On embrasse Michael Youn parce que tu as joué dans la Beuse, tu as fait de la figuration dans la Beuse.
3: Génial.
4: Oui, figuration.
2: Et alors qu'est-ce que tu faisais? C'était où? C'était comment?
4: Alors dans la Beuse, c'était dans une, ça se passait dans une boîte de nuit.
2: Mmh.
4: Et donc, faut le savoir, mais j'étais profil.
2: Ah,
4: profil. Bah... C'est-à-dire que là, Michael, il monte les escaliers dans cette grande boîte de nuit. Et donc, j'étais profil et donc, je m'y mis une conversation avec quelqu'un qui était en face de moi.
2: Ah bah, boire à verre. Donc, tu fais des arrêts sur image quand tu regardes la Beuse.
4: C'est ça. Okay. Et là, c'est moi.
2: D'accord. Voilà. Alors, tu as participé aussi à Nulle part ailleurs.
3: Ben, il y a longtemps, alors.
2: Et tu devais raconter une anecdote à Philippe Gildas.
4: Exact.
2: Et là, c'était quoi l'anecdote?
4: Alors, tout simplement, c'est, bon, le thème, c'était donc les écoles bretonnes privées avec les bonnes sœurs ou les curés.
2: Oh my God.
4: Et mon anecdote, c'était que, eh ben, un matin, je suis pas allée à l'école parce que c'était le jour de l'autodictée. J'étais très mauvaise et la bonne sœur était très méchante avec nous et donc souvent elle nous tapait.
2: Hein. Sympa.
4: Et donc j'ai fait du stop. J'ai fait du stop pour pas aller à mon école et je suis allée me réfugier chez ma mamie. Voilà.
2: Ah, t'as fait du stop, mais t'avais quel âge?
4: Ouais. J'avais 8 ans.
2: Ah bah super, faire du stop à 8 ans. Tu es très chanceuse. Ouais. C'est pas comme si les tarés ne circulaient pas partout.
4: Mmh. Ouais, c'est ça.
2: Tout ça pour pas faire une dictée. Eh ben, bon. Ouais. C'est l'heure de marquer 3 points de plus. C'est la question à choix multiples. Je te pose la question, je te propose des réponses. À mon top chrono, tu as 10 secondes pour me répondre. Écoute bien.
4: Okay.
2: Le mot sino... S-Y-N-O, Fridi. Le mot sino-Fridi désigne une fragilité des sinus, un mono-sourcil, la peur d'être enfermé dans un frigo, un mot qui rapporte beaucoup au Scrabble. Donc, sino-Fridi, fragilité des sinus, mono-sourcil, peur d'être enfermé dans un frigo ou un mot qui rapporte beaucoup au Scrabble. Top chrono, 10 secondes.
4: Dans un frigo.
2: Non, pas du tout. C'est un mono-sourcil. C'est une formation pileuse qui relie les deux sourcils. Ça forme une seule bande de poils, genre Frida Kahlo et d'autres gens. Voilà, bon, bah pas de points.
3: Sino-Fridi. Hein, mais
2: la sino-Fridi.
3: À ne pas confondre avec un acteur X. N'a rien à voir. Sébastien a ici au cercle. Vous l'avez? Vous m'avez pas envoyé ma.
2: Je pense que Gilles, il est tellement égaré qu'il a même pas envoyé le son, quoi.
3: Bon, Sébastien qui joue avec Virginie. Tout à l'heure, il y avait Virginie qui était à tes côtés. Elle est repartie ou elle est toujours là, Virginie, Sébastien?
5: Oh non, elle est toujours là.
3: Est-ce qu'elle est comme toi passionnée de moto?
5: De moto, non, pas vraiment.
3: Bah, toi, t'adores les Harley Davidson.
5: Ah, moi, oui.
3: Ah.
5: Oui.
3: Il y en a une que tu es en train de retaper, là?
5: Oui, mais c'est une Ducati.
3: Ah, une Ducati. Mais t'en as une Harley à toi, ou pas?
5: Ah, j'ai pas de Harley, mais j'ai un custom Ducati.
3: Ouais, c'est mieux? Je sais pas, je me rends pas compte. C'est plus gros.
5: Ah, mais c'est beaucoup plus rare. Il y en a
3: c'est plus rare.
5: De fabriquer.
3: Ah ouais, quand même. Ah ouais. Bah écoute, bravo, parce que j'imagine que ça, déjà, ça prend de la place, mais c'est surtout beaucoup d'entretien, hein, des bécanes comme ça. Donc, c'est du boulot.
2: Des bécanes. Genre, le gars, c'est d'un seul coup, c'est devenu un bonhomme avec Bastien. C'est des bécanes.
3: Évidemment, moi, je collectionne les couteaux, moi. Viens. Boum, je t'envoie un couteau. Alors, comme ça, on collectionne les couteaux, Sébastien.
5: Ah,
3: ça, c'est un couteau.
5: Oui.
3: Vous pouvez me faire écouter le couteau que vous avez trouvé là, dans votre truc?
2: Ouais, okay. On dirait une grenouille.
3: On dirait une flèche, quand même, pour l'ance, plutôt. Non, une fléchette, non? Refaites voir encore une fois. Bien sûr. Alors, ça, si c'est un couteau, moi, je suis curé. Hein.
2: Bah, t'es curé.
3: On joue? On y va? Pour 3 points de plus? Qu'est-ce qui se passe? On est prêt, Sébastien? Allez.
5: Prêt.
3: Virginie peut t'aider, hein, toujours. Quelle grandissime actrice américaine fête aujourd'hui même, 13 novembre, son anniversaire? Meryl Streep.
2: Meryl Streep.
3: Meryl Streep. Whoopi Goldberg. Suzanne Sarandon. Une pin-up dont on taira le nom, mais qui croit encore que Hollywood est une marque de chewing-gum. 10 secondes, Meryl Streep, Whoopi Goldberg, Suzanne Sarandon, une pin-up.
5: Whoopi Goldberg.
3: Qui est né un 13 novembre 1955 à New York, qui a marqué le cinéma avec ses rôles cultes comme Sister Act ou Ghost? Oui, c'est bien Whoopi Goldberg. Star multi-récompensée, Oscar, Emmy, Tony, Grammy Awards, tous les trophées sont à la maison. Elle les a mis en manier sur son frigo, c'est génial.

Céline Dion, que l'on a hâte de voir en concert à la rentrée. Les meilleurs moments d'Otake, c'est terminé pour aujourd'hui. 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

0: chansons des années 80 à l'honneur ici à l'instant, c'était Dépêche Mode.
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0: Comment allez-vous ce matin? C'est une nouvelle semaine qui démarre, la dernière déjà du mois de juillet. J'espère que vous avez bien dormi. Ce lundi, on a une pensée toute particulière pour celles et ceux d'entre vous qui êtes touchés très lourdement par les incendies qui ravagent la Gironde depuis ce week-end. Ici, dès 5h, on va continuer de vous informer de l'évolution de la situation avec les journaux et les reportages des rédactions d'ici. Bonjour Cyril Erdorodon.
2: Bonjour Yuen Rock, bonjour à tous.
0: On en est où ce matin?
2: Eh bien, 42 000 hectares parcourus en 5 jours en Gironde par les flammes, 220 000 personnes qui ont déjà dû être évacuées. On y revient dès le début du journal.
0: Un peu de douceur dans cette actualité pesante. La musique ici a notre meilleur allié avec Francis Cabrel qui arrive dans 5 minutes. Et puis, en cette période estivale, faire de son camping-car en revenu d'appoint. C'est l'idée du jour pour économiser malin. Valère Coréard nous rejoindra à 5h13. Et puis, on aime vous entendre ici. N'hésitez pas, vous prenez votre téléphone, un petit coup de fil à la station et venez nous raconter, tiens, bah, comment se déroule cet été pour vous, de votre côté, 0810 055 056.
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0: Bon début de semaine à l'écoute de votre radio locale. Ici, 5h. Le journal présenté par Cyril Erdorodon et l'incendie en Gironde qui est toujours hors de contrôle.
2: Des milliers de pompiers restent mobilisés contre un incendie qui a parcouru 42 000 hectares en 5 jours. 220 000 personnes ont déjà dû être évacuées. Les flammes sont à une quinzaine de kilomètres de l'agglomération bordelaise. Un incendie à caractère dit erratique, ce qui inquiète tout particulièrement les autorités. Le ministre de l'Intérieur, Laurent Nunez, était sur France 2 hier soir.
3: Oui, la principale difficulté, elle est là, c'est que c'est un feu qui est complètement erratique, il n'a pas de cohérence, il va, il vient. C'est un feu convectif, d'abord, un feu qui s'auto-alimente, et puis qui, en plus, a pu créer, c'est ce qui s'est passé hier soir et qui a conduit d'ailleurs la préfète à évacuer un certain nombre de personnes. La préfète a dû évacuer dans la nuit 50 000 personnes, parce que ce feu a créé ce qu'on appelle un nuage pyro-cumulonimbus, qui peut créer des dommages très graves, puisqu'il crée des arcs électriques, et il projette de la braise très au loin, et donc il est extrêmement dangereux.
2: Le ministre de l'Intérieur, Laurent Nunez, on le disait donc, 220 000 personnes évacuées, habitants et vacanciers en Gironde depuis mardi, même si certains refusent de quitter leur domicile. C'est très fortement déconseillé par les autorités, mais Guillaume Batin, vous avez rencontré Caroline, 74 ans, qui vit avec sa fille, entourée de ses animaux, à Mios, au sud du bassin d'Arcachon.
4: Caroline vit à Mios depuis 40 ans, au milieu de la forêt, entourée de ses animaux. Deux perroquets, deux chevaux, trois chiens, trois chats et des poules.
5: Je crois que je peux rester encore un peu. Et puis il y a un risque, il y a une part de risque assumée, parce que par rapport au confort de mes animaux, qui reste essentiel pour moi, ben c'est ma décision. J'ai pesé et je préfère rester.
4: Quelque part, vous faites passer vos animaux avant vous?
5: Un petit peu. Parce que c'était extrêmement compliqué par rapport au nombre d'animaux que j'ai, surtout les chevaux et les perroquets qui sont très difficiles à transporter et à héberger ensuite.
4: Caroline redoutait aussi d'être bloquée sur les routes. Elle reste quand même informée et elle se laisse la liberté de changer d'avis si l'incendie se rapproche.
5: Je pense qu'il y a un danger potentiel quand même. Mais là, je ferai la part des choses. Hein, mais je pense que c'est pas vraiment encore à nos portes. Je ne sais pas si c'est la bonne décision, mais c'est ma décision, oui, pour l'instant.
4: Les 5 maisons voisines de celle de Caroline sont encore occupées. 15 personnes qui ont refusé d'évacuer.
2: Un reportage de Guillaume Batin sur votre radio locale ici en France. Ce sont au total 115 000 hectares qui ont été parcourus par les incendies depuis le début de l'année. 30 à 40 feux combattus simultanément selon le ministre de Laurent Nunez. 13 000 départs de feu en 2026. Et des incendies qui sont actifs en ce moment dans les Landes. 3 600 hectares parcourus et près de 200 bâtiments détruits par les flammes dans le secteur du Biscarrosse. Plusieurs plusieurs reprises de feux dans le Var, sur le massif du Gros Bessillon, 4500 hectares touchés. Et puis en Corse, à Corté, le feu s'est propagé sur 900 hectares. Au total, aujourd'hui, ce sont donc 7 départements du pourtour méditerranéen qui sont placés en orange face au risque élevé de feux de forêt selon Météo France. Les Pyrénées-Orientales, l'Aude, l'Hérault, le Gard, le Vaucluse, les Bouches-du-Rhône et le Var. Dans ce contexte, Emmanuel Macron préside ce matin à 10h une cellule interministérielle de crise consacrée aux incendies. Et dossier complet sur les feux en cours en France sur notre site ici.fr.
0: 5h04 sur le Tour de France. Mathieu Van Der Poel s'impose sur les Champs-Élysées à Paris.
2: Et c'est le Slovène Tadej Pogacar qui remporte la grande boucle. C'est sa 5e victoire sur le Tour de France. Il rejoint donc Anquetil, Merckx, Hinault et Indurain dans les cercles très fermés, dans le cercle très fermé des quintuples vainqueurs de cette course. Et cette édition est aussi marquée par les belles promesses de Paul Sexas, 4e du classement pour son premier tour. Le jeune Français de 19 ans a pris rendez-vous avec l'avenir, Anthony Rimbaud.
6: Et bien voilà les trois premiers du classement général.
7: Paul Sexas n'est pas sur la photo qui rassemble les trois premiers du Tour de France sur les Champs-Élysées. Mais dans la foule, les spectateurs en sont certains. Le Français sera un jour tout en haut de l'affiche.
8: À 19 ans, c'est exceptionnel de skipper. Donc on a déjà l'année prochaine, je pense qu'il y a la place.
7: Ce tour a sacré Paul Sexas, nouveau chouchou du public français. Mais le cycliste de 19 ans a aussi impressionné ses pairs, comme le Mexicain Isaac Del Toro, 3e de la grande boucle.
9: Je pense que c'est un grand coureur dont on doit se méfier. Donnez-lui un peu de temps et il va devenir un grand champion.
7: Un futur grand champion, ça tout le monde en est convaincu. Mais pour gagner un tour, Paul Sexas doit encore prendre de l'expérience et disposer d'une équipe capable de rivaliser avec le rouleau compresseur UAE de Tadej Pogacar, insiste Jean-François Bernard, le consultant cyclisme pour la radio ici sur la grande boucle.
10: Il y a un gros recrutement à faire, ça passe par des coureurs qui sont leaders dans d'autres équipes. Regardez l'équipe UAE, la plupart des coureurs qui sont équipiers sont des leaders autre part.
7: Et l'équipe Décathlon CMA-CGM devra aussi tout faire pour conserver sa pépite qui attise évidemment les convoitises. Paul Sexas est sous contrat jusqu'à fin 2027 avec la formation française.
2: Anthony Rimbaud, le Tour de France c'est donc terminé, rassurez-vous hein, pour les amateurs de cyclisme. Ça revient le 1er août, samedi prochain, avec le Tour de France féminin. Et on jette un coup d'œil sur le ciel, Johan, un soleil généreux ce matin.
0: Notamment sur les régions de l'Ouest ainsi que le Sud-Est. On note en revanche de petites perturbations ce matin sur la région de l'Est. Quelques faibles précipitations également entre le Sud-Ouest et le Massif central. Et puis une matinée très ensoleillée sur le pourtour méditerranéen avec un mercure largement au-dessus du reste du pays. Les températures, justement, ça donne ce matin 17 à Bourges. On attend 16 à Aurillac, 19 à Bordeaux, 17 à Lille et 16 dans la capitale, alors que cet après-midi, c'est une carte de France entièrement ensoleillée. En somme, une belle après-midi d'été avec des températures de saison. 21 à Cherbourg, 26 à Rennes, 28 à Toulouse, 29 à Lyon et jusqu'à 34, la maximale, à Montpellier. Et chez vous, comment ça se passe? Quel temps fait-il? Vous postez un petit message, comme vous avez l'habitude de le faire, sur la page Facebook d'ici, le nom de votre commune, une température, comment est le ciel? On fait la météo ensemble tous les matins, ici.
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0: Elle aura 50 ans l'année prochaine, cette chanson de Francis Cabrel, celle avec laquelle pour lui tout a commencé, les murs de poussière sur les ondes d'ici.

0: Ici, on débute la semaine ensemble. Bon réveil, bonne musique, il est 5h10.
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0: Alors qu'hier, c'était l'arrivée du Tour de France sur les Champs-Élysées, vous pensiez peut-être tout savoir sur les fans les plus fidèles de la Grande Boucle, et c'est parce que vous ne connaissez pas encore Gérard, le Clermontois, retraité de l'éducation nationale. Depuis 11 ans, chaque été, durant 3 semaines, Gérard se rend dans chaque ville d'arrivée étape. Il est de ses passionnés.
2: Oui, c'est lui en fait la caravane, quoi.
0: Il est la caravane
2: à lui tout seul.
0: Il est là, il supporte les coureurs, mais surtout, et c'est là que réside l'originalité de sa démarche, une fois l'étape du jour terminée, les cyclistes rentraient dans leur chambre d'hôtel, le public rentrait chez lui. Gérard s'en va prélever un petit bout minuscule du bitume à l'endroit même où la roue du vainqueur a franchi la ligne d'arrivée. 11 ans de Tour de France, ça signifie qu'aujourd'hui, ce fan inconditionnel de la petite reine possède plus de 200 prélèvements de lignes d'arrivée, tous soigneusement étiquetés dans un tube avec la date, la ville et le nom du coureur. Des échantillons qu'il a disposés dans son garage sur une carte de France, 3 mètres sur 2, faisant de son garage une sorte de petit musée du Tour de France. Donc, après l'arrivée hier sur les Champs, Gérard va rentrer chez lui à Clermont-Ferrand. 22 nouveaux prélèvements en attendant le Tour 2027. L'année prochaine.
2: Il a donc un certain nombre de petits bouts des Champs-Élysées, puisque voilà. Ça arrive quasiment tous les ans aux Champs-Élysées.
0: Je ne sais pas comment il fait, parce que bon, le bitume quand même.
2: Un petit burin.
0: D'accord, 5h11, après un week-end sans précédent dans l'info d'ici, on va faire un point sur les incendies.
2: Ah oui, avec les canicules qui souffrent face aux incendies, mais pas que, également face aux sécheresses et vagues de chaleur successives. Nous serons en forêt d'Orléans dans quelques instants.
0: Et pour se réveiller en rythme, ce lundi, ici, vous a programmé Amir. En attendant, c'est le moment de faire quelques économies. Bonjour Valère Coréard, chaque jour avec vous, un bon plan pour rebooster notre pouvoir d'achat. Ce matin, vous souhaitez nous adresser un bon plan, notamment aux propriétaires de camping-cars, des vannes et des fourgons.
3: Oui, parce que la plupart du temps, lorsqu'on est propriétaire d'un camping-car par exemple, il faut regarder les choses en face, on l'utilise très peu. Il reste dans le garage au mieux ou parfois dans le jardin à attendre les prochaines vacances qui mettent parfois un certain temps à arriver. Hein. Et je suis certain que vous me voyez venir, vous commencez à me connaître, un véhicule qui sert peu, peut devenir du jour au lendemain quasiment un revenu d'appoint en puissance à condition d'utiliser les bons outils et les bons services disponibles. Et là, on va commencer par la mise en location de votre véhicule sur des plateformes entre particuliers. Alors, comme toujours, prenez le temps d'échanger avec le locataire potentiel, vérifiez auprès de votre assurance que vous êtes bien en règle. Hein.
0: Et sinon, certains acteurs proposent un service de gestion de votre véhicule lorsque vous ne vous en servez pas.
3: Oui, et c'est par exemple le cas de monhangar.fr qui vous propose de gérer la location, mais toute l'année. En tout cas, lorsque vous ne vous servez pas, bien sûr, de votre véhicule, avec une promesse intéressante. Jusqu'à 5000 euros de revenus supplémentaires par an. 5000 euros juste en leur confiant votre van, votre camping-car ou votre fourgon. Alors le site dispose d'un certain nombre de lieux où les véhicules vont être stockés. Et ce qui est intéressant, c'est que c'est la plateforme qui s'occupe de tout. Qu'il s'agisse de l'assurance, le choix des locataires, l'état des lieux, l'encaissement des loyers. Il faut bien sûr que votre véhicule soit en bon état. Et évidemment, ce type de plateforme va vous permettre de le retrouver en bon état. Mais il faut qu'il ait moins de 10 ans et pas plus de 90 000 km au compteur. Mais voilà, vous savez désormais comment rentabiliser votre véhicule lorsque vous ne vous en servez pas. À la clé, une petite somme rondelette qui pourrait bien améliorer vos fins de mois. Si vous aussi vous avez des bons plans budget, pouvoir d'achat, pensez à m'écrire. Par ici, leséconomies@radiofrance.com.
0: Merci Valère. Faire du sport sur ordonnance, ça existe. Ça sera d'ailleurs le sujet que vous aborderez demain dans ici, les économies. Il est 5h13. Bon début de journée à l'écoute de votre radio locale.
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0: 5h15. Dans l'info d'ici, ce lundi, 7 départements du pourtour méditerranéen sont placés aujourd'hui en risque élevé aux feux de forêt.
2: Et il s'agit des Pyrénées-Orientales, de l'Aude, de l'Hérault, du Gard, du Vaucluse, des Bouches-du-Rhône et du Var. Mais c'est bien toutes les forêts du pays qui sont mises à très rude épreuve cet été entre incendies, sécheresses et vagues de chaleur successives. La forêt d'Orléans, par exemple, est en pleine souffrance. Ça se voit avec les feuilles qui sont déjà jaunes, voire carrément marron. Cécile Dacosta, vous avez suivi un état des lieux avec l'ONF.
6: À chaque pas, l'air...

0: avec votre plante à la criée, à la criée, on voit tout de suite l'arbre. On va le voir soit dès la fin de saison, soit au printemps prochain. On verra les parties qui ont définitivement lâché.
1: Comment voir si une branche a succombé à la chaleur? Il suffit de gratter légèrement à la surface du rameau. Démonstration.
0: Pour l'instant, on voit encore que les rameaux sont verts. Donc ça, pour moi, ça ne m'affole pas trop. L'année prochaine, il sera de nouveau vert. Si ça fait ça 2, 3, 4, 5 ans de suite, à un moment donné, il va accuser le coup. Et là, celui-ci qu'on gratte là, là, vous n'avez plus rien. Vous cassez le rameau, ça casse comme du verre. Là, on peut commencer déjà à voir les dégâts.
1: Pour l'instant, les jeunes arbres souffrent davantage que les grands pins et les vieux chênes.
0: Les anciens, ils vont accuser le coup. Les systèmes racinaires sont déjà un peu plus profonds. Jusqu'à quand? Parce qu'il faut avoir l'eau dans le sol qui va aussi s'amenuire. Mais c'est vrai que les jeunes plantations qui ont un an, deux ans, trois ans de végétation, elles n'ont pas un système racinaire qui est encore très installé dans le sous-sol. Et là, ça risque de faire mal. Il faut savoir que la vie de l'arbre, elle se fait sur les premiers centimètres du diamètre. C'est-à-dire, c'est pas parce que vous avez un arbre qui fait un mètre de diamètre qu'il a de la vie partout. Elle se fait vraiment sur la périphérie de l'arbre. Donc, quand vous avez des grosses écorces, ça absorbe un petit peu les chaleurs. Là, quand on voit les charmes qui ont des écorces lisses encore au démarrage, là, ils prennent le coup de chaud. Donc, il peut y avoir aussi des blessures. L'écorce brûle, tout simplement.
1: Pour éviter de futures grosses pertes avec la multiplication des canicules, l'ONF tente d'introduire de nouvelles espèces en forêt d'Orléans, résistantes aux coups de chaud, mais aussi aux coups de froid.
2: Un reportage de Cécile Dacosta, ici Orléans. Et donc, en forêt d'Orléans, comme dans bon nombre de massifs forestiers, la circulation des véhicules à moteur sur les chemins forestiers est interdite. Par ailleurs, aujourd'hui, toutes les forêts du département du Var sont fermées selon la préfecture.
3: Il est 5h18, c'est une tradition vieille de 20 ans sur TF1. L'été, chaque lundi soir, c'est Camping Paradis. Laurent Ronac, qui tient le rôle premier de la série, sera l'invité de Coulisses Télé. En attendant, on prend le large avec Manu Reva, ce navire qui jamais n'arrive à Alain Chamfort. Vous souhaite un bon début de journée, ici, 5h18.

0: Merci d'avoir choisi ici. 5h20, votre radio locale vous accompagne en ce début de journée. C'est un 27 juillet qu'ils sont nés. Le français Tai Krish, champion du monde de roller, a son actif plusieurs records du monde de sauts dans le vide, notamment depuis le premier étage de la
1: Tour Eiffel. Ah oui, c'était lui.
0: Ça fait 12,50 m quand même. Il fête ce lundi ses 51 ans et qui sait peut-être, malgré toutes ses cascades, encore toutes ses dents.

0: aujourd'hui. C'est aussi l'anniversaire de Laurent Bignolage, journaliste et ancien visage de l'émission Télématin. Et s'il était encore de ce monde aujourd'hui, on pourrait souhaiter un bon anniversaire à André Boulerville, comédien, le fameux 109 ans aujourd'hui. Il aurait eu un 27 juillet 1921 également. La médecine faisait une avancée décisive. Une équipe trouvait l'insuline, cette hormone sécrétée par le corps humain pour réguler le taux de sucre dans le sang, hormone indispensable pour les personnes atteintes de diabète. Et puis enfin, 2018, à cette même date, avait lieu la plus longue éclipse totale de lune du 21e siècle, ce qui me permet tout logiquement de vous rappeler que ce matin et tout encore cette semaine, on 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
1: Ah, il est super celui-là.
0: Il est très beau.
1: Oui, très très bon.
0: Approuvé par Cyril Ardo-Redon. Vous pouvez y aller franchement, vous nous appelez, puis dans un instant, on se parle sur l'antenne de votre radio locale. En attendant, il est 5h22 dans les coulisses télé. Ce lundi, on vous emmène sur la Côte d'Azur, au milieu des bungalows, à la rencontre de Laurent Ourmac. Camping Paradis, le plus célèbre de France qui cet été sur TF1 fête ses 20 ans. Alors on sort les bouées, la crème solaire, le parasol et direction le bord de la piscine.
2: Et je vais vous montrer pourquoi ce camping s'appelle Paradis.
3: C'est pas un camping comme les autres ici.
4: C'est la famille ?
0: Une famille qu'on a plaisir à retrouver dès qu'arrivent les vacances dans ce décor naturel. Un vrai camping à Martigues, à côté duquel un faux a été construit exprès pour les besoins de la série. Au fil des années, cette fiction est devenue indissociable de son acteur principal, Laurent Ourmac. Pourtant, au départ, elle avait été imaginée pour Vincent Lagaffe, à l'époque animateur sur TF1. Les scénaristes en avaient fait un personnage très sportif, pratiquant jet ski, moto, planche à voile. Finalement, Lagaffe qui tend la chaîne, c'est à Laurent Ourmac qu'on proposa le rôle de Tom Delorme, le propriétaire du camping. Les scénaristes en firent du coup un personnage beaucoup moins tête brûlée que dans la première version. J'ai demandé au comédien si en 20 ans, son rôle à l'écran avait autant évolué que lui-même dans la vraie vie.
5: Oui, je pense qu'on s'est servi mutuellement l'un et l'autre. Tom a évolué en même temps que moi, j'ai évolué en même temps que Tom. J'ai commencé finalement à interpréter Tom. C'était un jeune directeur de camping qui n'avait pas forcément beaucoup d'expérience dans l'entreprise, de gérer une clientèle, de faire vivre un lieu. Et en parallèle, moi j'étais un jeune comédien. Je venais plutôt du monde de la scène et du café-théâtre. Moi, je suis devenu un comédien qui a appris un peu plus le monde de la télévision sur le plateau de tournage. Oui.
0: Et en deux décennies, le comédien aura eu également l'occasion de passer derrière la caméra pour réaliser au moins un épisode par saison. Il n'empêche, 20 ans dans une carrière, c'est pas rien. Alors, est-ce que Laurent Ourmac se voit porter encore les tongs 20 ans durant ou songe-t-il parfois à céder les clés du camping ?
5: J'ai envie de répondre les deux. J'ai envie d'encore d'être là dans 20 ans parce que c'est une aventure incroyable et une chance inouïe de pouvoir déjà se dire qu'on a fait vivre une série pendant 20 ans et qu'elle a su rencontrer son public et le renouveler et le conserver malgré l'évolution des médias en 20 ans. On est arrivé, il n'y avait que 6 chaînes de télévision et en même temps, il faut savoir s'arrêter un jour. Mais on se dit secrètement entre nous que le plus tard sera le mieux.
0: Ouais. Il lui reste beaucoup de trimestres à Tom ?
5: Je crois qu'il va bosser au moins jusqu'à 65 ans. Oui. Donc bon. Il lui en reste encore quelques-uns.
0: En attendant de prendre sa retraite, Camping Paradis, c'est à voir ce soir, 21h10 sur TF1. C'était ce samedi à Rognac, dans les Bouches-du-Rhône. Pour cause de météo capricieuse, Amir a été contraint d'annuler son concert, mais bon, il a voulu improviser un petit set acoustique au milieu du public guitare-voix. Il est ici, Amir, ce matin, à 5h25, sur votre radio locale, à l'imparfaite.

0: Merci d'avoir choisi ici pour démarrer la journée. Il est 5h28. Dans un instant, vous avez rendez-vous avec l'info. Pour l'heure, c'est le moment de voyager dans le temps en compagnie de Stéphane Bern. Ce matin, retour au début du 19e siècle dans les ruelles animées de Lyon.
1: Imaginez une petite boutique où l'on vient à la fois pour se faire soigner et pour se moquer. Un dispensaire du rire. Remontons en 1808 à Lyon. Laurent Mourguet est un arracheur de dents, un métier rude et souvent mal payé. Pour distraire ses patients entre deux molaires qui sautent, pendant les soins donc, il improvise des spectacles de marionnettes dans sa boutique.
2: Moi, je construis des marionnettes.
1: Histoire de faire rire avant de faire crier. Suspendue par des ficelles, elle raconte des histoires drôles, parfois absurdes, souvent acerbes. C'est là qu'apparaît Guignol, petit héros sous un bonnet et armé de son fidèle gourdin. Une sorte de CRS, mais version bonne humeur. Dans les ruelles et les foires, Mourguet installe son théâtre miniature. Souvent un simple rideau tendu entre deux chaises, on est plus brocante que Broadway. Mais l'ambiance est au rendez-vous. Les enfants s'attroupent, les adultes rient et derrière le comique se glisse une critique des puissants. Maître sévère, fonctionnaire trop zélé ou riche patron. Tout le monde en prend pour son grade. Les dialogues improvisés, les répliques vives et les situations absurdes transforment chaque représentation en un moment de connivence avec le public. Guignol devient vite célèbre. Les cabarets lyonnais accueillent les spectacles et les marchands ambulants invitent Mourguet à jouer pour attirer la clientèle. Guignol n'est plus seulement un divertissement, il devient une vraie voix du peuple, un moyen de rire de la société à hauteur de marionnette. Aujourd'hui encore, Guignol traverse les générations. Et finalement, il n'a jamais vraiment quitté son métier d'origine, sauf qu'il arrache des rires plutôt que des dents.
0: On va parler cinéma ce lundi matin avec l'invité des Unes de la presse, et plus particulièrement d'Hollywood et de son avenir, tout à l'heure. 6h10 pour l'heure, il est 5h30 l'info en France et dans le reste du monde. Ici, c'est l'heure du 90 secondes avec vous Cyril Ardo-Redon.
3: 30 à 40 incendies combattus simultanément, dit sur France 2 le ministre de l'Intérieur Laurent Nunez, qui comptabilise 115 000 hectares parcourus par les flammes depuis le début de l'année, avec dans le même temps 13 000 départs de feu. Celui qui inquiète le plus les autorités pour le moment, c'est celui qui se trouve en Gironde. 42 000 hectares parcourus en 5 jours, un incendie à caractère erratique, complètement imprévisible. Dans ce contexte, la préfète de Gironde annonce ce matin que les colonies de vacances sont suspendues dans le département. Même chose pour les séjours de scoutisme ou les vacances pour personnes en situation de handicap. Elle incite les touristes à ne pas venir et à changer de destination. D'autres feux sont en cours ce matin en France. L'incendie dans les Landes n'est toujours pas fixé. 3600 hectares parcourus et près de 200 bâtiments détruits par les flammes à Biscarrosse. Des reprises de feux sur le massif du Gros Bessillon dans le Var et 4500 hectares touchés. 900 hectares parcourus à Corté en Corse. Aujourd'hui, ce sont 7 départements du pourtour méditerranéen des Pyrénées-Orientales au Var qui sont en orange face au risque élevé de feux de forêt. Emmanuel Macron préside ce matin à 10h une cellule interministérielle de crise consacrée aux incendies. Et puis le Tour de France, Mathieu Van Der Poel s'impose sur la dernière étape sur les Champs-Élysées à Paris. Le Slovène Tadej Pogacar remporte la grande boucle pour la 5e fois. Le jeune prodige français de 19 ans, Paul Sexas, décroche la 4e place. Le Tour de France Femmes débute samedi prochain.
0: 5h32, l'info d'ici, ce lundi matin. 220 000 personnes évacuées en Gironde à cause d'un incendie complètement incontrôlable.
3: Des milliers de pompiers sont mobilisés. Les flammes se trouvent à une quinzaine de kilomètres de l'agglomération bordelaise. Alors, certains Girondins quittent le département, parfois dans la précipitation. En gare de Saint-Jean, hier, les quais étaient bondés. Juan Chassin.
4: Julie, bordelaise, attend son train. Il doit permettre de l'emmener suffisamment loin de Bordeaux, en fumée.
5: Je vais dans la Lot-et-Garonne, ce sera mieux, je pense, niveau qualité d'air.
4: Direction Agen pour elle. Voilà quelques heures que la jeune femme de 27 ans a décidé de rentrer chez ses parents.
5: Pour éviter toutes les fumées, tout ce qui est un peu toxique, quoi. Je vais revenir travailler ensuite. J'ai fait un gros sac au cas où on ne puisse pas revenir.
4: Avec l'essentiel, dit-elle, des vêtements et sa tablette. L'essentiel, d'autres espèrent le retrouver bientôt.
6: Le train, il est à 11h.
4: Assis sur un banc, Thomas, 17 ans, regarde fébrile son écran de téléphone où défilent les images de chaînes d'infos en continu.
6: Je regarde voir si l'incendie n'arrive pas vers ma maison, parce que j'ai très peur. Ça fait plusieurs jours qu'on s'inquiète. Vous voyez que le feu évolue beaucoup.
4: Sa famille et lui ont été contraints de quitter leur maison de Marcheprime, commune de l'agglomération bordelaise, évacuée. Pourtant, c'est seul qu'il s'apprête à embarquer pour Casteljaloux chez ses grands-parents. Au moment de l'alerte reçue sur son téléphone, il était en train de célébrer un anniversaire chez un ami.
6: J'ai entendu mes parents hier m'appeler, me dire qu'ils allaient être évacués. J'ai un peu stressé toute la nuit, j'ai pas dormi. Mes parents sont en voiture, ils m'ont pris mes affaires.
4: De quoi patienter, dit-il, le temps que les incendies cessent et qu'ils puissent rentrer chez lui.
3: Le reportage d'Erwan Chassin sur votre radio locale ici et des habitants qui fuient aussi face à la dégradation de la qualité de l'air. L'Observatoire Atmo place 4 départements de Nouvelle-Aquitaine en rouge face au dépassement du seuil d'alerte de pollution aux particules en suspension. Il s'agit de la Gironde, des Landes, de la Dordogne et du Lot-et-Garonne. Par ailleurs, en raison des incendies, le trafic des trains est interrompu depuis hier et jusqu'à nouvel ordre au sud de Bordeaux en direction d'Arcachon, d'Andaille et de Tarbes. Bon, jette un coup d'œil sur le ciel, Johan, et c'est une journée d'été pour ce dernier lundi du mois de juillet.
0: Notamment sur les régions de l'Ouest ainsi que le Sud-Est. En revanche, ce matin, on relève des petites perturbations sur la région de l'Est. Quelques faibles précipitations également dans le Sud-Ouest et le Massif central. Et puis une matinée très ensoleillée sur le pourtour méditerranéen avec des températures qui vont être très élevées encore ce matin. Des températures aujourd'hui en début de matinée, 17 à Bourges, 16 à Aurillac, 19 à Strasbourg, 22 déjà en milieu de matinée à Marseille. Et puis dans l'après-midi, les températures qui vont évidemment logiquement s'élever en France avec des températures de saison tout de même. 21 à Cherbourg, 26 à Rennes, 29 à Lyon et pour la maximale 34 à Montpellier. Cet après-midi, chez vous, comment ça se passe? Vous nous envoyez vos petits messages, vos températures sur la page Facebook d'ici, comme l'a fait Vladimir qui vit à Villefranche-sur-Mer sur la Côte d'Azur. Chez lui ce matin, il fait 23 degrés. On salue également Kevin qui nous écoute en Alsace, à Mulhouse, 19 degrés ce matin, ciel partiellement nuageux avec un vent de sud-ouest. Et puis enfin Thierry, lui, vit à Barville en Gâtinais dans le Loiret. Il fait 15 degrés tous les jours ici dès 5 heures. On fait la météo ensemble.
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0: Merci d'avoir choisi ici ce matin, ce lundi, dernière semaine du mois de juillet. On la démarre ensemble avec ce classique des classiques. Voici Eric Clapton, Leila, sur votre radio locale.

0: Soyez les bienvenus. Ici, dès 5h, on écoute les chansons qui font du bien.
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0: Et même pendant l'été, on reste vigilant face aux entourloupes en tout genre. Ce lundi, au menu de C'est pas vrai, Cyril, les arnaques qui profitent de nos sentiments.
2: Oui, Johan, vous vous souvenez de cette Française qui était tombée amoureuse d'un faux Brad Pitt? Eh bien, figurez-vous que ce genre d'histoire est bien plus courante que ce que l'on pense. Aude Razo nous dit tout dans un instant.
0: Et pour la musique, le groupe Toto sera bientôt de la partie. Africa, un standard de la pop des années 80, toujours au goût du jour, grâce à votre radio locale. Et ce matin, on accueille Eliane. Bonjour Eliane.
2: Bonjour Eliane.
0: Eliane, est-ce que vous êtes avec nous ce matin? Est-ce que vous nous entendez? Eliane qui, si je ne dis pas de bêtises, est en Isère, a priori, qui est au téléphone. Enfin, je l'espère, du moins. Eliane, vous êtes avec nous ou pas?
2: Alors, je crois que la règle, c'est que si l'auditeur ne répond pas, c'est moi qui remporte le paqueté.
0: Très bien.
2: Alors, je crois que c'est ça la règle.
0: 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Celle pour pouvoir regarder en toute quiétude l'éclipse du soleil le 12 août prochain. 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Vous êtes là avec nous, Eliane, bonjour.
3: Oui, bonjour Yann.
2: Si, on vous a retrouvé.
0: Moi, j'ai eu très peur. Je me suis dit, elle s'est rendormie.
3: Je me suis perdue.
0: Comment vous allez ce matin?
3: Ça va très bien, je suis contente de vous retrouver, puis je vous souhaite une bonne journée à tout le monde. Hein.
0: Également, on m'a dit que vous étiez une grande voyageuse, que vous n'arrêtiez pas de bourlinguer.
3: C'est ça, tout à fait, c'est ma passion.
0: Vous étiez où récemment?
3: Là, j'arrive de l'Ouzbékistan. Là.
2: Ah, magnifique.
0: Et vous partez où?
3: Ah oui, comment?
0: Et vous allez où maintenant, prochainement?
3: Je pense que l'année prochaine, ce sera beaucoup plus près, parce que maintenant je suis âgée et que j'hésite d'aller trop loin. Donc je pense que l'an prochain, ce sera style Écosse ou un pays comme ça. Voilà.
0: Quand même,
2: très beau quand même.
0: Mais prochainement, il paraît que vous partez en yourte avec votre fille.
3: Voilà, ma fille est dans un camping pour l'été, donc du coup j'ai loué une yourte pour retrouver mes petits-enfants avec lesquels je vais passer une semaine.
0: Bon, qui vous a donné le goût des voyages comme ça, vous, Eliane?
3: On va dire que je suis née avec. Hein. Depuis toute petite, j'ai toujours rêvé de faire des voyages. Et puis dès que j'ai pu, toute seule, je suis partie en stop avec la première fois très peu d'argent. Et ma première destination, c'était la Camargue. Et puis après, j'ai eu très envie de connaître, d'aller plus loin, de connaître d'autres gens et d'autres façons de voir. Et maintenant, je pense que j'en suis à 85 pays que j'ai visités.
0: Eh bien, bonne route à vous. On va vous souhaiter bon vent. Et puis tiens, justement pour faire la route, on vous envoie chez vous le paqueté. Vous allez voir, c'est un sac aux couleurs de votre radio locale. Je vous souhaite une bonne journée et je vous embrasse, Eliane.
3: Moi aussi, je vous souhaite une bonne journée à tous. Au revoir, merci.
0: Au revoir, on continue, c'était Michaud. Puis tous les matins, vous êtes ici, les bienvenus sur l'antenne de votre radio locale. 5h43, bon réveil à vous.
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0: 5h44, chaque matin ici, c'est pas vrai, votre rendez-vous pour éviter de vous faire avoir. Aude Razo, ce matin, les affaires d'arnaque amoureuses fleurissent sur Internet. Vous nous donnez les bons conseils, justement, pour ne pas se faire avoir.
6: Oui, on va se pencher sur ces histoires parce que ça peut tous nous arriver. C'est ce que je dis toujours, mais j'insiste. Alors, on sourit un peu forcément quand on entend l'histoire de cette Japonaise qui est tombée amoureuse d'un faux astronaute. Il lui dit que son vaisseau spatial est attaqué, qu'il a besoin d'oxygène. Il lui demande son aide pour acheter de l'oxygène. Il lui a extorqué comme ça près de 6 000 euros. Plus grave encore, on a toujours en tête Anne, cette Française qui a donné plus de 800 000 euros à un faux Brad Pitt. Histoire assez folle là aussi. Mais parlons-en. Parlons-en parce que vous, les auditeurs, vous êtes quelques-uns à me demander conseil. Vous aussi, vous tombez parfois dans ces arnaques amoureuses. Et non, ce n'est pas drôle. Non, ce n'est pas honteux. Oui, il faut en parler. Ça touche beaucoup plus de monde que ce qu'on croit.
0: Aude, vous avez notamment reçu le mail d'une auditrice assez désespérée.
6: Oui, elle s'appelle Catherine. Elle me dit qu'elle est harcelée par un faux Joël Lambert. Alors, petite recherche parce que je ne connaissais pas. C'est le nom d'un acteur, en fait. Il a joué, entre autres, dans American Sniper, le film de Clint Eastwood. Catherine est assez désespérée, effectivement. Elle me dit qu'elle a donné beaucoup d'argent à cet imposteur. Donc, comment faire? Comment faire pour ne pas se faire avoir? Premier conseil, c'est la règle d'or. Ne donnez jamais d'argent sur Internet à quelqu'un que vous ne connaissez pas. Même si vous l'aimez bien, que vous discutez depuis des mois, qu'il est gentil, attentionné. Dès qu'il commence à parler d'argent, vous arrêtez tout. Deuxième conseil, si quelqu'un trouve toujours une bonne excuse pour ne pas vous rencontrer, vous parler de vive voix, ce n'est pas votre âme sœur, c'est un menteur et puis c'est tout.
0: À demain, Aude Razeau, et puis pour retrouver tous les conseils utiles de C'est pas vrai, une seule adresse ici.fr à l'onglet arnaque. Il est 5h45. Je vous lis le SMS que vient de m'envoyer Benoît Prospero. Ce matin, on va tenter de garder les yeux immobiles comme un hibou. Restez donc avec nous dans un instant. Le monde merveilleux du vivant, juste après Marine sur les ondes d'ici.

0: Bonjour, bon réveil, 5h48. Allons donc écouter la nature de très près. Ce lundi, dans le monde merveilleux du vivant, trois choses à savoir sur le hibou. Bonjour, Benoît Prospero.
1: J'arrive pas. Au programme, œil, audition et rotation. Première chose à savoir, vous savez, quand on regarde un hibou, on dit « Oh, qu'il a de beaux yeux !» Et c'est vrai qu'on dirait presque un humain. Eh bien non, le hibou n'a pas les mêmes yeux que nous. Alors, pourquoi sont-ils si différents? D'abord parce que nos yeux sont en forme de sphère et les yeux des hiboux en forme de tube. Et ils sont immobiles. Et s'ils sont comme ça, c'est parce qu'il y a une bonne raison. C'est pour qu'ils puissent se concentrer uniquement sur leur proie et ne pas la perdre de vue. Et vous allez me dire, oui, mais s'il veut regarder sur le côté, il fait comment? En fait, il est obligé de tourner la tête. Et pourquoi il est meilleur prédateur que nous? Parce que les yeux du hibou laissent entrer jusqu'à 3 fois plus de lumière que ceux de l'humain.
0: Et c'est pour cette raison qu'il voit la nuit?
1: Alors oui, mais pas seulement. Deuxième chose à savoir, oui, effectivement, le hibou a une super vue. Mais si c'est aussi un bon chasseur, c'est parce qu'il a aussi un système auditif absolument hors du commun. Et plus exactement, quand il entend le moindre bruit, le hibou est capable, dans l'instant, de déterminer d'où vient ce bruit. À partir de là, il suit son instinct et se lance en direction de sa cible.
0: Et c'est vrai que tous les hiboux ne sont pas forcément nocturnes.
1: Ah ben oui, c'est vrai, certaines catégories de hiboux n'ont aucun problème avec le soleil. Ils supportent parfaitement le soleil. Et suivant les hiboux, certains supportent aussi bien la lumière du jour que celle de la nuit. Certaines espèces préfèrent carrément le jour que la nuit. Et au-delà de ça, troisième chose à savoir, je vous le disais, il y a un instant, les yeux du hibou sont immobiles. Alors vous allez me dire, mais comment il fait pour voir sur les côtés? Son secret, c'est qu'il peut tourner sa tête, je vous l'ai dit, mais à 270 degrés. Pour vous donner une idée, nous, les humains, on peut tourner notre tête seulement à 180 degrés. N'essayez pas de faire comme le hibou, je vous vois là, ou alors prévoyez vite un rendez-vous chez l'ostéo. Bref, ceci lui permet de voir autour de lui et donc derrière lui, ce qui est quand même plutôt pratique dans ce cas précis. Appelle-moi Pâquerette et regarde-moi t'aimer un peu, beaucoup, passionnément, à la folie. Le monde vivant est merveilleux. Et pour toutes ces infos, un grand merci au Muséum National d'Histoire Naturelle. Pour en savoir plus, rendez-vous sur mnhn.fr.
0: C'est un poète de la nature, ce Benoît Prospero, que vous retrouvez demain, même heure, même antenne, et en replay, en podcast, sur le site ici.fr.
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0: 6h10, à la une de la presse ce lundi, il est question du temple du cinéma américain.
3: À l'occasion d'une série consacrée par le journal La Croix aux métamorphoses d'Hollywood. Avec nous par téléphone, le rédacteur de la série.
0: Bonjour Stéphane Dreyfus.
4: Bonjour.
0: En quelques mots, cette série que vous consacrez à Hollywood, que raconte-t-elle?
4: Cette série sur les métamorphoses d'Hollywood, elle cherche à raconter de façon un peu incarnée, en fait, les mutations que vit l'industrie du rêve. Et ce sont donc des professionnels, des experts, des cinéphiles qui nous racontent à leur manière comment ils perçoivent ces transformations. Donc on a par exemple aujourd'hui une actrice qui est devenue aujourd'hui l'une des figures de proue de la défense de la création humaine face à l'IA qui est de plus en plus présente à Hollywood.
0: Quels sont les dangers justement de l'IA aujourd'hui très concrètement à Hollywood? Est-ce que l'IA va finir par avoir la peau d'Hollywood et de son industrie, c'est-à-dire les acteurs, les réalisateurs, les techniciens?
4: Alors, je ne sais pas si l'IA va avoir la peau d'Hollywood. Je n'ai pas de boule de cristal. Il faut savoir qu'Hollywood s'est de tout temps adapté aux mutations technologiques de façon plus ou moins agile, avec plus ou moins de casse. Aujourd'hui, l'IA progresse à toute vitesse à Hollywood, mais à bas bruit. Elle aide à l'écriture de scénarios, au développement de concepts de films. Évidemment, on pense aux voix de doubles digitaux. Et donc, cette infiltration, elle peut nuire effectivement à la créativité des réalisateurs, des scénaristes d'Hollywood qui s'en inquiètent et qui continuent à veiller au grain pour éviter qu'elle ne s'infiltre partout.
0: Un mot Stéphane sur l'Odyssée de Christopher Nolan qui est actuellement à l'affiche. Ça c'est un film à grand spectacle dans la plus pure tradition des blockbusters hollywoodiens.
4: Tout à fait. À Hollywood restent des grands réalisateurs, on pourrait dire des artisans, parce que Christopher Nolan n'a pas recours à des effets spéciaux numériques. Il travaille un peu à l'ancienne, dans des décors réels. Alors tout ça a un coût évidemment, parce que le film a coûté 250 millions de dollars. Mais ce succès est quand même dans une certaine mesure rassurant parce que je pense que les spectateurs aiment voir ces films comme ils aiment acheter des vinyles, c'est-à-dire que ils aiment encore avoir face à eux, avoir sur l'écran quelque chose qui leur est familier.
0: L'histoire d'Hollywood, c'est un peu l'histoire des États-Unis tout court.
4: Hollywood raconte une partie de, peut-être de l'histoire plutôt du capitalisme américain, c'est-à-dire à sa capacité à s'adapter au goût du public, à l'air du temps et à digérer les nouvelles tendances et les absorber pour en faire des succès en salle.
0: Les Métamorphoses d'Hollywood, c'est une série estivale toute cette semaine à découvrir dans La Croix. Bonne journée Stéphane Dreyfus et merci d'avoir été des nôtres ce matin.
4: Merci à vous Johan.
0: Ce lundi, on vous parle d'un phénomène à la fois très récent et très étrange, les teenagers, ces seniors qui se comportent comme les teenagers, ce programme de ces tendances. Le temps d'écouter Africa Toto sur votre radio locale, ici, 5h54. Bon réveil.

0: Vous écoutez ici, avant de retrouver le journal de 6h pour faire le point sur toute l'actualité dans votre région, nous accueillons comme tous les matins Muriel Jordan pour ses tendances. Avec vous Muriel, ce matin on se penche sur un phénomène qui concerne les seniors.
1: Ouais, vous avez vu tous ces seniors qui soulèvent de la fonte, voyagent partout et sont totalement hyperactifs. On les appelle les teenagers. Ils cassent les codes du troisième âge. La maison de retraite, le tricot, les pantoufles, très peu pour eux. Je vous présente Alain Perrault, plus connu sous le nom de Alain Gustave, influenceur sport sur Instagram. 270 000 abonnés. Alain a 80 ans et les biceps d'un mec de 30 piges. Je l'ai découvert grâce à un reportage de nos confrères de France 3 Alpes.
2: Bon, il y a longtemps que je dis qu'on peut bien vieillir et que la vieillesse est une nouvelle liberté. Instagram, c'est purement par hasard. Je n'ai pas du tout prévu ça. Mais c'est vrai que ça a répondu à un message. Donc le message est bien passé. Et j'étais surpris moi-même.
3: Donc là, il y avait 120 kilos sur le chariot, puis on va se rapprocher de la... du poids de compétition, donc on va mettre 150, je pense que ça va aller.
2: 150, ouais.
3: Allez.
1: Ces teenagers, mi-seniors, mi-ados, vivent leur retraite comme une seconde adolescence, sauf qu'ils ne réclament pas d'argent de poche, ne portent ni bague dentaire, ni gouttière, et ils ne réclament pas un téléphone à 800 balles pour Noël.
0: Ok, donc ces teenagers, Muriel, ont plus de 65 ans, ils ont quitté la vie active, et ils en ont marre des clichés qui leur collent à la peau, c'est ça ?
1: C'est ça. Alors, ils sont tout de même bien contents de rafler les réductions seniors, hein, payer moins cher le ciné, les transports. Mais ils veulent s'affranchir de l'étiquette senior troisième âge, car ils se sentent jeunes et énergiques, soit tout l'inverse de ce jeune de 30 ans que je croise par hasard dans la rue.
4: Moi, je me sens vieux, déjà, à 28 ans. Je tiens moins l'alcool, déjà. Un petit peu, ça commence déjà un petit peu à se durcir de ce côté-là.
1: Oui, parce que vous savez qu'il existe des jeunes vieux, hein. On en trouve pas mal dans les universités d'été des Républicains. Laurent Wauquiez, par exemple, ça fait bien, je sais pas, 30 ans qu'il fait vieux. Sur TikTok aussi, il existe des milliers de vidéos de jeunes de 25-30 ans qui assument kiffer les activités de mamie et rester à la maison en pantoufles pour jouer au Scrabble.
5: Bah ça, on peut être vieux à 40 ans comme on peut l'être, ne pas l'être à 80, ou c'est dans sa tête, mais bon, les articulations sont là quand même, hein. Moi, j'ai un médecin qui m'a dit gentiment, vous faites 8 ans de moins. On n'avait pas vu au saut du lit. Je suis dans ma 80e année sur ma tombe. Non, je rigole.
1: Alors, je croise aussi Michel, 77 ans, qui habite dans les Bouches-du-Rhône. Elle, son kiff, c'est la danse. Elle est un peu teenager sur les bords.
6: Alors, donc, c'est quoi nos danses à nous de notre génération. Valse, Java, cha-cha-cha.
7: Oh, génial.
6: Ah oui.
1: Ah, bah, dites-moi alors ce que vous ressentez quand vous dansez. Qu'est-ce que ça
6: bien.
1: Vous fait?
6: On est bien après. C'est comme si on avait fait de la gymnastique.
1: Donc, la philosophie de vie des teenagers pourrait se résumer à ce que raconte ce monsieur.
8: Ma philosophie, je fais ce que je veux, où je veux, quand je veux.
1: Bref, être un teenager aujourd'hui, ça devient tendance. Moi, de toute façon, je me considère jeune tout court parce que...
9: Madame,
1: oui,
9: vous voulez vous asseoir?
1: Oh, non, mais j'hallucine. On vient de me proposer une place dans le métro. Allez. Mais vous me donnez quel âge? Oh, bon, bah, je suis passée dans la catégorie senior direct.
0: Mais non, vous aurez toujours 20 ans, Muriel Jordan. Et d'ailleurs, on vous retrouve demain, même heure, même antenne. On vous souhaite une belle matinée première de la semaine. On vous souhaite une belle journée et on vous retrouve demain ici dès 5h. Excellente journée.
10: La même chose, Johan Rock. Bonjour, bonjour. J'espère que vous avez passé une belle nuit. On est ravis de vous accompagner pour bien démarrer cette journée. Des sourires, un café, vos musiques préférées, info météo. Bienvenue et merci de vous réveiller avec nous.
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10: Nouvelle semaine, nous sommes lundi, le lundi 27 juillet. Bonjour, bienvenue, les 6h. Delphine Marion-Boule, bonjour.
12: Bonjour Christophe, bonjour à tous.
10: Premier journal avec vous et ces étudiants qui cherchent logement sur Clermont-Ferrand.
12: Et presque désespérément, si on devait compléter la petite annonce, c'est la course, le rush en cette fin juillet. Pour trouver un logement pour la rentrée, c'est le moment où les demandes sont les plus fortes, mais où les offres sont aussi les plus rares, d'autant plus à Clermont-Ferrand, quelque peu victime de son succès. Ça fait partie de ces villes étudiantes parmi les moins chères de France. Camille Jam est chargée de location pour l'agence immobilière Coulon à Clermont-Ferrand.
13: Là, on est dans la période un petit peu de rush parce que maintenant, avec les années, ça a changé. Avant, on avait beaucoup de demandes au mois de juin avec les résultats Parcoursup et on voit que la tendance a un petit peu changé et donc là, ça bouge beaucoup au mois de juillet. Il y en a qui sont très stressés, il y en a qui ont commencé à chercher dès le mois de juin, mais je vous avoue que là, la période vraiment un peu rush, c'est tout de suite. C'est actuellement où, oui, il y a beaucoup de familles qui ont peur que tous les logements leur passent sous le nez. Non, faut pas paniquer. Après, ils arriveront toujours à se loger. Peu importe où. Après, nous, il nous reste aussi d'autres logements. Il y en a qui se libèrent aussi. Il nous reste encore quelques studios. Et après, c'est beaucoup de gros logements, enfin, de grands logements. Donc, c'est plus pour des familles ou des choses comme ça. Mais tous les logements étudiants sont quasiment partis.
1: Un propos recueilli par Evan Le Bastard.
10: 115 000 hectares sont partis en fumée en France depuis le début de l'année.
12: La situation exceptionnelle, a souligné hier soir le ministre de l'Intérieur sur France 2. De gros feux actuellement en Corse, dans le Var-les-Landes. Et bien sûr, l'immense incendie en Gironde, feu erratique, hors norme, désormais à une quinzaine de kilomètres de Bordeaux, de la métropole. Il a parcouru plus de 42 000 hectares et ce matin, Emmanuel Macron présidera une cellule interministérielle de crise. Et pour aider les milliers de pompiers et militaires sur le terrain, mais aussi les sinistrés, on le rappelle, plus de 200 000 personnes ont dû évacuer face à l'arrivée des flammes. Deux collectes ont lieu dans le Puy-de-Dôme, des produits alimentaires au Mondeur, des produits d'hygiène à Ravel. On vous a mis le détail de ces produits, les lieux aussi pour les déposer. Ça se passe sur ici.fr.
10: Et la sécheresse qui met aussi à sec nos porte-monnaies.
12: Oui, puisque la sécheresse bien connue, responsable, pointée du doigt dans ces incendies. Pointée du doigt aussi dans nos porte-monnaies. Tenez, vous avez peut-être constaté sur le ticket de caisse de supermarché ou en faisant votre marché ce week-end, les prix des légumes qui grimpent. L'association Famille Rurale a sorti la calculette. Comptez plus 24% sur les haricots verts par rapport à l'année dernière. Plus 30% sur le prix des tomates. Une hausse qui s'explique par les conditions climatiques, canicule, sécheresse donc, mais aussi la grêle. Et sur le marché de la Halle Saint-Joseph à Clermont-Ferrand, on fait grise mine, Joshua Métivier.
7: 6,80.
9: Ce n'est pas une flambée, mais l'augmentation des prix est bien réelle.
14: Les tomates l'année dernière étaient un peu moins chères qu'en ce moment, de 20 centimes.
9: Nathanaël Jacquard, maraîcher à Luzia.
14: Si les prix augmentent, c'est parce qu'il y a une baisse de rendement. Cet été, ça a été particulièrement dur sur les questions de sécheresse et de températures qui sont très élevées. Donc en fait, c'est-à-dire que le pollen brûle, donc il n'y a plus de pollinisation, donc on a moins de haricots verts, on a des courgettes qui sont difformes parce que la pollinisation se fait mal, on a des concombres qui tombent parce qu'elles ne sont pas bien pollinisées, et puis d'autre part, on manque d'eau, et donc le manque d'eau, on a des pommes de terre plus petites, des choses comme ça. La petite cerise sur le gâteau, c'est qu'on a été grêlé fin juin, donc du coup, on a en plus des dégâts de grêle importants. J'ai évalué à 100 000 euros de dégâts.
9: Résultat, des barquettes à moitié vides, une pancarte sans excuse auprès de la clientèle.
15: Mes petites tomates, vous voulez bien me les mettre dessus, ah oui, s'il vous plaît.
9: Christine reste fidèle.
15: Eh bien, en fait, je ne regarde pas vraiment les étiquettes, parce que de toute façon, tout le monde s'aligne sur les mêmes tarifs, et puis parce que je suis quelqu'un qui fait confiance pour les producteurs bio. Et on les soutient. Ah oui, moi, je viens à pied, je passe une demi-heure. Je descends à pied de mon plateau Saint-Jacques et je remonte à pied chargé, ce qui n'est pas facile, surtout quand il fait chaud.
9: Et elle n'est pas au bout de ses peines, tout comme les maraîchers qui constatent avec inquiétude que l'été va encore durer 2 mois.
12: Un reportage au marché signé Joshua Métivier.
10: Cet Auvergnat connaît la chanson.
12: Jonathan Verrier, c'est son nom et un nom qui vous dit peut-être quelque chose puisqu'il pousse habilement la chansonnette sur France 2 dans le célèbre jeu N'oubliez pas les paroles. Déjà 22 victoires et plus de 170 000 euros de gains avant la post-estivale pour ce Puy-de-Moi, Julien Henry.
16: Une question brûle immédiatement les lèvres. Alors, il est sympa, Dagui ?
17: Il a envie de créer vraiment cette intimité, cette proximité pour qu'on connaisse davantage les candidats, pour que le téléspectateur chez lui se sente aussi davantage proche du candidat, et surtout pour que ça crée des moments de télévision quelque part aussi. Il faut qu'on ait du rire, il faut qu'on ait de l'émotion, il faut qu'on ait des choses à raconter, et Nagui recherche tout ça.
16: Dès lors, ces 17 tentatives infructueuses au casting de l'émission sont vite devenues un sujet de conversation avec l'animateur.
17: J'ai tenté les premiers castings à l'âge de 20 ans, et je pense qu'il me manquait le petit truc pour vraiment porter, entre guillemets, une émission de télé sur ses épaules, parce que quand on est champion, c'est ça aussi. On est vraiment un peu la star, ou en tout cas au cœur du programme. Dans les castings qui ont suivi, c'était aussi une question de voix.
16: Cette voix, désormais plus affirmée, et son métier d'animateur qui lui a permis d'avoir un large répertoire pour devenir l'actuel maestro du programme.
17: J'ai à peu près 800 chansons vraiment par cœur, à la virgule près. Et puis après, à l'oreille, comme ça, tout cumulé avec les chansons que j'ai par cœur et celles que j'ai un tout petit peu, je dirais entre 1300 et 1400. C'est pas un chiffre fixe, mais voilà, de Edith Piaf à Théodora, enfin voilà, c'est très très vaste en fait, mon champ culturel, musical.
16: Un champ qu'il élargira un peu plus encore après cette pause estivale, avec comme enjeu une 23e victoire.
12: La reprise est prévue pour le 17 août et à la fin, lui, remporte pour la 3e fois d'affilée le Tour de France et c'est même sa 5e victoire au total sur la grande boucle. Tadej Pogacar, vainqueur de l'édition 2026 hier à la fin de la dernière étape. Pour sa première participation, le chouchou français Paul Sextas termine 4e au pied du podium. Et puis notre chouchou à nous, Julien Alaphilippe, lui termine à la 125e place au classement général pour ce qui devrait être son dernier Tour de France.
10: C'est le dernier tour de la fraîcheur également aujourd'hui.
12: Paraît-il, savourons la fraîcheur matinale.
10: Allez, des nuages pour tout le monde ce matin et du soleil partout en Auvergne au fil de la journée.
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10: Allez, malgré encore quelques nuages, le soleil va s'imposer partout au fil de la journée. Alors ce matin, comptez de 14 à 17 degrés en pleine, 10 degrés et un petit peu plus haut. Vous êtes déjà nombreux sur notre page Facebook à faire vos relevés de température. 16 degrés du côté de Saint-Gervais d'Auvergne avec un ciel couvert, confirmé par Pascal. Il fait 17,7 à Frugères, les Mines. C'est ce que nous dit Laurent du côté de Gel avec Joël. 15 degrés. Et chez vous, quel temps vous nous le dites, bien évidemment. Côté température, au meilleur de la journée, 20 à 21 degrés en altitude. Sur les autres régions, attendez-vous à des températures encore agréables, supportables et de saison. Sachez en profiter de 24 à 29 degrés. Pourquoi ? Parce qu'à partir de demain et mercredi, le soleil de nouveau règne en maître sans partage et le mercure va grimper jusqu'à 40 degrés par endroit. C'est le retour des grosses chaleurs à partir de demain, confirmé mercredi. Info trafic et mobilité en temps réel, absolument rien à vous dire et ni à vous signaler. C'est plutôt une bonne nouvelle. Vous êtes nos yeux, vous faites la route, Cécile, il y avait quoi que ce soit. Vous partagez l'info 04 73 34 2000.
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10: Allez, bonjour les leftos et bon courage à celles et ceux qui auraient bien appuyé une fois de plus sur le bouton snooze de votre radio réveil. On est ravis d'être en votre compagnie. Comptez sur moi pour vous faire rire, sourire, vous mettre de bonne humeur, vous envoyer tous les tubes que vous aimez et vous permettre, grâce à l'équipe du matin, de vous emmener jusqu'au bout de vos rêves. Jean-Jacques Goldman dans votre radio.

0: Jean-Jacques Goldman, au bout de mes rêves, sur votre radio, le son des années 80 pour le meilleur des réveils.
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0: Patricia Farah va vous faire découvrir le métier d'ébéniste, billardier, Quesaco. Réponse avant 6h30. Vous rêvez d'un été en pleine forme et vous voulez éviter les coups de chaleur. Je vous ai pris un petit rendez-vous avec le docteur Kézerk pour en parler et éviter de gâcher votre été. Nous sommes le lundi 27 juillet, c'est l'anniversaire de Laurent Mignolas, journaliste et animateur de télévision. 65 ans aujourd'hui, ainsi que l'anniversaire du pilote automobile français Philippe Alliot. C'est le 27 juillet 754 que Pépin le Bref est sacré roi des Francs. Et devinez qui, le 10 juillet 86, remporte son premier Tour de France. Vous êtes journaliste, vous savez tout.
3: Je vous posais une toile, j'étais pas née.
0: Et d'accord, merci de me le rappeler.
3: Aïe, aïe, aïe.
0: Bim, prends ça dans les dents. C'était Greg Lehmann.
3: C'est gratuit. Plaisir d'offrir. Ouais,
0: je ne vous remercie pas.
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0: Un été en pleine forme grâce à vous, grâce à vos conseils et vos astuces, ceux du docteur Kézerk. Bonjour docteur, et comme chaque matin cet été, on le passe en pleine forme sur votre radio ici, Pays d'Auvergne. Et grâce à vos conseils santé, ce matin, on va parler de ce coup de chaleur. Et oui, ça peut arriver plus vite qu'on ne le croit.
6: Bonjour à toutes et à tous. L'été, la chaleur peut être désagréable, mais des températures trop élevées, c'est plus que désagréable. C'est très dangereux quand on ne sait pas reconnaître les premiers signes, notamment le coup de chaleur. C'est pas juste un coup de fatigue. C'est une urgence médicale qui peut être mortelle et on sous-estime souvent la violence de ce coup de chaleur. Le corps submergé n'arrive plus à baisser sa température. Elle peut monter à 40 degrés en très peu de temps et dans un cas sur cinq, c'est fatal. Le problème, c'est qu'on ne le voit pas toujours venir. D'où l'importance de savoir détecter très tôt les signaux d'alerte. Il y a deux types de signes. Des signes précoces, ceux qui doivent mettre la puce à l'oreille, une soif intense, des maux de tête, des vertiges, une fatigue extrême, parfois des crampes ou une peau chaude et sèche et on ne transpire plus. Et surtout un changement de comportement. La personne tient des propos incohérents, semble désorientée, confuse. Et ensuite, si on ne réagit pas, viennent la deuxième catégorie, les signes graves, perte de conscience, convulsion. Et à ce stade, le pronostic vital est engagé. La règle, c'est dès que vous voyez quelqu'un qui ne réagit pas normalement dès les premiers signes et qu'il fait très chaud, ben, il va falloir appeler les secours.
0: Appeler les secours, d'accord, mais en attendant, que fait-on? Les gestes de premier secours sont-ils simples?
6: Les gestes sont très simples, ils peuvent sauver la vie en quelques minutes. Voici la conduite à tenir. On transporte immédiatement la personne à l'ombre, dans un endroit frais, voire climatisé. On va enlever les vêtements, ou au moins on les desserre. L'idée, c'est d'enlever toutes les couches qui retiennent la chaleur. On refroidit ensuite le corps, on l'asperge d'eau fraîche, on applique des serviettes ou des linges humides sur tout le corps, surtout la nuque, les aisselles et l'aine. On ventile avec un ventilateur ou un journal, et si elle est consciente, on lui donne de l'eau fraîche à boire par petite quantité. J'ai pas dit de l'eau glacée. Et pendant ce temps, on a bien sûr déjà appelé les secours, le 15, le 18 ou le 112. Et on ne laisse jamais la personne seule. Évidemment, je le rappelle quand même, pas d'alcool, pas de café, parce que ça aggrave la déshydratation. Les plus à risque sont les personnes âgées, mais pas seulement à les coups de chaleur, et on le voit dès les premières chaleurs. C'est les sportifs qui se croient un peu invincibles, ou les gens qui travaillent ou qui font du jardinage aux heures les plus chaudes. Donc ne surestimez pas vos capacités. Le coup de chaleur, ça peut vraiment toucher tout le monde. Allez, bon été, bonne santé, à l'écoute d'ici, bien sûr.
0: Et belle journée également à vous, docteur Kézerk. Connells, tout de suite sur votre radio ici, Pays d'Auvergne, 6h15, 6h15. Vous aurez l'œil, on est ravis de partager à la fois votre réveil et votre petit déj. C'est un bon slow des années 90, montez le son.

0: 75, très très belle chanson à quasiment 6h20 sur votre radio. Qui c'est qui vous réveille de bonne humeur? 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Le carnet d'adresses 100% Auvergnat qui vous veut du bien. Ici et là avec vous, Patricia Farah. Et on va découvrir ce matin le métier d'ébéniste billardier. Il en reste très peu en France. Et l'un d'entre eux est ici, rue Montplaisir, dans le quartier de Montferrand. Allez, pst, suivez-nous, on part dans l'atelier d'Apsis Billard.
1: Ça sent bon le bois. Monsieur Zambonin.
2: Oui, bonjour.
1: Enchanté.
2: Enchanté.
1: C'est vous l'ébéniste billardier?
2: C'est tout à fait ça, je suis ébéniste billardier. C'est un vieux métier, on avait perdu le nom, mais c'est un vieux métier.
1: On a envie de tout connaître sur la fabrication des billards.
2: Mon travail consiste donc à réaliser des billards sur mesure, et chacun apportera son idée, et moi ma technique de fabrication, pour réaliser les billards personnalisés que chacun veut.
1: C'est tout en bois?
2: Alors, une partie peut être tout en bois. Après, on peut réaliser des choses, par exemple, des piétements métalliques. Vous avez des châssis métalliques qui s'adaptent en fonction du poids du billard, pour éviter les déformations. On peut faire plein de choses, quoi. En fait, il n'y a pas trop de limites. Les pierres, là, c'est donc de l'ardoise.
1: D'accord.
2: Alors, une particularité par rapport à l'ardoise de toit, c'est que l'ardoise de billard doit être poreuse.
1: Et elle va où, cette ardoise? Elle est dessous?
2: Elle est sous le tissu. En fait, elle va sur le piétement du billard et on tend le tissu, le tissu de billard qui va être tendu sur cette ardoise. La particularité de ces ardoises, elles sont labellisées. En fait, on les prend en Italie et c'est des ardoises qui sont très performantes et qui sont demandées souvent par les joueurs, que ce soit semi ou professionnel.
1: C'est que ça roule bien, c'est voilà. Hyper lisse, c'est ça?
2: En fait, voilà, c'est ce côté aussi poreuse, le roulement, la densité qui est particulière, la qualité du tissu, des gommes toilées, des caoutchoucs ou rebondissent les billes. En fait, c'est un tout.
3: Si ça ne vous dérange pas, nous pouvons continuer à jouer tout en parlant.
4: Absolument, monsieur.

0: Bien sûr, le reste est en bois, donc
1: voilà,
0: l'inquiétement.
1: Tout à fait.
0: Ouais. Donc, et c'est quel bois qu'on utilise là pour le coup?
1: Alors, par chez nous, moi je me sers chez Good Solar qui se trouve à Augerolles, donc entre Corpières et Ambert. Alors souvent, ça va être pour, je dirais, 80% des cas du chêne. J'en fais souvent aussi en châtaignier. Ça m'arrive d'en faire en érable, en frêne. Enfin bon, c'est à peu près les bois les plus utilisés.
2: À vous de jouer.
0: Dans votre vie à vous, oui. Ce métier, il est arrivé comment?
1: Ouah. CAP de menuiserie, CAP d'ébénisterie, un an chez les compagnons, 4 ans dans la restauration de meubles, un BTS de commerce, et le hasard a voulu, pendant ce BTS de commerce, que j'ai rencontré le billard, et en 91, en fait. Et depuis, ben, j'ai pas lâché. Et puis, ça fait maintenant 25 ans et demi.
0: Vous avez fabriqué des billards d'exception, des billards qu'on vous a commandés
1: J'ai pas mal réalisé, enfin, de restauration de billards anciens. Et entre autres, là, normalement, je dois restaurer le billard donc de qui a dans le château de Jacques Chirac. Donc, à la demande de la famille de Jacques Chirac, justement, c'est un billard qui était à Pompidou, qui avait été offert à Jacques Chirac. Un billard français, donc ça, ça fait partie aussi du travail, des choses intéressantes. Moi, ce qui me plaît, c'est le côté historique. C'est le côté historique, en fait, et de laisser quelque chose.
3: Allez, la question du jour pour vous. Est-ce qu'un ébéniste billardier a le droit de perdre la boule? Vous avez 3 minutes. Allez, la nouveauté, la bande-son de votre été, c'est Zazie. Le titre en étant entraînant, vous allez le fredonner toute la journée. Ne me remerciez pas, c'est cadeau.

que c'est sympa que de se réveiller avec Zazie. La musique étant tue pour le meilleur des réveils, c'est pour vous à suivre ce que vous réservent les astres qui restent sous la couette. Qui se lève de bonne humeur? Catherine Vigui arrive. Et toute l'actualité en France et dans le monde avec le 90 secondes dans moins de 4 minutes.

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5: Alors ça c'est une certitude, souriez parce que c'est l'été, souriez parce que nous sommes avec vous. Par contre, tant que les prévisions, signe par signe, ne sont pas dévoilées, il y en a peut-être qui vont faire grise mine. Quelles sont les prévisions du jour, Catherine Vigui? Un début de semaine peut-être, mais avec quelle tendance?
6: Consciencieuse, avec la lune au Capricorne qui reçoit néanmoins des oppositions.
7: Bélier. En cette fin juillet, vous devez vous accorder avec le reste de l'humanité. Sacré défi.
8: Taureau, pour vos super journées, vous vous ouvrez à de nouveaux horizons et c'est très enrichissant.
9: Gémeaux, ne regrettez pas d'agir pour votre avenir. Ceux qui vous aiment vous suivront et vous comprendront.
10: Cancer, vous êtes sans doute heurté par une parole, un écrit, essayez de relativiser.
11: Cher Lion, tout ne dépend pas de vous, mais vous avez du mal à ne pas tout contrôler.
12: Vierge, la vie sentimentale est valorisée et vos talents d'artiste également.
13: Balance, composez, vous adaptez, vous savez faire. Mais bon, vous avez un avis, alors exprimez-le.
14: Scorpion, c'est le jour idéal pour prendre du recul avec ce qui est lourd à porter. Envolez-vous.
15: Sagittaire, si vous avancez trop vite, ça peut en effrayer certains, alors trouvez le bon rythme de croisière.
16: Capricorne, signe du jour, vous n'aurez pas une minute à vous, mais vous êtes motivé.
17: Verseau, ce début de semaine est idéal pour vous poser, vous reposer. Mercredi, ce sera à vous de jouer.
18: Poisson, de belles perspectives si vous avez prévu une fête ou si vous avez un projet de rentrée.
19: Et pour nous tous, laissons-lui la parole, vous répondrez ensuite.
5: Exactement, pas si mal que ça finalement ces prévisions. Une belle journée, un très très bon réveil. Nous sommes ensemble jusqu'à 9h. Bienvenue l'équipe d'Elefto et mettez-nous une petite bafouille sur la page Facebook.
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5: Delphine Marion Boule, dans l'info d'ici, direction la Limagne.
14: Oui, dans le Puy-de-Dôme, on va aller au nord-est de Rion. Les habitants de plusieurs communes se mobilisent contre l'installation d'éoliennes. Reportage sur place dans 2 minutes.
5: 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C'est sur votre radio ici, Pays d'Auvergne. C'est avec Cyril Ardo-Redon. Voilà ce qu'il faut retenir de l'info ce matin.
10: En Gironde, la situation du feu globalement stable au cours de la nuit, dit ce matin la préfecture. Hier soir, le ministre de l'Intérieur, Laurent Nunez, parlait d'un feu erratique. Les flammes ont parcouru 42 000 hectares en 5 jours et se trouvent à une quinzaine de kilomètres de Bordeaux. 220 000 personnes ont été évacuées. Face à cette situation, la préfète de Gironde appelle les touristes à ne pas venir et à changer de destination. Elle annonce également que les colonies de vacances, séjours de scoutisme ou vacances pour personnes en situation de handicap sont suspendues. 30 à 40 feux combattus simultanément selon le gouvernement. Parmi les plus gros incendies, 3600 hectares parcourus à Biscarrosse dans les Landes, 4500 hectares touchés dans le Var sur le massif du Gros Bessillon. 7 départements du pourtour méditerranéen des Pyrénées-Orientales au Var sont placés en orange face au risque élevé de feux de forêt aujourd'hui. Emmanuel Macron préside à 10h une cellule interministérielle de crise. Dans le reste de l'actualité, l'avenir du principal fabricant de pâte à papier en France se joue aujourd'hui. Fibre Excellence, 670 salariés à Saint-Gaudens en Haute-Garonne et à Tarascon dans les Bouches-du-Rhône. Le tribunal de commerce de Toulouse se prononce sur l'offre déposée par l'homme d'affaires Mathieu Pigas. Et puis il rejoint le club très fermé des Hino, Merckx et Anquetil, quintuple vainqueur du Tour de France. C'est le Slovène Tadej Pogacar qui s'est imposé hier sur les Champs-Elysées à Paris. Le jeune prodige français de 19 ans, Paul Sexas, décroche la 4e place. Le Tour de France Femmes débute samedi prochain.
14: Retour en Auvergne. Votre info d'ici vous emmène ce matin au nord de Rion, en Limagne, à Turé, Suré, au Martre-sur-Morge ou encore à Sardon. Des communes où les habitants sont vent debout contre l'arrivée d'éoliennes. Un projet qui est porté par l'entreprise Neoen. Mais pour l'instant, on en sait peu de choses. L'entreprise a négocié en direct avec des propriétaires privés. Juliette Michenot, vous êtes allée sur place. On en est encore au stade des études.
20: Avec ce mât de mesure du vent installé en début d'année au milieu des champs, on est pas très loin du bourg de Sura, où habite Jacques Beauvire.
21: Je l'ai dégagé, donc vous imaginez, une dizaine d'éoliennes, de hauteur double à ce que l'on voit là, on est tout près du mât de mesure.
20: Dans les 200 mètres de haut, selon l'association d'opposants à l'air dont il fait partie, c'est deux fois la hauteur de la cathédrale de Clermont.
21: Ah ben là, on a la chaîne d'Ipuy, faille de l'Allemagne, classée au patrimoine mondial de l'UNESCO. Donc il y a un impact paysager évident.
22: Notre toute première réaction, effectivement, ça a été ça, c'était on ne peut pas laisser faire des choses comme ça. Pourquoi gâcher un tel paysage ?
20: Stéphanie Boissé, elle, habite Turé.
22: Il y a aussi un aspect néfaste sur la santé, le fond sonore, sur l'aspect visuel avec l'effet stroboscopique, sur le vivant. Il y a des oiseaux, des espèces protégées qui sont sur nos sols.
20: Alors nous avons contacté Neoen, le porteur de projet, qui ne veut pas communiquer à ce stade. Les résultats des premières études sont attendus sous peu, mais pour les opposants, s'installer en Limagne est un non-sens.
22: Il suffit de regarder la carte des vents sur toute la France. Ici, en pleine Limagne, nous sommes dans une zone les moins ventées. Donc c'est où il n'y a pas assez de vent, où il y en a trop. Et quand il y a trop de vent, les éoliennes ne fonctionnent pas. Donc pourquoi faire un parc éolien aussi gigantesque pour ne fonctionner qu'à 20% de leur temps ?
20: Quant aux quatre communes concernées, leur maire s'oppose aujourd'hui aux éoliennes, malgré les compensations financières promises.
23: Certaines des compensations sont tout à fait dérisoires en regard des effets négatifs que pourrait avoir l'installation des éoliennes. Marc Consu, moi je suis le maire de Turé, récemment élu aux dernières municipales. Je vais citer juste un exemple. Installer des éoliennes suppose des transports d'engins volumineux, beaucoup plus volumineux que nos tracteurs qui le sont déjà en Limagne, qui vont détruire bon nombre de kilomètres de chemin. Et pour cela, ils nous feront cadeau de 10 000 euros par an pour entretenir nos chemins, ce qui est une goutte d'eau compte tenu du nombre de chemins que nous avons à entretenir. Le dernier point qui était celui évoqué du chèque énergie, quand on voit le montant dérisoire au regard des contreparties négatives qu'apporterait ce projet, quelque part, on se moque du monde.
20: Des maires qui seront consultés si Neoen dépose une demande d'autorisation, possiblement l'an prochain, sachant que c'est la préfète qui aura le dernier mot.
14: Le reportage de Juliette Michenot. Le reste de l'actu en Auvergne, c'est effectivement les conséquences de la sécheresse, mais aussi de la grêle, les prix des légumes qui flambent chez nous, sur les marchés et au supermarché aussi. On en parlera dans le journal de 7h. Et puis, c'est le moment ou jamais pour trouver son logement pour l'année prochaine pour les étudiants. Recherche parfois un petit peu désespérée. La demande est forte, les offres, elles, se font rares. Reportage dans le journal de 7h. La météo pour aujourd'hui, de la fraîcheur, il va falloir la savourer.
5: Ah oui, la bichonner, la savourer, si vous pouvez la stocker pour la réutiliser en fin de semaine, ce serait vraiment un super plan. Des nuages encore pour tout le monde ce matin, mais rassurez-vous, le soleil s'impose rapidement au fil de la journée. 14 à 17 degrés en pleine, 10 degrés un petit peu plus haut, voilà vos températures ce matin. 16 degrés sur les hauts de Menane ou Didier, même chose chez Titi Titi, du côté de Brassac-les-Mines, en montagne bourbonnaise à Molle. 18 degrés relevés sur notre page Facebook, 19 degrés 6. C'est un microclimat, c'est sur le balcon de Sonia qui demeure à Beaumont. 20 à 21 degrés en altitude au meilleur de la journée, 24 à 29. Donc vous le voyez, cet après-midi, c'est encore agréable et supportable. Demain mardi, le soleil règne sans partage. Même chose mercredi. Et la mauvaise nouvelle, relative bien sûr, le mercure grimpe jusqu'à 40 degrés par endroit, confirmé pour mercredi. Info, trafic et mobilité en temps réel, absolument rien à vous signaler. Tous les voyants sont au vert et si sur votre itinéraire il se passait quoi que ce soit, merci de faire partager l'info. 04 73 34 2000.
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5: Salut le club des lève-tôt, celles et ceux qui se lèvent dès 6h parce qu'ils aiment se réveiller avec nous, parce qu'ils aiment tout simplement notre programmation. On est ravis de partager votre réveil. Merci d'avoir choisi la meilleure façon de commencer votre journée avec nous. On vous la souhaite des meilleures.

0: France Gall, tout pour votre bonne humeur sur votre radio.
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0: Faire un test ADN à notre animal de compagnie, gadget ou révolution, pour se faire sa propre idée, notre veto. Maison Pierre Fabin fait le point là-dessus sans tarder. Autre question existentielle, celle-là, comment bien démarrer la semaine? Et quand la question est entre les mains de Fred Ballard, les réponses peuvent être inattendues, certes, mais drôles dans tous les cas. Ce sera juste avant le journal de 7h.
3: Alors, on n'attend pas Patricia?
0: Ah bah c'est la question que l'on vous pose tout au long de cet été. Patricia est au camping, elle est au pied de sa tente. Alors pour aller camper, il existe des petites tentes bien pratiques installées en 2 secondes chrono pour la ranger. C'est semble-t-il une autre affaire. Patricia, vous arrivez juste au moment où ce pauvre campeur tente de ranger le matériel.
4: Je campais tous les jours pour prendre la technique.
5: Bernard en train d'essayer de replier sa tente. Alors Bernard, bonjour.
6: Oui, bonjour.
5: Sur le mode d'emploi, ça paraît simple.
6: Oui, sur le mode d'emploi, ça paraît simple, mais le mode d'emploi, il y a longtemps que je ne l'ai plus en tête. Et comme habituellement, je ne me sers pas de cette tente, je ne sais pas comment on fait.
5: Normalement, c'est le genre de tente qu'on jette, c'est ça, et qui se monte toute seule.
6: Pour la monter, c'est très facile, il suffit de l'acheter. Et par contre, pour la replier, c'est autre chose.
7: C'est tu vois, c'est allemand, non? De où ça vient? Parce qu'ils doivent être plus intelligents.
8: Je sais pas, non, je crois que c'est français.
7: Ouais, j'avoue que. Je me dis qu'on en fait suffisamment comme ça, que c'est le boulot des hommes, mais ils sont peut-être plus bêtes que nous. Mais là, comme ça, dans le temps.
6: Mais non, quel coffre! Elle va pas.
7: Quel coffre? Celui de la maison, tiens.
6: Mais arrête, elle va se déplier.
7: Oh,
6: tu vois bien qu'elle est pas pliée, là.
5: Bon, où est-ce qu'il en est, Bernard? Eh bien, Bernard, il a réussi, je crois.
6: Bah, quand même. On va pas se laisser emmerder, pareil. Il tente.
7: Je voudrais savoir où ça se passe.
5: Bravo, hein. Vous voulez savoir? Vous voulez qu'on regarde?
7: Le lieu de la production.
5: Alors, attendez, on va regarder ça, histoire de leur envoyer. On va leur envoyer un mot. Les tentes quechua sont conçues en France. C'est bien ce qu'il me semblait que c'était en français.
7: Alors, comment s'appelle le concepteur, s'il vous plaît?
5: Alors, au pied du Mont Blanc, dans le centre de conception de la marque en Haute-Savoie. En revanche, la fabrication et l'assemblage sont majoritairement réalisés en Asie, notamment en Chine, au Vietnam et au Bangladesh.
7: Bon, et ben, ils sont bien plus intelligents que nous, voilà.
9: Avec ta main gauche, tu descends ici, tu tires la partie de la tente vers le haut. Avec ta main droite, tu descends. Ensuite, avec ta main droite, tu fais un mouvement fluide et précis vers le corps.
0: Eh bien oui, dit comme ça, ça paraît nettement plus simple. Moi, je ne suis pas de ceux qui dénoncent les choses, mais j'en connais dans ces studios ce matin qui ont connu la même aventure. Je dis ça, je dis rien. Allez, un test ADN pour votre animal de compagnie. On en parle dans moins d'une minute.
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0: 6h44 sur votre radio ici à Pays d'Auvergne. On voit de plus en plus de tests ADN pour chiens et chats, un peu comme ceux proposés aux humains. Ils promettent de révéler la race, les origines, voire des risques de maladies. Mais est-ce vraiment utile? On en parle ce matin avec le docteur Pierre Fabin, notre veto.
11: C'est effectivement un vrai phénomène de mode. Un simple coton-tige dans la bouche de votre chien ou de votre chat, quelques semaines d'attente et vous recevez un rapport complet avec ses origines, son patrimoine génétique. Sur le papier, c'est fascinant. On découvre que son golden a un grand-père border collie ou que son chat européen a un petit côté siamois. Mais attention, tous ces tests ne se valent pas. Certains ont une vocation plaisir, d'autres un vrai intérêt médical. Et la différence est énorme. Les tests purement ludiques, ceux qui promettent de révéler la race, restent souvent approximatifs. Les bases de données ADN ne sont pas uniformes et les croisements rendent les résultats vraiment difficiles à interpréter. On peut donc les voir comme une curiosité amusante, pas comme une vérité scientifique.
0: Ok, mais pour la santé, est-ce que c'est plus sérieux?
11: Alors oui, pour la santé, c'est beaucoup plus sérieux. Les tests de dépistage génétique, eux, sont beaucoup plus fiables, à condition de passer par un laboratoire reconnu. Ils permettent de détecter des mutations responsables de maladies cardiaques, rénales ou neurologiques, parfois même avant que les symptômes n'apparaissent. C'est une vraie avancée, car on peut adapter la prévention, la reproduction ou certains traitements en conséquence. Et pour certaines races, ces tests devraient même être systématiques. Par exemple, pour les chiens bergers australiens, les collets, les border collies, le test MDR1 est indispensable pour moi. Il permet de savoir si le chien risque de mal réagir à certains médicaments. Et ça, c'est une information vitale.
0: Donc Pierre Fabin, concrètement, quand est-ce qu'il faut en faire un?
11: Alors, en fait, ça dépend du but que vous recherchez. Si c'est juste pour la curiosité, pour connaître les origines de son animal, pourquoi pas, tant qu'on ne le prend pas pour un diagnostic précis. Mais si on a un animal de race, c'est différent. Il faut se renseigner sur les prédispositions génétiques connues et faire les tests quand ils existent. Les éleveurs sérieux le font systématiquement avant de reproduire leurs animaux, justement pour éviter de transmettre certaines maladies. Chez le chat, par exemple, certaines races comme le Maine Coon sont prédisposées à la cardiomyopathie hypertrophique. C'est une maladie du cœur qui peut être dépistée par un test ADN qui est fiable. Ces analyses permettent d'anticiper, de mieux suivre votre animal et parfois d'adapter les soins tout au long de sa vie.
0: Bon, bah maintenant, avec tous ces conseils, vous saurez quoi faire avec votre animal de compagnie. Une petite balade du côté de New York, un véritable bide aux États-Unis quand ce titre sort, un gros succès en France, l'année 87 avec cette belle balade signée Sting, An Englishman in New York. Et dans un instant, les 3 plus pour bien sortir ensemble.

0: Le saxo de Sting résonne jusqu'au pied de votre lit. English Machine New York sur votre radio à 7h10, ici Pays d'Auvergne. On émaille, on joue en famille, on observe le ciel. C'est votre programme de ce début de semaine.
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0: Les mardis de l'émaillage du côté de Volvic avec l'atelier Cœur de Pierre qui organise ce rendez-vous durant la saison estivale. C'est la 6e édition pour ce rendez-vous proposé tous les mardis de juillet du mois d'août. Une initiation à la lave émaillée de 14h à 17h avec Alix Zourdani. Elle vous attend dans son atelier volvicois, 40 euros par personne. Cet été, les mercredis en éventail vous invitent à prendre le large sans quitter Amber. Ce mercredi, à partir de 16h, la grande fête des enfants, une journée entièrement consacrée aux familles. Petits et grands sont invités à plonger dans un univers ludique et créatif et de jeux surprenants et d'animation conviviale. Le carrousel écologique, les curiosités ambulantes, un atelier d'art postal, des bûches géantes et beaucoup d'autres choses. C'est ce mercredi dès 16h au jardin public Emmanuel Chabrier d'Amber. Et enfin ce jeudi, le Château de la Bâtisse vous convie à une soirée sous les étoiles organisée en partenariat avec l'association Les Chemins des Étoiles. À partir de 19h, vous serez accueillis dans le parc du château pour vous installer confortablement. Vous pouvez apporter votre pique-nique, vous pourrez ainsi profiter pleinement du cadre avant le début des animations. Et puis n'oubliez pas votre couverture ainsi que des vêtements chauds, quoique on annonce de la canicule. Donc à mon avis, ce sera une belle soirée d'été. Vous pourrez observer le soleil jusqu'à son coucher et vous pourrez partir à l'exploration du ciel d'été. Il y a plusieurs instruments d'observation, des télescopes, des lunettes qui seront à votre disposition. Château de la Bâtisse, ce jeudi à partir de 19h, tarif 5 euros. Il y a de quoi faire, moi c'est ce que je me dis. On est bien en Auvergne, pourquoi finalement nous les Auvergnats partir ailleurs? On n'est pas si mal que ça sur notre territoire, tout plein de choses. Jimmy Cliff, Bernard Lavillier, maintenant avec cette chanson Mélodie, Tempo, Harmonie, une rencontre, une envie commune de chanter ensemble. Le courant passe, l'entente est parfaite. Ce titre est enregistré, ça devient le plus gros tube de l'année 95. Le plus drôle, c'est que cette chanson a failli s'appeler au départ Grosse Galette. Franchement, ils ont bien fait de prendre ce titre Mélodie, Tempo, Harmonie.

0: Ça, c'était le titre et vous les avez reconnus, bien sûr. Jamie Cliff en collaboration avec Bernard Lavillier. Rendez-vous patrimoine, si vous aimez les pierres, eh bien, ce pays d'art et d'histoire qu'est notre Auvergne devrait vous ravir avec les virées des vieilles pierres. J'ai un nouveau rendez-vous à vous proposer. C'est demain mardi 28 juillet à partir de 20h30 avec la Marisseau. Vous allez déambuler à travers les ruelles et les maisons au toit de l'Ose de cette cité de caractère. Vous êtes à Besse, vous découvrirez avec humour les anecdotes et les petites histoires qui ont marqué la vie de cette bourgade de vieilles pierres. Une visite pas comme les autres avec une guide actrice qui vous embarque dans une virée comme un extraordinaire voyage dans le temps. Rendez-vous place de l'église à Besse, mais également du côté de Pierrefort. À Tire-d'Aile en famille, en compagnie de Mélodie de Vigier, technicienne Natura 2000. Partez au petit matin à la découverte des rapaces qui vivent dans les gorges de la Truyère. Au fil de votre promenade, vous aurez peut-être l'occasion de découvrir également d'autres espèces. Vous avez rendez-vous au pied du château vers l'église de Saint-Élide. C'est du côté d'Alleuze. Voilà une raison supplémentaire le mercredi 29 juillet dès 9h d'aller vous perdre du côté d'Alleuze. Comment bien démarrer votre semaine? Non, ce n'est pas le docteur Kiesar qui vous répond, mais c'est Michel Mercier, Bimi Mati et Paul Mirabel. Et je vous parie que ça va être très drôle.
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0: Comment démarrer la semaine en pleine forme? Fred Ballade a été chercher des coachs sportifs et pas trop sportifs. On se moque pas non plus.
4: Aujourd'hui, notre nouvelle formule, Gypotonique, avec Aviné et Vérola. 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
6: Voilà, bah c'est sûr qu'avec Michel Bernier et Mimi Mati, on est sûr de ne pas se faire de claquage au mollet. Hein. On va pas se déchirer les ischio-jambiers, ni se fouler les adducteurs. En revanche, côté zygomatique, ça devrait chauffer un petit peu.
4: Et pour conserver votre cellulite, restez sans bouger et mangez des frites. Tout-tout-tout-tout-tout-tout-tout.
6: Bah, c'est vrai que d'un autre côté, en plein été, quelle idée franchement de s'agiter comme ça juste pour le plaisir de s'afficher avec des auréoles, alors qu'il suffit d'un cornet de frites pour faire travailler son levé de coude. Bon, heureusement que le rire tonifie les abdos, on n'aura pas tout perdu, contrairement à Paul Mirabel.
7: Apparemment, j'ai 0% de masse musculaire. J'ai la même masse musculaire qu'un yaourt nature. J'ai 0% de masse graisseuse aussi. Si tu additionnes ces informations, ça fait 0%. Ce qui signifie que scientifiquement parlant, je n'existe pas.
6: Voilà donc que ceux qui se plaignent de ne pas avoir réussi à obtenir le summer body de leur rêve après moult séances de toutou-youtou en tout genre se consolent. L'important, c'est d'exister scientifiquement et surtout de se marrer très fréquemment.
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0: Si votre seule activité physique du matin, c'est de courir après votre cafetière, ça compte presque comme du sport. Il est 7h. Le journal de 7h, Ici Pays d'Auvergne avec vous, Delphine Marion Boulle et Clermont-Ferrand, ville étudiante victime de son succès.
8: Oui, c'est en ce moment un petit peu la galère, faut bien le dire, pour les futurs étudiants et leurs parents en recherche de logement. C'est le moment où il y a le plus de demandes, mais souvent les appartements ont été rendus en juin et sont déjà reloués. L'offre se fait rare, d'autant plus que Clermont-Ferrand fait partie des villes étudiantes les plus abordables et attractives. Evan Le Bastard, vous l'avez vérifié constaté dans une résidence étudiante dans le centre-ville qui affiche déjà complet depuis des semaines.
9: Les familles enchaînent les visites dans ces studios de 18 mètres carrés.
10: Si vous avez le bureau pour travailler, une petite lampe où vous pouvez recharger votre téléphone, table, poubelle, tout est fourni, tout ce que vous voyez.
9: mais ils ne pourront s'inscrire que sur liste d'attente. Nathalie est venue de région parisienne pour tenter de trouver un logement pour sa fille. Elle commence sa première année de médecine à Clermont fin août.
10: Sur cette résidence, effectivement, c'est complet. On est sur liste d'attente, mais les préavis tomberont trop tard pour qu'on puisse intégrer un de ces logements pour la rentrée 2026.
9: L'appartement visité juste avant était insalubre et la semaine précédente, il a fallu déjouer une arnaque.
10: Il nous a fait signer un bail qui, après vérification, s'avérait être un bail un peu pas tout à fait dans les règles. Il nous réclamait un loyer supplémentaire, donc j'ai mis le haut là, puisque je me suis très vite rendu compte que c'était une arnaque.
9: Nathalie et sa fille vont probablement devoir accepter de payer un loyer légèrement au-dessus de leur budget pour trouver un appartement. Ryan Chabert gère la résidence Les Belles Années. Il confirme une très forte demande.
11: Cette année, on a eu énormément de demandes depuis deux semaines, mais très peu de personnes qui partent. Les étudiants partent plus du coup en mai, en juin, et en juillet, août, ils sont déjà partis ou ils sont en vacances, donc c'est pour ça qu'on a très peu de libération pendant l'été.
9: Son conseil pour être sûr d'avoir un logement, anticiper les inscriptions avant même les résultats de Parcoursup.
8: Le reportage d'Evan Lebasta.
0: Aïe, la tomate mozza coûte de plus en plus cher.
8: Et pas que, hein, les prix des légumes ont fait mal à notre porte-monnaie. Vous l'avez peut-être constaté d'ailleurs, si vous avez fait vos courses ces derniers jours, plus 30% pour les tomates par rapport à l'année dernière, plus 24% pour les haricots verts, c'est le constat de l'association Famille Rurale. En cause, la canicule, la sécheresse, la grêle et les maraîchers en Auvergne n'ont pas été épargnés. C'est le cas de Nathanaël Jacquard, maraîcher à Luzillas, c'est près de Maringues, dans le Puy-de-Dôme.
12: Moi, je suis assez pessimiste. Pourtant, c'est pas trop mon caractère d'origine, mais là, si on a plus d'eau, ça veut dire que l'automne est quand même pas mal compromis. C'est quand même encore maintenant qu'on finit de planter les légumes d'hiver et donc que les légumes d'automne sont implantés. Ça veut dire qu'il y aura en plus un manque de légumes tout l'automne, tout l'hiver. Et qu'on est en plus dans une séquence de température plutôt élevée, en moyenne. Hein, et donc ça veut dire que peut-être que les nappes vont pas se recharger l'hiver et donc ce sera pire l'année prochaine. Et donc après là on va voir surtout sur l'automne, à mon avis le plus gros de l'impact qui va être à l'automne. Et puis après l'hiver, parce qu'on va avoir des rendements de légumes d'automne et d'hiver plus faibles. Et donc on sera obligé d'impacter sur les prix cette baisse de rendement pour rester à l'équilibre. Ou alors ça veut dire arrêter de produire et donc je sais pas ce qu'on va manger demain.
8: Un propos recueilli par Joshua Métivier.
0: La solidarité joue à bloc face aux incendies, notamment en Gironde.
8: Une situation stable ce matin sur le front de l'immense incendie, indique la préfecture de Gironde. Les flammes ont ravagé quelques 42 000 hectares, obligé plus de 200 000 personnes à quitter leur domicile. Et un peu partout, eh bien, des collectes fleurissent pour aider les pompiers, les sinistrés. Exemple à Talence, dans la métropole bordelaise, où une centaine de tonnes de dons ont d'ores et déjà été récoltées, Elisa Robuchon.
13: Et ils arrivent parfois en grande quantité. Émilie et Kevin sont venus avec des poches entières de nourriture.
14: Alors du coup, on a prévu de donner de la nourriture, des denrées sèches et consommables facilement, pas périssables.
13: Donc là, on voit, il y a de la brioche, du pain de mie, beaucoup de chips, des bananes aussi, des conserves. Et dans le coffre, il reste aussi
15: des croquettes pour les chats.
13: Tout ça, il faut ensuite le traîner jusqu'à la salle.
16: Un peu de tout qui est consommable directement.
17: Voilà, bah c'est gentil, merci. Vous avez d'autres pour animaux ou pas?
13: Non,
16: les deux papiers.
17: Non, très bien, bah je vais déjà poser ça et j'arrive pour l'animal.
13: Une fois déposé sur la table à l'accueil, les dons sont minutieusement triés. Manon est bénévole.
18: Bah, j'écris ce qu'il y a dans le carton, donc plus aliments, salés, sucrés. On trie vraiment énormément les choses pour que ce soit beaucoup plus facile à la réception.
19: Pardon. Est-ce qu'on sait sortir quelques compotes? Parce que je trouve que les compotes, c'est pas mal comme on alimente l'Institut d'Agro.
20: Là, il y en a plein là-dessus.
19: Ouais, est-ce qu'on peut sortir, je sais pas, 5, 6, 7, 8 paquets de compotes qu'on met sur le carton qui part dans la voiture de Jacqueline?
13: Majoritairement, les dons servent aux évacués présents au parc des expositions et aux pompiers accueillis ici sur la commune. Ils étaient environ 500 hier soir.
8: Justement, chez nous, en Auvergne, il y a deux collectes qui sont lancées dans le Puy-de-Dôme. Des produits alimentaires du côté du Mont d'Or, des produits d'hygiène, des produits pour bébés ou encore des produits pour les animaux. Ça, c'est à Ravel. On vous a mis la liste détaillée de ces produits. Les lieux pour les déposer, c'est sur l'application ICI et sur ICI.fr. Nos pompiers auvergnats, eux, s'organisent aussi en prévention du côté des pompiers du Puy-de-Dôme. Ils sont 36 à être partis. Une sapeur-pompier est d'ailleurs partie renforcer la chaîne de commandement commandement en Gironde. Une douzaine de sapeurs-pompiers sont aussi prépositionnés dans l'Aude, sur l'arc méditerranéen. Et puis une vingtaine sont dans l'Allier au sein d'une colonne complète avec tous les départements d'Auvergne. Là, c'est un renfort sur le secteur pour l'Allier, mais aussi pour tous les départements limitrophes, avec en plus le renfort de deux hélicoptères supplémentaires.
0: La crème du Saint-Nectaire avait rendez-vous à Marcenat dans le Cantal.
8: Pour la 25e édition du concours de l'AOP. Et pour l'occasion, c'est Christophe Furios qui présidait le jury. Quelques 150 fromages avec une centaine de producteurs, une vingtaine d'affineurs, des laiteries ont été soumis à dégustation hier. Trois catégories, Saint-Nectaire fermier, Saint-Nectaire laitier et challenge. L'occasion de valoriser le travail de toute une filière et le savoir-faire auvergnat. Émilie Rousset est directrice de l'interprofession du Saint-Nectaire.
15: Avec un grand nombre de fromages pour représenter toute la diversité et la qualité, bien sûr, de ce fromage emblématique de la région. En Saint-Nectaire, la particularité, c'est qu'on est une filière encore majoritairement fermière. Donc, on a plus de 200 producteurs exploitation qui fabriquent à la ferme. Donc, chaque jour, matin et soir, immédiatement après la traite, en lait cru. Donc, c'est vraiment un savoir-faire traditionnel et donc sur des unités de production qui sont encore très familiales et donc qui préservent ce savoir-faire.
8: Ah, et si vous aimez le Saint-Nectaire, on passe à table, préparez-vous, dégustation, ce sera à 7h30 dans l'info d'ici.
0: Et à la fin, c'est Pogacar qui gagne.
8: Ouais, même si l'ultime étape du Tour de France hier dans les rues de Paris a été remportée par le petit-fils de Raymond Poulidor, le néerlandais Mathieu Van Der Poel, c'est bel et bien Tadej Pogacar qui remporte cette édition 2026. Cinquième titre, dont le troisième d'affilée. Julien Alaphilippe, lui, termine à la 125e place au général à 5h30 du vainqueur pour ce qui pourrait être son dernier Tour de France. Et puis le jeune Français Paul Sexas, dont c'est la première grande boucle, a terminé à une très prometteuse 4e place au pied du podium. La météo, beau, modérément chaud, il faut en profiter.
0: Oh oui, parce que ça change à partir de demain, et c'est même confirmé à partir de mercredi. De nouveau, le mercure s'affole jusqu'à 40 degrés.
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0: Pas de panique si le ciel chez vous est encore nuageux, le soleil s'impose partout en Auvergne au fil de la journée. Ce matin, des températures plutôt douces, au Beauharnais, nous dit Christiane, 16 degrés. C'est à côté de Vichy, à Montchanson, 14 degrés, nous dit Monique. Et puis Émeric lui a relevé 19 degrés du côté de Rion. Ça grimpe un tout petit peu aujourd'hui, 20 à 21 degrés au meilleur de la journée sur les hauteurs, en pleine de 24 à 29 degrés. Et donc, je vous le disais, à partir de demain, le soleil règne sans partage. Et c'est à peu près le scénario vu par Météo France tout au long de la semaine. Le mercure grimpe, chaud demain, encore plus chaud après-demain, jusqu'à 40 degrés par endroit. Info trafic et mobilité en temps réel. Tous les axes de la région sont fluides pour l'instant. Aucune perturbation, pas d'accident, pas de bouchon. Rien à vous signaler. S'il se passait quoi que ce soit, vous faites comme d'habitude. Vous êtes nos yeux, 04 73 34 2000.
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0: Allez, on se réveille, on monte le son, on chasse la fatigue et on attaque cette semaine avec le sourire. Nous sommes lundi, je sais, pas toujours simple, surtout pour celles et ceux qui bossent. Si c'est le cas, courage, Elton John.

0: I'm still standing, c'était Elton John sur votre radio à quasiment 7h12.
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0: À suivre, un glaçon 100% auvergnat dans votre apéro de ce midi, une idée qu'on développe dans l'écho d'ici à chez nous dans moins de 10 minutes. Votre jeu vacances, j'oublie tout, vous promet un chouette cadeau à découvrir dans un instant. Et puis mon œil dans le rétro avec Gérald Roux. On va parler dans moins de 2 minutes du prix de l'essence.
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0: Mon œil dans le rétro avec Gérald Roux. Tout cet été, on se retourne sur ce qui nous a marqué depuis le début de l'année. Et ce matin, bah oui, c'est d'actualité encore, le décollage des prix de l'essence.
4: Ça nous accueillit à froid début mars. Sous l'effet de la guerre en Iran, les prix à la pompe flambent pendant 3 mois et dépassent nettement les 2 euros le litre. Ça nous a fait mal. Mais cette nouvelle hausse a comme un air de déjà-vu. Est-ce que vous avez déjà essayé de vous souvenir combien de fois on vous a annoncé à la radio, à la télé, des prix de carburant qui décollent ? Peut-être pas. Alors j'ai regardé pour vous. J'ai scruté les soubresauts du sans-plomb 95 depuis des années et c'est très instructif. La dernière fois que le litre a été très cher en France, c'était il y a peu de temps, il y a 2 ans, au printemps 2024, plus de 1,94€ le litre, et les mois précédents c'était déjà cher. En fait, ça durait depuis le déclenchement de la guerre en Ukraine. En 2022, au début des combats en Ukraine, on a même vu un pic à 2,12€ pour le sans-plomb 95. Vous vous en souvenez ? Pas moi. On remonte encore un peu. Avril 2012, 1,67€. Ça semble peu aujourd'hui, mais c'était une forte hausse. Pourquoi ce coup de chaud ? Encore des problèmes géopolitiques, notamment des tensions avec l'Iran. Eh oui, déjà. On continue. Juin 2008, 1,50€, alors qu'on était à 1,30€ quelques mois avant. Le baril de pétrole a battu son record historique. Pour quelle raison ? Des tensions avec l'Iran sur le nucléaire. Maintenant, un grand bond en arrière pour se retrouver en 1980. Dans l'essence, il y avait encore du plomb et dans les porte-monnaies, des francs. Cette année-là, les prix étaient montés très vite à cause de la révolution iranienne, un an avant. Pour terminer notre voyage dans le temps, arrivons fin 1973. Le prix de l'essence grimpe de 30% en 3 mois. C'est la conséquence de la guerre entre Israël et les pays arabes. Déjà à l'époque, dans les reportages, on entend la plainte des automobilistes. Ils disent qu'ils vont moins rouler, ne pas partir en week-end ou acheter une petite R5 pour remplacer la R12 un peu trop gourmande. Vous le voyez, ça fait plus de 50 ans que ça dure. Nos modes de transport subissent toujours les conséquences des guerres, des crises internationales, surtout celles du Moyen-Orient. C'est pas nouveau, mais on en sort quand ?
0: Allez, merci Gérald Roux. Ben, on en sort quand ? C'est une bonne question. On aimerait bien savoir, nous aussi. 21 janvier 86, la nouvelle tombe. Téléphone se sépare. Après 10 ans d'existence et quelques millions d'albums vendus, c'est leur dernier tube en tant que tel.

0: Le jour s'est levé, je me retourne, boulevard François Mitterrand, c'est confirmé chez vous également. Le jour s'est levé, c'était Téléphone,
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0: L'écho d'ici ce matin s'intéresse au grand retour du glaçon en Auvergne. Il y a encore 20 ans existait la glacière de Chamalières, mais depuis il était compliqué de trouver des glaçons dans notre région et dans un secteur où 80% des glaçons viennent d'Espagne. Et pourtant, le marché existe. Auvergne Glaçon fonctionne depuis un peu plus d'un an maintenant et plus si affinité Emmanuel Moreau.
3: Une petite entreprise, de salariés pour le moment, qui ne produit pas elle-même ses glaçons, mais qui les achète à quelques fournisseurs français pour les stocker dans les locaux de la STEF à Gerza par moins 18 degrés et qui les revend dans toute la région. Des glaçons de différentes formes et pas tout à fait de l'eau congelée, explique François Fargier, le créateur d'Auvergne Glaçon.
4: On fabrique en injection, donc on va forcer la fabrication du glaçon. On a un glaçon haute densité, totalement translucide. Ce qui veut dire que ce glaçon est un glaçon qui ne va pas se transformer en eau. Il va durer jusqu'à 45 minutes pour une piscine de rosée, par exemple. Et c'est pas 5 minutes. Et il va pas altérer le goût. Donc on est vraiment sur des produits un peu plus chers que ce que peut coûter un glaçon fabriqué par une machine à glaçons.
3: 3 à 4 centimes pour un glaçon de 20 grammes, vendu en sac. 17,70 € par exemple les 10 kilos. Et toujours au moins 3 tonnes de glaçons en stock prêts à être vendus.
4: On travaille 7 jours sur 7, de 9h à 23h. Parce que souvent, le distributeur ou la machine à glaçons dans un restaurant, il va tomber en panne à 18h quand on ouvre. Effet de panique, qu'est-ce qu'on fait? On m'appelle. Il faut venir tout de suite, parce que sinon, s'il n'y a pas de glaçons en pleine canicule, vous n'allez pas vendre autant de boissons. Et c'est un impact sur le chiffre d'affaires qui peut être considérable.
3: Et avec les canicules de l'été, le stock de glaçons avait quasiment fondu. Il a fallu répondre à beaucoup de demandes de professionnels, mais aussi pour des mariages ou des fêtes en manque de glaçons.
4: J'ai livré un petit festival à Saint-Poncy. Saint-Poncy, je ne savais pas où c'était, pour tout vous dire. Ils avaient besoin de 70 kilos, mais ils ne pouvaient pas venir les prendre, ça aurait coûté trop cher. J'ai trouvé les moyens de les livrer pour 24 €. Leurs 70 kilos, ils étaient ravis. Donc maintenant, on a cette flexibilité qui s'est mise en place, qui permet de ne plus dire non. Alors qu'il y a encore quelques jours ou quelques semaines, j'ai refusé.

0: des commandes.
1: Parce que trop loin, trop cher. On ne va pas livrer 50 euros de glaçons pour 100 euros de frais de livraison. C'est une hérésie.
2: La vente de glaçons est évidemment saisonnière, mais de moins en moins, 35% de l'activité se fait en dehors de l'été. En septembre, par exemple, ce sont les salons ou le sommet de l'élevage avec une tonne à fournir chaque jour. Et François Fargier veut aussi mettre en place des points de vente. Il y en a déjà un pour le moment dans un magasin de Cournon.
3: Allez, c'est décidé. Ce midi, dans mon verre, le glaçon sera 100% Auvergnat.
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3: Et qui dit jeudi cadeau a gagné aujourd'hui votre pack ici Pays d'Auvergne, composé d'un panier tressé, d'un éventail, d'une gourde, de raquettes, d'un chapeau de paille, ainsi que vos lunettes pour l'éclipse partielle du 12 août prochain, le tout aux couleurs de votre radio préférée. Êtes-vous incollable sur les tubes de l'été? Dans notre jukebox, des tubes, rien que des tubes, et à chaque fois trois extraits musicaux. L'un des trois n'est pas de l'année, mais lequel? À vous de me le dire. On joue avec l'année 1977, l'année où Céron et le disco vont conquérir le monde. C'est aussi le tout premier festival de Bourges. Quant à Myriam, elle remportait cette année-là le célèbre concours de l'Eurovision avec l'oiseau et l'enfant. En 1977, on pouvait écouter ça.

0: Vous avez reconnu la bande à Basile avec leur légendaire chenille Eagles, c'est leur incontournable Slow Hotel California et le fameux Tropique de Muriel Dac. Tous les tubes sont de 1977, sauf un, lequel? À vous de nous le dire. Comment? Bah comme ça.
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0: Ah, ça sonne déjà. En même temps, je suis sûr que vous l'avez. La truche, le temps de savourer bon entendeur. La chanson d'Isabelle Pierre, revue et corrigée par notre duo de superbe DJ français bon entendeur. Le temps est bon sur votre radio. Une mélodie qui va vous mettre de bonne humeur.

0: Le temps est bon sur votre radio, le 90 secondes dans moins de 3 minutes et Hubert est dans votre poste.
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0: Allez, on accueille tout de suite Hubert depuis Billon. Bonjour Hubert.
3: Bonjour.
0: Êtes-vous en forme, bien réveillé Hubert?
3: Tout juste.
0: Tout juste, hein, que vous arrive-t-il? Vous avez mal dormi?
3: Si, j'ai pas trop mal dormi, mais bon.
0: Bon, un petit café supplémentaire fera l'affaire. Ou sinon, j'ai une bonne nouvelle, vous avez peut-être gagné le pack ICI d'Auvergne. On réécoute les trois tubes de l'été. L'arbre à Basile, on a dansé là-dessus. Bon, Delphine Marion Boule n'a jamais flirté sur cette chanson, elle nous l'a dit tout à l'heure, elle n'était pas née, j'ai bien compris. Et là, elle était encore en train de prendre les biberons, à mon avis, cette année-là. Bon, quelle est l'intru, mon cher Hubert? Quel titre n'était pas de 1977?
3: Ça doit être Tropique.
0: Exactement, Muriel Dac, 1986. C'est bien le pack ICI d'Auvergne, il est pour vous. Le panier, l'éventail, la gourde, des raquettes, le chapeau de paille et les lunettes pour voir l'éclipse totale. Tout ça, c'est pour vous, Hubert.
3: Ben, c'est sympa, merci.
0: Avec grand plaisir, vous passez une belle journée. C'est tout le mal que je vous souhaite.
3: Bonne journée à vous.
0: À très très vite. Merci beaucoup d'être passé par l'antenne d'ICI Pays d'Auvergne. On rejoue à ce jeu Vacances, j'oublie tout, tout au long de la journée sur votre radio.
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0: Et dans l'info d'ICI, direction Marcenat, c'est dans le Cantal, Delphine.
4: Ouais, j'espère, Christophe, que vous avez un bon coup de fourchette, oui. Parce qu'on va déguster du Saint-Nectaire un peu beaucoup passionnément à la folie, puisque c'était hier le 25e concours de l'AOP.
0: Chiche, en petit déjeuner avec un petit morceau de Saint-Nectaire.
4: Allez, rendez-vous dans 2 minutes.
0: Suivre. Je prépare le café, vous préparez les tartines de Saint-Nectaire. Allez. Et on fait trompette à 7h30, juste pendant le 90 secondes. Avec vous, Cyril Ardo-Redon.
5: Pas d'évolution majeure à signaler et des secours qui restent pleinement mobilisés, dit ce matin la préfecture de Gironde, face à l'incendie erratique qui a déjà parcouru 42 000 hectares en 5 jours. 220 000 personnes ont été évacuées et 84 sapeurs-pompiers ont été blessés. Dans ce contexte, et alors que les trains au départ de Bordeaux vers Arcachon, Hendaye ou Tarbes sont supprimés, la SNCF prolonge jusqu'à vendredi l'annulation et l'échange sans frais des billets de train dans la région. La préfète de Gironde appelle les touristes à ne pas venir et à changer de destination. À l'échelle du pays, déjà 115 000 hectares parcourus par les flammes cette année. Plusieurs autres incendies sont en cours. 4 500 hectares touchés dans le Var, sur le massif du Gros-Bessillon. 3 600 hectares parcourus à Biscarrosse dans les Landes. 900 à Corté en Corse. Ce matin, Emmanuel Macron préside une cellule interministérielle de crise. Par ailleurs, 7 départements du pourtour méditerranéen, des Pyrénées-Orientales au Var, sont placés en orange face au risque élevé de feux de forêt aujourd'hui. L'avenir de 670 salariés de l'entreprise Fibre Excellence se joue aujourd'hui. Le principal fabricant français de pâte à papier possède 2 sites à Saint-Gaudens en Haute-Garonne et à Tarascon dans les Bouches-du-Rhône. Le tribunal de commerce de Toulouse se prononce sur l'offre déposée par l'homme d'affaires Mathieu Pigas. Et puis le Slovène Tadej Pogacar rejoint le cercle très fermé des quintuples vainqueurs du Tour de France après sa victoire hier. Le jeune prodige français de 19 ans, Paul Sexas, décroche la 4e place.
4: Allez, je sais, je me doute que vous êtes sans doute au café ou au bol de céréales, mais il n'y a pas d'heure pour une bonne tranche de Saint-Nectaire, avouez. Hier s'est déroulée la 25e édition du concours officiel de l'AOP, c'était à Marcenat dans le Cantal. Une centaine de producteurs, une vingtaine d'affineurs, 4 laiteries se sont affrontées pour déterminer quel est le meilleur Saint-Nectaire de l'année, avec un président du jury bien connu du monde du rugby, qui a fait honneur à la dégustation, Julien Horry.
6: En effet, Christophe Urios s'est prêté de bonne grâce à la dégustation des près de 150 fromages présentés dans trois catégories différentes. Et celui qui est aussi producteur de vin dans le Minervois appréciait de mettre en valeur ce produit typiquement auvergnat, avec une certaine humilité d'ailleurs.
7: J'ai toujours apprécié ces produits de territoire, ces liens avec le territoire, ces agriculteurs. J'ai été éduqué comme ça, donc ça me plaît. Après, le fromage, c'est comme le vin, c'est une émotion. Donc tu le goûtes, tu le dégustes, tu l'apprécies un peu moins. Je donnerai ma version du truc sur l'émotion, mais après, je ne suis pas capable de définir ce qu'est un bon Saint-Leclerc par rapport à un autre, techniquement, évidemment.
6: Et pour aider le coach de l'ASM Rugby à faire les meilleurs choix, Émilie Rousset, directrice de l'interprofession du Saint-Nectaire, prodigue quant à elle tous les éléments à bien analyser pour affiner son choix.
8: C'est vrai qu'il y a une multitude de facteurs qui vont donner la qualité du Saint-Nectaire. Il y a déjà tout le travail du producteur, hein, de la manière dont il va produire son lait, dans la manière dont il va fabriquer son fromage. Et ensuite, il y a le travail aussi de l'affinage, et donc qui est fait majoritairement par des affineurs spécialisés et qui vont vraiment bonifier le fromage jusqu'à arriver à sa maturité et développer tout aussi le croûtage qui est recherché en Saint-Nectaire.
6: Car il existe mille et une façons d'apprécier le célèbre fromage labellisé AOP. Une chance pour Jean-Louis Pignot, président de la commanderie du Saint-Nectaire, fondée en 1998.
9: On ne se rend pas compte d'avoir 5 AOP, c'est sûr, mais aussi le Saint-Nectaire qui est sur les 69 communes que font la zone avec le cahier des charges qui est bien précis et qui perdure à être parmi les leaders au niveau de sa production, mais au niveau de sa saveur et au niveau du professionnalisme des personnes qui s'occupent de la traite d'abord, des vaches et aussi de la fabrication des fromages et de l'affinage. Donc c'est quelque chose de sérieux entre chansons qui ne se prennent pas au sérieux mais qui font du très bon travail.
6: Car bien au-delà d'un titre de meilleur Saint-Nectaire, c'est toute une filière locale qui tenait à présenter la qualité de son travail au grand public et de manière festive.
4: Le reportage de Julien Henry, le reste de l'actu. Tiens, on va rester à table avec le prix des légumes qui prennent un coup de chaud cet été en raison de la canicule, de la sécheresse, de la grêle. Reportage au Hall Saint-Joseph à Clermont-Ferrand. Ce sera dans le journal de 8h à 8h également. On va revenir sur la recherche de logements pour les étudiants, la recherche qui bat son plein. Beaucoup de demandes, peu d'offres. On entendra une chargée de location dans une agence immobilière clermontoise. Ce sera à 8h.
0: Saint-Nectaire, tomate mozza, vous avez de drôles façons de petit déjeuner, vous Marion.
4: Vous savez, pour moi, c'est quasiment presque midi, là.
0: Okay. Eh ben, oui, c'est vrai. Hein. Chacun son truc, chacun
4: et
0: son
4: non,
0: planning.
4: Et non, c'est la compote, là, regardez.
0: Oui. Bon, eh ben, compotez bien. Bon, la côté météo, il fait quoi chez vous, Noël, les 16 degrés du côté de Cournon. Histoire, Christelle s'est réveillée avec 18 degrés. Il pluviote du côté de Monestier, 19 degrés, nous dit Catherine. Quelques gouttes également du côté de Fourille, nous dit Jean-François. Les nuages vont disparaître, du soleil pour tout le monde tout au long de cette journée. Des températures encore agréables et supportables, de 24 à 29 degrés. C'est à partir de demain que le mercure s'affole. 34 degrés prévus demain, jusqu'à 37, 40 degrés par endroit à partir de mercredi. C'est le retour des grosses chaleurs à partir de demain, confirmé par Météo France dans le dernier bulletin publié. Info trafic et mobilité en temps réel. Vous voulez que je vous dise, tout va bien, rien à vous signaler, c'est plutôt une bonne nouvelle. Bonne route à notre écoute et s'il se passait quoi que ce soit, vous êtes nos yeux, 04 73 34 2000.
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0: Bon, je ne peux pas rallonger votre nuit. Par contre, je peux rendre votre réveil des plus agréables. Bon réveil à celles et ceux qui ouvrent l'œil à l'instant. Bon début de semaine avec ici Pays d'Auvergne et Étienne Dao. Deuxième single de cet album sorti en 1986. Des mélodies jeux de mots qui font un tube de cette chanson et qui consacre Étienne comme un grand chanteur.

0: à tous sur votre radio avec cette très très belle chanson d'Étienne Daou.
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0: Ce n'est pas un exploit sportif, c'est une traversée humaine, rythmée par des rencontres et le mouvement partagé. Nordine Atab traverse la France et bouge avec vous. Et notre invité, il nous raconte son projet dans quelques minutes. Et puis un voyage lyonnais dans le Lyon d'antan avec Stéphane Bern, juste avant le journal de 8h. Mais tout de suite, un été en Auvergne, direction Saint-Pourçain sur Bèbre. Et cette semaine, c'est au Pal que Jordan Monet a décidé de prendre ses quartiers d'été. Un parc original et très populaire qui tire son originalité de sa triple facette. Il est le seul parc en France à conjuguer attractions, animaux et hébergement atymique. Aimeriez-vous parrainer un animal? Oui, alors tendez l'oreille.
3: Saviez-vous qu'en vous amusant ici, dans l'Allier, vous aidez peut-être un petit panda roux au Népal ou un éléphant en Zambie? Je suis avec Camille Molinetti pour découvrir comment la Fondation Le Pal Nature transforme vos sourires en actions concrètes pour la biodiversité. Bonjour Camille.
4: Bonjour.
3: Nous, en tant que visiteurs, on peut parrainer un animal. Ça se passe comment? C'est quoi cette histoire?
4: Effectivement, le but de la Fondation, c'est de soutenir en fait sur le terrain la préservation des animaux qui sont représentés au parc. Et l'idée, c'est ça, c'était il y a quelques années qu'on a lancé ça. C'est en parrainant un animal du parc, vous allez pouvoir soutenir leurs congénères dans le milieu naturel. Donc effectivement, on a une douzaine d'animaux et les parrainages vont de 10 à 300 euros, 10, 30, 50, 100 ou 300 euros. Et tout l'argent est intégralement reversé à la Fondation qui reverse elle-même à d'autres associations tout simplement.
3: C'est un don qu'on fait tous les mois ou c'est juste un don une seule fois?
4: Alors c'est un don annuel. Généralement, il s'accompagne de certaines contrepartie, vous avez une petite peluche, un petit t-shirt, etc. Et vous avez surtout le lien qui est important, cette fameuse newsletter qui est envoyée tous les deux mois et qui permet de donner des nouvelles, non seulement des animaux parrainés qui sont au parc, le PAL, mais aussi de leurs congénères dans le milieu naturel.
3: Est-ce que vous pouvez nous décrire ce qu'il y a autour de nous? Car nous sommes au cœur de la Fondation du Pal Nature.
4: Oui, tout à fait. En fait, on se trouve sur une partie de la ferme des enfants où on a réservé un endroit qui s'appelle la maison de la Fondation. On a mis en exergue quelques fun facts sur des animaux, sur le panda roux, le gibbon, la loutre, etc. Et on a aussi pu agrémenter cette maison de la Fondation d'une ruche pédagogique qui permet aux visiteurs d'observer le fonctionnement d'une ruche et le travail qui est réalisé par les abeilles.
3: Est-ce que vous pouvez nous raconter une victoire récente, un projet qui vous a particulièrement touché, ému?
4: Une des victoires ces dernières années et qui tend à être maintenue parce que c'est très compliqué, c'est notamment une association qui se trouve en Afrique du Sud qui s'appelle Sankob et qui va protéger les manchots du Cap. Il faut savoir qu'en quelques dizaines d'années, la population a chuté de 90% de ce manchot du Cap. C'est une espèce endémique, on n'en trouve que au Cap, en Afrique du Sud. Donc le jour où il n'y en aura plus là-bas, il n'y en aura plus ailleurs. Donc on va soutenir financièrement un centre de soins qui va réhabiliter, qui va réintroduire en fait ces poussins dans la nature. Et en fait, la population grandit de plus en plus. Donc on évite ainsi qu'elle soit trop menacée. Et en finançant régulièrement, donc à titre d'information, on donne 10 000 euros par an à l'association Sankob.
3: Pour aider la Fondation Le Pal Nature, vous pouvez faire un don en glissant une petite pièce dans une tirelire, un peu de tourbillon, écoutez. Chaque geste compte, comme ce petit colibri. J'étais avec Camille Molinetti pour parler de la Fondation Le Pal Nature. Ici, l'aventure ne fait que commencer. Merci beaucoup Camille.
4: Merci à vous.
0: Allez, demain, on sera toujours au Pal. On fera de l'écologie tout en s'amusant. Un chouette programme. Nordine Atab, notre invité exceptionnel, dans moins d'une minute.
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0: Viens, on bouge, ce n'est pas un exploit sportif, c'est une traversée humaine rythmée par des rencontres et le mouvement partagé. D'un côté, Nordine Atab, de l'autre, vous qui allez peut-être croiser sa route. Nordine Atab est notre invité. Bonjour Nordine.
7: Bonjour.
0: après un marché entre Clermont et Saint-Etienne en 5 étapes cette semaine, c'est ça hein?
2: Exactement, voilà, ce matin, je démarre de la radio, de ici Auvergne, et ben, ce soir, direction Billon, et chaque jour, une étape en espérant avancer grâce au mouvement des gens.
0: Voilà, vous traversez la France à pied de Lille à Nice, seul avec deux caméras et avec une règle immuable, ne pouvoir avancer que grâce au mouvement des personnes rencontrées. Concrètement, comment ça marche, Nordine?
2: Ben, j'avais pas envie de nourrir mon ego, j'avais envie de mettre en avant les bienfaits de l'activité physique, mais pas que. C'est-à-dire que la marche, c'est bon pour le corps, pour la tête, mais aussi sur le lien social. Et en partant de Lille, je me suis dit, tiens, et si c'était les gens qui, au final, m'offraient leur énergie? Et la petite mécanique de vie en bouche, de cette aventure qui s'appelle comme ça, repose sur le fait qu'à chaque fois que je marche avec une personne, ça me permet de gagner 5 km que je peux utiliser ensuite seul sur mon chemin. Donc depuis janvier, ben, y a des centaines de personnes avec qui j'ai marché et qui m'ont permis de gagner des kilomètres pour avancer jusqu'à Nice en décembre.
0: Un témoin gradué en noir et blanc avec un élastique rouge, vous l'avez à la main.
2: Eh oui, c'est un peu le témoin du mouvement, ça y est, au final. Alors pour tout vous dire, c'est un pied de lit.
0: Ah oui, c'est votre pied de lit qui est devenu bancal d'un coup la seule.
2: Non, pas bien. J'en ai, et pardon au magasin parce que j'ai fait plein d'essais. Et en fait, dessus, c'est un peu ma jauge à essence, ma jauge à mouvement. Ouais. Il y a 3 traits blancs. Ouais. Et chaque trait blanc correspond à une rencontre. Donc, il y a mon petit élastique rouge. Et dès que je fais une rencontre, je monte l'élastique. Par contre, quand je marche tout seul, la jauge, elle descend. Et au final, l'idée, c'est d'être jamais à zéro. Si je suis à zéro, je dois aller cogner, aller voir les personnes pour dire, s'il vous plaît, marchez un petit peu avec moi. Et au final, ma victoire, elle est là. Dans l'idée de pouvoir se dire, on a quelque chose en commun, c'est la marche et en plus ça nous fait du bien.
0: En plus que votre témoin, si je comprends bien, c'est vous qui prenez votre bâton de pèlerin en main. Je me demandais comment allaient se passer ces rencontres. Finalement, il n'y a pas de rendez-vous, je ne vous passe pas un petit coup de fil. Moi j'étais prêt à livrer le 06 à tous nos auditeurs. Non, c'est vous qui allez à la rencontre, c'est-à-dire que vous allez sortir de la radio. La première personne que vous allez rencontrer, vous allez lui proposer de bouger avec vous.
2: Exactement, c'est ça. Et au final, il n'y a pas de notion de distance, de performance. C'est-à-dire que sur le chemin, depuis janvier, il y a des personnes, par exemple, en situation de handicap qui ont fait 10 mètres, il y a des personnes qui ont fait 1 km, 5 km, ou pourquoi pas une étape entière. Mais en effet, c'est moi qui crée la rencontre, je parle de l'aventure, et puis les petits pas s'installent ou pas, parce que des fois, il m'arrive d'aller sonner dans un mot, et j'arrive pas à trouver. Mais je me souviens, par exemple, sur la dernière étape, j'ai été chercher de l'eau dans un cimetière, parce que j'avais très chaud. Je suis ressorti du village avec 30 personnes à mes côtés. Et donc, si les personnes le souhaitent, elles peuvent suivre l'aventure sur mes réseaux sociaux, sur Instagram, sur Facebook, sur ici Auvergne, et que les personnes n'hésite pas à m'envoyer un petit message. Aujourd'hui, je pars donc de Clermont-Ferrand et je vais à Billon. Ouais. Et si jamais vous voulez venir marcher un petit peu avec moi, vous m'envoyez un message, on se contacte et on se donne rendez-vous sur l'itinéraire.
0: On peut faire toute l'étape à votre côté. J'ai le droit de faire les 25 km à vos côtés.
2: Et je vous propose même mieux. Faites les 160 avec les 4000 mètres de dénivelé positif.
0: Désolé, j'ai radio aujourd'hui, je ne vais pas pouvoir vous accompagner.
2: Je vais vous faire un mot. Et puis je crois que le responsable n'est pas loin. Donc, mais l'idée, en fait, c'est de faire plein de rencontres. Donc, c'est vrai que je fais attention. Il y a des personnes, des fois, qui me disent, j'ai envie de traverser la France avec vous et tout. Je dis, mais l'idée, c'est que je multiplie les rencontres parce que c'est là la force de pouvoir se dire, grâce aux personnes et au mouvement gagné, je vais pouvoir traverser la France à pied.
0: Voilà, plus de 2000 km, 25 km journaliers, nouvelle étape, Clermont-Saint-Etienne. Alors aujourd'hui, vous allez jusqu'à Billon, demain Billon-Lierre, Gaulliergue, refuge de Garnier mercredi, puis Saint-Romand-le-Puy jeudi, et vous terminerez par Saint-Etienne vendredi. Vous attendez beaucoup de monde sur votre route. Quel est l'accueil qui vous est fait? Ça se termine toujours avec le sourire, la bonne humeur, la convivialité.
2: C'est, vous voyez là, j'en parle, j'ai les frissons parce que forcément, je repense à tout ça. Et ce que je veux dire, c'est que il y a des personnes en situation de handicap, il y a des SDF, il y a des grands responsables, il y a des écoles qui sont venues sous la neige aussi. Il y a eu tellement de belles rencontres que l'aventure, au départ, je disais qu'elle était liée à l'activité physique et au final, c'est une aventure humaine liée à l'activité physique parce que je vois que l'aventure me dépasse et qu'au final, ce qui nourrit cette aventure-là, ce sont les rencontres.
0: Bon, j'adore à vivre, à suivre et à écouter sur ICI Pays d'Auvergne, 10h23 et 17h25, tous les jours, les rencontres de Nordine Attab, ses réactions et sa carte postale sportive journalière de cette étape Clermont-Ferrand-Saint-Etienne. Je me tourne vers Philippe Abel, le directeur. Je vais y aller. Je pars avec Nordine Attab. Le temps qu'il se retourne pour me retrouver quelqu'un qui peut prendre le relais à partir de 8h.
2: Vous êtes adorable.
0: Vous m'attendez, Nordine? On part qu'à 8h.
2: On y va à la vitesse du plaisir.
0: Bon, prenez-vous un petit café. En attendant, voilà une belle aventure et puis on le retrouvera chaque week-end sur notre radio également avec 2 minutes pour être en forme. C'est ça votre secret, vous êtes en forme parce que vous appliquez à la règle tous les conseils que vous nous donnez chaque week-end, c'est ça?
2: C'est grâce à ICI.
0: Allez, très très belle journée. Alex Warren, Ordinary, et puis dans un instant, une toute nouvelle chronique, un nouveau rendez-vous. Retenez bien son nom, on parle encore de sport. 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

0: Alex Warren avec Ordinary sur votre radio, ici Pays d'Auvergne. Retenez bien son nom, c'est votre nouvelle chronique ici cette semaine. Olivia Leray met en lumière les sportifs et sportives qui compteront dans les années à venir. Vos champions de demain sont là. Et pour commencer, Olivia, vous nous parlez d'un footballeur prometteur.
1: Marnes Akliouch, 22 ans, un prénom berbère qui veut dire homme de lettres, des cheveux bruns, bouclés et des yeux bleus qui vous transpercent. Marnes, il est magnétique et passion, parce qu'il a éclos un peu plus tard que les autres, plus doucement que les copains, plus discrètement et peut-être plus sereinement du coup. D'abord, il va au parc, en Ile-de-France, avec son père et il fait des gestes techniques comme ses idoles Zidane, Iniesta ou Ronaldo. Et puis il y a ses premiers entraînements à Villemomble. Il est un peu frêle, il n'a pas le gabarit des géants. Lui, il est très fin. Du coup, il la développe, sa finesse, dans la tête, dans la vision. C'est lui qui mène. Pourtant, il est discret aussi, Marnes. Mais ça ne l'empêche pas d'emmener tout le monde avec lui, de vous secouer si vous n'êtes pas en place, d'haranguer si vous n'êtes pas dedans. Parce que lui, il aura vu le jeu avant vous. Son premier contrat pro, il y a 4 ans. Son premier match en Ligue des Champions en septembre dernier avec son club de Monaco face à Barcelone. Son premier but aussi à la 16e minute de jeu. Contrôle, enchaînement, frappe. Vous ne le savez peut-être pas, mais il est aussi vice-champion olympique avec l'équipe de France de foot aux Jeux de Paris. Cet été, il était avec les grands, avec l'équipe de France au Mondial en Amérique. Jolie première fois. À part tout ça, il aime couper du monde du foot dès qu'il peut. On le retrouve à lire des mangas, il adore Dragon Ball Z et pas étonnant que partout où il passe, on l'appelle le magicien. Alors que tous les petits disent déjà minuscules qu'ils veulent être footballeurs pro, Marnes, lui, il répondait « kiné ». Je veux être kiné. Bah quoi ? On a quand même bien le droit de changer d'avis, non ?

C'est votre nouveau rendez-vous, retenez bien son nom, rendez-vous demain même heure ici. Femme libérée, le plus grand et l'unique tube de ce groupe, sorti en 84, originaire d'une grande ville de France, Strasbourg, pour ne pas la citer. Cookie Dingler, Femme libérée, chantez avec nous.

0: Femme libérée, Cookie Dingler sur votre radio. Allez, chaque jour, un peu d'histoire avant l'actu avec vous, Stéphane. Bonjour Stéphane Bern, et ce matin, on voyage avec vous au début du 19e siècle dans les ruelles animées de Lyon.
1: Imaginez une petite boutique où l'on vient à la fois pour se faire soigner et pour se moquer. Un dispensaire du rire. Remontons en 1808 à Lyon. Laurent Mourguet est un arracheur de dents, un métier rude et souvent mal payé. Pour distraire ses patients entre deux molaires qui sautent, pendant les soins donc, il improvise des spectacles de marionnettes dans sa boutique.
2: Moi, je construis des marionnettes.
1: Histoire de faire rire avant de faire crier. Suspendue par des ficelles, elle raconte des histoires drôles, parfois absurdes, souvent acerbes. C'est là qu'apparaît Guignol, petit héros sous un bonnet et armé de son fidèle gourdin. Une sorte de CRS, mais version bonne humeur. Dans les ruelles et les foires, Mourguet installe son théâtre miniature. Souvent un simple rideau tendu entre deux chaises, on est plus brocante que Broadway. Mais l'ambiance est au rendez-vous. Les enfants s'attroupent, les adultes rient et derrière le comique se glisse une critique des puissants. Maître sévère, fonctionnaire trop zélé ou riche patron. Tout le monde en prend pour son grade. Les dialogues improvisés, les répliques vives et les situations absurdes transforment chaque représentation en un moment de connivence avec le public. Guignol devient vite célèbre. Les cabarets lyonnais accueillent les spectacles et les marchands ambulants invitent Mourguet à jouer pour attirer la clientèle. Guignol n'est plus seulement un divertissement, il devient une vraie voix du peuple, un moyen de rire de la société à hauteur de marionnette. Aujourd'hui encore, Guignol traverse les générations. Et finalement, il n'a jamais vraiment quitté son métier d'origine, sauf qu'il arrache des rires plutôt que des dents.
0: Allez, voyage dans le temps avec Stéphane Bern, voyage dans le présent peut-être vous avec Nordine à table. Et les premiers à partir avec lui, ce sera Philippe Abel et peut-être même Mathieu Cropy que j'aperçois devant la radio. Il y a du monde autour de Nordine.
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0: 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Merci de nous avoir choisis, il est 8h. Le retour de l'info, de l'actu avec vous Delphine Marion Boule et nos légumes qui ont pris un coup de chaud, leur prix aussi.
4: Là, vous l'avez peut-être constaté sur le ticket de caisse du supermarché ou en faisant votre marché ce week-end, les prix des légumes grimpent. L'association Famille Rurale a sorti la calculette. Comparé à l'année dernière, comptez plus 24% sur les haricots verts, plus 30% sur les tomates ou les courgettes. Une hausse qui s'explique sans surprise par les conditions climatiques cet été, canicule, sécheresse, parfois la grêle. Sur le marché de la halle Saint-Joseph à Clermont-Ferrand, on fait grise mine, Joshua Métivier.
5: 6,80.
6: Ce n'est pas une flambée, mais l'augmentation des prix est bien réelle.
5: Les tomates l'année dernière étaient un peu moins chères qu'en ce moment, de 20 centimes.
6: Nathanaël Jacquard, maraîcher à Luzia.
5: Si les prix augmentent, c'est parce qu'il y a une baisse de rendement. Cet été, ça a été particulièrement dur sur les questions de sécheresse et de températures qui sont très élevées. Donc en fait, c'est-à-dire que le pollen brûle, donc il n'y a plus de pollinisation, donc on a moins de haricots verts, on a des courgettes qui sont difformes parce que la pollinisation se fait mal, on a des concombres qui tombent parce qu'elles ne sont pas bien pollinisées, et puis d'autre part, on manque d'eau. Et donc le manque d'eau, on a des pommes de terre plus petites, des choses comme ça. La petite cerise sur le gâteau, c'est qu'on a été grêlé fin juin, donc du coup, on a en plus des dégâts de grêle importants. J'ai évalué à 100 000 euros de dégâts.
6: Résultat, des barquettes à moitié vides, une pancarte sans excuse auprès de la clientèle.
7: Mes petites tomates, vous voulez bien me les mettre dessus, s'il vous plaît.
6: Christine reste fidèle.
7: Eh bien, en fait, je ne regarde pas vraiment les étiquettes, parce que de toute façon, tout le monde s'aligne sur les mêmes tarifs, et puis parce que je suis quelqu'un qui fait confiance pour les producteurs bio. Et on les soutient. Ah oui, moi, je viens à pied, je passe une demi-heure, je descends à pied de mon plateau Saint-Jacques et je remonte à pied chargé, ce qui n'est pas facile, surtout quand il fait chaud.
6: Et elle n'est pas au bout de ses peines, tout comme les maraîchers qui constatent avec inquiétude que l'été va encore durer 2 mois.
4: Le reportage de Joshua Métivier.
0: 115 000 hectares partis en fumée en France depuis le début de l'année.
4: Une situation exceptionnelle, a souligné hier soir sur France 2 le ministre de l'Intérieur, Laurent Nunez. De gros feux actuellement en Corse, dans le Var, les Landes, bien sûr la Gironde, où la situation est restée globalement stable cette nuit, indique la préfecture, même si le feu est erratique, hors norme. Il a parcouru plus de 42 000 hectares et est arrivé à une quinzaine de kilomètres de la métropole de Bordeaux. Ce matin, Emmanuel Macron va présider une cellule interministérielle de crise. Les fumées, elles, de ces incendies sont arrivées en Auvergne pendant ce week-end. Difficile de les rater, fumées de l'incendie de Gironde. Des Landes aussi, on peut même encore sentir ce matin une légère odeur de brûlé chez nous, comme à Clermont-Ferrand. Plusieurs départements sont en alerte rouge aux particules fines. Ce n'est pas le cas de l'Auvergne, on est en alerte jaune ou orange. Pollution à laquelle sont particulièrement sensibles les plus jeunes et les plus âgés. La professeure Chantal Ryerson-Semgen, qui est pneumologue.
8: Quelles que soient les personnes, alors d'abord les enfants, hein, les personnes âgées, les personnes qui ont de maladies respiratoires et ou cardiaques vont avoir des problèmes respiratoires puisque les particules et le gaz, en particulier le monoxyde de carbone, vont venir irriter les voies respiratoires. Donc on peut avoir effectivement une toux d'irritation, on va se mettre à tousser, à être oppressé. Voilà, et on peut avoir également des personnes qui vont être admises aux urgences pour un peu plus tard des symptômes de bronchite, hein, qui vont mimer un peu une bronchite avec une toux, des crachats après l'exposition. Donc pour se protéger, bah, effectivement, il faut se calfeutrer au maximum. Il faut essayer de réduire l'exposition, en particulier pour les bébés, les nourrissons, les personnes âgées. Et le port du masque est utile. Le port du masque permet de réduire l'exposition, en particulier le port du masque FFP2.
4: La pneumologue Chantal Ryerson-Semgen. Au-delà de ces particules fines, c'est aussi la réorganisation en prévention pour nos pompiers. Les pompiers de l'Allier, par exemple, accueillent une colonne de renfort sud-est Alpha, 4 groupes issus de nos 4 départements d'Auvergne. Il s'agit d'anticiper, être plus réactif avec un renfort aérien aussi, 2 hélicoptères Condor. Ça vaut pour le département de l'Allier, mais aussi pour les départements alentours. Les pompiers du Puy-de-Dôme, eux, sont partis en prévention également dans l'Aude, une douzaine prépositionnée, tandis qu'une sapeur-pompier puy-dômoise, elle, est partie renforcer la chaîne de commandement en Gironde. Les pompiers prêts à faire face, d'autant plus que les jours à venir inquiètent avec l'arrivée d'une nouvelle canicule. C'est à partir de demain. On va faire le point sur la météo à la fin de ce journal. Et puis, pour aider les milliers de pompiers, de militaires mobilisés, mais aussi les sinistrés, on le rappelle, hein, plus de 200 000 personnes ont dû évacuer face à l'avancée des flammes. 2 collectes ont lieu dans le Puy-de-Dôme. Une collecte de produits alimentaires, ça c'est au Mont d'Or. Du côté de Ravel, on collecte des produits d'hygiène ou des produits pour les animaux. On vous a mis la liste détaillée. Les lieux de collecte, c'est sur ici.fr.
0: Étudiants cherchent logement presque désespérément sur Clermont-Ferrand.
4: C'est la course, le rush en cette fin juillet pour trouver un logement pour la rentrée. C'est le moment où les demandes sont les plus fortes, mais où les offres sont aussi plus rares, d'autant plus à Clermont-Ferrand, quelque peu victime de son succès, puisqu'elle fait partie des villes étudiantes les moins chères de France. Camille Jamme est chargée de location pour l'agence immobilière Coulon à Clermont-Ferrand.
9: Là, on est dans la période un petit peu de rush parce que maintenant, avec les années, ça a changé. Avant, on avait beaucoup de demandes au mois de juin avec les résultats Parcoursup et on voit que la tendance a un petit peu changé et donc là, ça bouge beaucoup au mois de juillet. Il y en a qui sont très stressés, il y en a qui ont commencé à chercher dès le mois de juin, mais je vous avoue que là, la période vraiment un peu rush, c'est tout de suite. C'est actuellement où, oui, il y a beaucoup de familles qui ont peur que tous les logements leur passent sous le nez. Non, faut pas paniquer. Après, on a toujours, ils arriveront toujours à se loger. Peu importe où. Après, nous, il nous reste aussi d'autres logements. Il y en a qui se libèrent aussi. Il nous reste encore quelques studios. Et après, c'est beaucoup de gros logements, enfin de grands logements. Donc, c'est plus pour des familles ou des choses comme ça. Mais tous les logements étudiants sont quasiment partis.
4: Un propos recueilli par Evan Le Bastard.
0: Christophe Furios, lui, passe à table.
4: Le coach de l'ASM a pu savourer un mets bien de chez nous hier, un peu, beaucoup, passionnément, à la folie, puisque c'était la 25e édition du concours AOP du Saint-Nectaire. Ça s'est passé dans le Cantal. Il présidait le jury. Sa mission tranchée, c'est le cas de le dire, entre 150 fromages provenant d'une centaine de producteurs, mais aussi une vingtaine d'affineurs et 4 laiteries.
10: C'est un peu la question que je leur ai posée quand ils m'ont sollicité, parce que, bon, même si sûrement qu'il doit y avoir que des bons produits, je ne suis pas sûr que le classement soit fondamental pour leur business, mais en tous les cas, moi, ce que je leur ai dit, et ce que je voulais surtout pas, que mon choix à moi soit déterminant pour le reste, parce que je ne suis pas capable. J'apprécie évidemment le Saint-Nectaire comme plein de produits de la région d'Auvergne, mais je ne suis pas capable de définir ou de faire la différence entre les 10 meilleurs Saint-Nectaires de la journée. C'est impossible pour moi.
4: Christophe Furios et son coup de fourchette hier au concours de la OP Saint-Nectaire. Lui a remporté son 5e Tour de France. Il égale les plus grands comme Jacques Anquetil, Eddy Merckx ou encore Bernard Hinault. Tadej Pogacar a remporté hier l'édition 2026 de la Grande Boucle. Le Tour de France qui s'est achevé avec une ultime étape à Paris, remportée elle par le petit-fils de Raymond Poulidor, le Norvégien Mathieu Van Der Poel. Côté français, Paul Sexas, la sensation de ce Tour de France, termine à la 4e place au pied du podium pour sa toute première participation. Notre chouchou Julien Alaphilippe lui termine 125e au classement général de ce qui pourrait être sa dernière grande boucle. Attention, canicule en approche encore.
0: Vous voulez que je vous dise, Delphine Marion-Boul,
4: L'été sera chaud, mais absolument.
0: Je dirais même un été à faire rougir les tomates.
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0: Salade de tomates, mozza,
4: c'est petit ce que vous faites, c'est petit, sachez-le.
0: Mais beaucoup amusé. Dans le bêtisier de la fin d'année, Delphine Marion Boule et ses tomates.
4: Mais je suis restée zen.
0: Ouais, mais je vous adore.
4: Face à votre fou rire, je suis restée impeccablement zen.
0: Bon, du soleil qui va s'imposer partout en Auvergne aujourd'hui. 20 à 21 degrés en altitude, 24 à 29 degrés, température encore agréable, supportable et de saison. Alors vous avez raison, et beaucoup plus sérieusement, Delphine Marion Boule, canicule on approche, puisqu'à partir de demain, le soleil s'impose et règne sans partage et en maître sur toute l'Auvergne toute la semaine. 34 degrés demain mardi, jusqu'à 40 par endroit. C'est le retour des grosses chaleurs, nous dit Météo France dans le dernier bulletin édité. Trafic et mobilité en temps réel, une fluidité parfaite du trafic, aucune perturbation à mettre en avant. Et si vous, sur votre itinéraire, il se passait quoi que ce soit, 04 73 34 2000.
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0: Tout est au rendez-vous de votre radio. Vous êtes peut-être encore sous la couette parce que c'est lundi, parce que vous ne travaillez pas, parce que tout simplement vous êtes peut-être aussi en vacances. Quoi qu'il en soit, on est ravis de se réveiller avec vous. Très très bonne journée, 27 juillet, nous sommes lundi. Bon anniversaire si vous êtes né aujourd'hui.

0: C'est le titre, c'était Mylène Farmer, vous l'aurez reconnu, avec son plus gros succès, sorti en 1991.
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0: Et vous qui vous réveillez peut-être avec nous, qui roulez en notre compagnie, les petits bougnats sillonnent les musées d'Auvergne toute l'année. La sirène des pompiers de Thiers s'active dans votre poste d'ici 10 minutes. Vos invitations à gagner à la fin de leur balade au musée. Mais avant, Aude Raso nous met en garde contre les arnaques amoureuses. C'est dans moins de 45 secondes.
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0: Chaque jour, vers 8h15, c'est pas vrai, votre rendez-vous anti-arnaque. Les affaires arnaques amoureuses fleurissent sur Internet. Aude Raso, vous nous donnez de bons conseils pour ne pas se faire avoir.
6: Oui, on va se pencher sur ces histoires parce que ça peut tous nous arriver. C'est ce que je dis toujours, mais j'insiste. Alors, on sourit un peu forcément quand on entend l'histoire de cette Japonaise qui est tombée amoureuse d'un faux astronaute. Il lui dit que son vaisseau spatial est attaqué, qu'il a besoin d'oxygène. Il lui demande son aide pour acheter de l'oxygène, il lui a extorqué comme ça près de 6 000 euros. Plus grave encore, on a toujours en tête Anne, cette Française qui a donné plus de 800 000 euros à un faux Brad Pitt. Histoire assez folle là aussi. Mais parlons-en parce que vous les auditeurs, vous êtes quelques-uns à me demander conseil. Vous aussi, vous tombez parfois dans ces arnaques amoureuses et non, ce n'est pas drôle, non, ce n'est pas honteux. Oui, il faut en parler, ça touche beaucoup plus de monde que ce qu'on croit.
0: Aude, vous avez notamment reçu le mail d'une auditrice plutôt désespérée.
6: Oui, elle s'appelle Catherine. Elle me dit qu'elle est harcelée par un faux Joël Lambert. Alors, petite recherche parce que je ne connaissais pas. C'est le nom d'un acteur, en fait. Il a joué, entre autres, dans American Sniper, le film de Clint Eastwood. Catherine est assez désespérée, effectivement. Elle me dit qu'elle a donné beaucoup d'argent à cet imposteur. Donc, comment faire pour ne pas se faire avoir? Premier conseil, c'est la règle d'or. Ne donnez jamais d'argent sur Internet à quelqu'un que vous ne connaissez pas. Même si vous l'aimez bien, que vous discutez depuis des mois, qu'il est gentil, attentionné. Dès qu'il commence à parler d'argent, vous arrêtez tout. Deuxième conseil, si quelqu'un trouve toujours une bonne excuse pour ne pas vous rencontrer ou vous parler de vive voix, ce n'est pas votre âme sœur, c'est un menteur et puis c'est tout.
0: Merci beaucoup, Aude Raso. Delphine Marianboul, vous venez de m'envoyer un mail, vous ne me demandez pas d'argent, donc le vote, je sais que je ne risque rien, je ne me ferai pas arnaquer, il est plutôt sympa.
7: Avec une belle photo de vous, je crois, d'ailleurs.
0: Exactement, que nous publierons demain. Bonjour Patricia Farah qui nous rejoint. C'est ce qu'on applique cette semaine, marche à l'ombre, Renault.
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1: C'est avec cet album le plus rock de la discographie de Renaud qu'est apparu son fameux Bandana Rouge. C'était Marche à l'ombre, Renaud sur votre radio. Cet été, les petits bougnats élèves de CM1, CM2 de l'école de Charmeil, dont l'allier Mathieu Moebs et votre serviteur vous emmène au musée. 20 musées à découvrir aux quatre coins d'Auvergne pour apprendre en s'amusant. Aujourd'hui, direction le Puy-de-Dôme.
2: Allez, sortez la grande échelle.
3: On part au centre historique du monde sapeur-pompier de Thiers.
1: Un sapeur-pompier, qu'est-ce qu'il fait? À quoi ça sert?
4: À éteindre le feu.
5: Ça sert à sauver des gens, même des chats qui n'arrivent pas à redescendre des arbres.
1: C'est quoi sa tenue?
4: Bah, c'est tout rouge. Ils sont presque comme le Père Noël.
6: Bah, ils ont un casque et ils ont une tenue pour se protéger du feu, sinon eux aussi ils brûleraient dans l'incendie.
7: Mais des fois, avec leur gros casque, et bah, ils ont une grosse tête, mais avec un petit corps. Ça fait un peu bizarre. Des fois, on demande de pas avoir de moustache ni de barbe pour pas que la cendre un peu elle vienne dans la barbe ou la moustache.
1: Quel est le numéro qu'on doit composer pour appeler les sapeurs-pompiers?
8: Le 18?
9: 19?
8: Non, 18.
1: Est-ce que c'est un métier que pour les hommes?
8: Bah non, c'est pas que pour les garçons.
10: On n'est pas au 18e siècle.
8: Les filles aussi, elles ont le droit de sauver des vies.
11: Bah oui, les filles aussi ont le droit, mais c'est qu'il y a la plupart, c'est des hommes.
1: Et pourquoi la plupart, ce sont des hommes et qu'il y a si peu de femmes?
12: Parce qu'ils ont plus d'efforts, parce qu'ils sont musclés.
13: Parce qu'ils sont plus courageux.
14: Qui a créé les casques et les combinaisons des pompiers?
15: Au début, au Moyen-Âge, et puis vers 1680, beaucoup de personnes qui sont mises ensemble et ils ont essayé de d'éteindre les feux. Ils ont voulu se protéger. Donc, dans un premier temps, ils ont fait un tablier en cuir, dit tablier de sapeur, et puis un casque. C'était une espèce de tôle qui se mettait sur la tête pour pouvoir se protéger. En fin de compte, à cette époque-là, ils éteignaient pas les feux avec de l'eau, mais ils sapaient. D'où le nom de sapeur. Ils cassaient à droite, à gauche, sur les côtés, pour éviter que le feu s'étende.
16: Didier Lambert, vous avez été pompier pendant plusieurs décennies. C'est vous qui nous accueillez notamment dans ce centre historique du monde sapeur-pompier à Thiers. Qu'est-ce qu'on va y découvrir?
15: C'est un centre historique du monde sapeur-pompier. Donc les sapeurs-pompiers du monde et multi-collection sur le thème sapeur-pompier. En tout, on a 45 000 pièces dans la collection. C'est une collection de plus de 55 ans. Donc on va de l'objet publicitaire, par exemple un sucre qui est emballé pour représenter les pompiers, jusqu'à un véhicule à l'échelle 1 du monde. En fin de compte, on part de l'époque romaine jusqu'à nos jours, puisque c'est les Romains qui nous ont donné aux Gaulois l'idée d'éteindre les feux.
16: Et est-ce que vous avez une pièce fétiche peut-être au musée?
15: Ah ben, ça dépend pour qui, quoi. Mais on a une pompe à bras qui date de 1732. À l'époque, il n'existait pas les tuyaux, donc l'eau sort directement de la pompe à la lance et on va jusqu'à un véhicule qui a servi pendant la Deuxième Guerre mondiale sur l'île Ford à Hawaï, après l'attaque de Pearl Harbor. Et c'est le seul véhicule au monde qui reste de cette couleur grise.
16: Et il paraît que maintenant, grâce à la réalité virtuelle, on peut se mettre dans la peau d'un pompier à l'époque.
15: Tout à fait, on a une réalité virtuelle où justement avec la pompe, les gens peuvent être intégrés dans ce réalité virtuelle et éteindre un feu en faisant manœuvrer la pompe à bras après avoir dételé les chevaux.
16: Bon alors les

0: Tibounia, qui c'est parmi vous qui a des gros biscottos?
1: Moi!
0: Eh ben allez, c'est parti, à la pompe!
2: Parfait, allez pomper! Moi, je m'occupe des chevaux!
3: 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Allez, les petits bougnats vous font gagner tout l'été vos invitations pour les musées qu'ils vous font découvrir. Aujourd'hui, donc forcément deux entrées pour le centre historique du monde sapeur-pompier de Thiers. À vous de jouer maintenant. Les petits bougnats ont une question pour vous.
4: Qu'utilisaient autrefois les pompiers pour se protéger du feu?
5: Un poncho en laine, une cotte de maille ou un tablier en cuir?
3: Eh bien, à vous de jouer, 04 73 34 2000, un poncho en laine, une cotte de maille ou un tablier en cuir qu'utilisaient autrefois les pompiers pour se protéger du feu. Vous avez le temps de Phil Collins pour nous joindre et nous appeler et pour repartir avec vos deux invitations pour le Centre historique du monde de sapeurs-pompiers de Thiers. On découvre tout plein de musées. Je pensais pas qu'on était aussi riche en musées que ça. Dans notre région Auvergne, on les découvre tout au long de l'été. Vous vous souvenez de cette musique? Bande originale du film Buster. Phil Collins en était le héros. Une bande originale qui fait du bien et qui nous réveille et qui nous met de bonne humeur. Tu vois.

0: Ça sonne bien les 80, ça pulse Stuart Phil Collins sur votre radio. Le 90 secondes dans 3 minutes, mais juste avant, des invitations pour Isabelle. On fait connaissance avec elle après ça.
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0: Allez, il est l'heure d'accueillir Isabelle sur notre radio. Bonjour Isabelle.
5: Oui, bonjour Christophe.
0: Comment ça va Isabelle ?
5: Très bien, merci.
0: Bon, sous le soleil du côté de Lussa ou sous les nuages ?
5: Sous les nuages. Ouais, mais bon, le soleil pointe son nez.
0: Bon, parfait. Bah, c'est ce que nous dit Météo France. Et puis, je ne sais pas, mais vous préférez la fraîcheur, la température actuelle ou vous êtes plutôt grosse chaleur, vous ?
5: Oh, bah non, température actuelle. Bon. Pour l'instant, mais la chaleur, on aime bien aussi.
0: Exactement. Aussi. Mais pas trop, hein. On n'est jamais satisfait.
5: Voilà.
0: Bon,
5: voilà.
0: Isabelle, la question, c'était celle-là.
6: Qu'utilisaient autrefois les pompiers pour se protéger du feu ? Un poncho en laine ? Une cotte de maille ? Ou un tablier en cuir ?
0: Votre réponse, Isabelle ?
5: Il me semble que c'est un tablier en cuir.
0: Eh ben, bravo, excellente réponse.
5: Merci.
0: Et pour vous, deux entrées pour le Centre historique du monde de sapeurs-pompiers de Thiers. Vous connaissiez, non ?
5: Pas du tout, mais mes deux jambes sont pompiers, donc je pense que mes petits-enfants seront contents d'y aller.
0: Et bah exactement, c'est l'occasion aussi d'avoir une pensée bien appuyée pour nos sapeurs-pompiers mobilisés sur les fronts des incendies.
5: Oui.
0: Ils sont mis à rude épreuve en ce moment. On peut compter sur eux. Bon, et courage. Merci à eux de s'investir autant. Et puis, bravo
5: Bonne
0: à vous,
5: journée.
0: Isabelle. Bonne journée
5: Merci.
0: À vous.
5: Belle été.
0: À très vite. Bel été à vous, bien évidemment. Au revoir. On continuera de jouer forcément chaque matin avec les petits bougnats. Il y aura tout plein d'entrées pour vos prochains musées que vous découvrirez dans les prochains jours. Ils sont à gagner tout au long de l'été. Vous jouerez avec Patricia dès 9h tout à l'heure avec Vacances, j'oublie tout. 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
0: Delphine Marion Boule dans l'info d'ici, direction cette fois-ci la Limagne.
8: Et dans le Puy-de-Dôme, au nord-est de Rion, où les habitants de plusieurs communes se mobilisent contre l'installation d'éoliennes. Reportage sur place dans 2 minutes.
0: Il est pratiquement 8h30, le 90 secondes, l'occasion de faire le tour du monde, toute l'actu dans le monde et en France, avec vous. Pour tout le monde savoir.
9: Les secours restent pleinement mobilisés ce matin, dit la préfecture de Gironde, face à un feu qui a parcouru 42 000 hectares en 5 jours. Pas d'évolution majeure à signaler dans la nuit. Au total, 220 000 personnes ont été évacuées. Dans ce contexte, la SNCF prolonge jusqu'à vendredi l'annulation et l'échange sans frais des billets de train dans la région. La préfète appelle les touristes à ne pas venir et à changer de destination. 30 à 40 incendies combattus simultanément, dit sur France 2 le ministre de l'Intérieur Laurent Nunez. Parmi les plus gros feux en ce moment, 4500 hectares touchés dans le Var sur le massif du Gros Bessillon, 3600 hectares parcourus à Biscarrosse dans les Landes, où 5000 habitants supplémentaires ont pu rentrer chez eux hier soir. Aujourd'hui, ce sont 7 départements du pourtour méditerranéen des Pyrénées-Orientales au Var qui sont en orange face au risque élevé de feux de forêt. Emmanuel Macron préside ce matin à 10h une cellule interministériel de crise consacré aux incendies. Dans le reste de l'actualité, on est très anxieux, dit la CGT de Fibre Excellence. 670 salariés de Saint-Gaudens, en Haute-Garonne et de Tarascon dans les Bouches-du-Rhône fixés aujourd'hui sur leur avenir. Le tribunal de commerce de Toulouse se prononce sur l'offre de reprise du principal fabricant français de pâte à papier par l'homme d'affaires Mathieu Pigas. Et puis une 4e place sur le Tour de France pour le jeune prodige français de 19 ans, Paul Sexas. C'est le Slovène Tadej Pogačar qui s'impose et remporte la grande boucle pour la 5e fois. Le Tour de France Femmes débute samedi prochain.
8: Et retour en Auvergne, votre info d'ici vous emmène ce matin au nord de Rion, en Limagne, à Turé, Suréo, Martres-sur-Morgue ou encore à Sardon, des communes où les habitants sont vent debout contre l'arrivée d'éoliennes. C'est un projet porté par l'entreprise Neoen, mais pour l'instant on sait peu de choses et pour cause, l'entreprise a négocié directement avec des propriétaires privés. Juliette Micheneau, vous êtes allée sur place, on en est encore au stade des études.
10: Avec ce mât de mesure du vent installé en début d'année au milieu des champs, on n'est pas très loin du bourg de Surat où habite Jacques Beauvire.
11: La vue est dégagée, donc vous imaginez une dizaine d'éoliennes de hauteur double à ce que l'on voit là, on est tout près du mât de mesure.
10: Dans les 200 mètres de haut, selon l'association d'opposants Aller dont il fait partie, c'est deux fois la hauteur de la cathédrale de Clermont.
11: Ah ben là, on a la chaîne des Puy, faille de la Limagne, classée au patrimoine mondial de l'UNESCO. Donc il y a un impact paysager évident.
12: Notre toute première réaction, effectivement, ça a été ça. C'était, on ne peut pas laisser faire des choses comme ça. Pourquoi gâcher un tel paysage ?
10: Stéphanie Boissé, elle, habite Turé.
12: Il y a aussi un aspect néfaste sur la santé, le fond sonore, sur l'aspect visuel avec l'effet stroboscopique, sur le vivant. Il y a des oiseaux, des espèces protégées qui sont sur nos sols.
10: Alors nous avons contacté Neoen, le porteur de projet, qui ne veut pas communiquer à ce stade. Les résultats des premières études sont attendus sous peu, mais pour les opposants, s'installer en Limagne est un non-sens.
12: Il suffit de regarder la carte des vents sur toute la France. Ici, en pleine Limagne, nous sommes dans une zone les moins ventée. Donc c'est où il n'y a pas assez de vent, où il y en a trop. Et quand il y a trop de vent, les éoliennes ne fonctionnent pas. Donc pourquoi faire un parc éolien aussi gigantesque pour ne fonctionner qu'à 20% de leur temps ?
10: Quant aux quatre communes concernées, leur maire s'oppose aujourd'hui aux éoliennes, malgré les compensations financières promises.
13: Certaines des compensations sont tout à fait dérisoires en regard des effets négatifs que pourrait avoir l'installation des éoliennes. Marc Consu, moi je suis le maire de Turé, récemment élu aux dernières municipales. Je vais citer juste un exemple. Installer des éoliennes suppose des transports d'engins volumineux, beaucoup plus volumineux que nos tracteurs qui le sont déjà en Limagne, qui vont détruire bon nombre de kilomètres de chemin. Et pour cela, ils nous feront cadeau de 10 000 euros par an pour entretenir nos chemins, ce qui est une goutte d'eau compte tenu du nombre de chemins que nous avons à entretenir. Quand le dernier point qui était celui évoqué du chèque énergie, quand on voit le montant dérisoire au regard des contreparties négatives qu'apporterait ce projet, quelque part on se moque du monde.
10: Des maires qui seront consultés si Neoen dépose une demande d'autorisation, possiblement l'an prochain, sachant que c'est la préfète qui aura le dernier mot.
8: Le reportage de Juliette Micheneau, le reste de l'actu, et on va en parler à 9h. C'est bien sûr les incendies en Gironde, dans les Landes. On reviendra également sur les recherches d'appartements qui battent leur plein pour les étudiants ou les futurs étudiants à Clermont-Ferrand. Reportage, ce sera à venir dans le journal de 9h. À 9h également, on donnera la parole à Jonathan Verrier. Vous ne connaissez peut-être pas son nom, pourtant lui, il connaît bien la chanson. C'est l'un des gagnants actuellement, c'est lui qui tient le micro de N'oubliez pas les paroles, 22 victoires déjà et plus de 170 000 euros de gains.
0: Ah quand même !
8: Imbattable.
0: Ouais, de quoi s'acheter des kilos de courgettes. C'est ce que je dis.
8: La météo, ça va faire mal pour les courgettes et les tomates parce que ça va encore brûler et cogner.
0: Quand vous voulez, vous pouvez bien les prononcer, nos légumes de saison. Je vous adore.
8: On va juste préciser pourquoi vous vous moquez, parce que non. Tout à l'heure, j'ai lu trop vite.
0: Non.
8: Et donc, j'ai fait un mélange entre la tomate et la courgette.
0: Vous avez trébuché sur le carrelage, vous avez fini la tête sur la tomate.
8: Voilà.
0: Exactement.
8: C'est un habile mélange.
0: Bon, on fait
8: c'est
0: la
8: ma version de la ratatouille.
0: Voilà, mais moi, j'adore. Des nuages pour certains, un petit peu de pluie même, c'est ce que vous nous avez dit, mais tout ça va bien vite disparaître. Le soleil s'impose partout au fil de la journée, température plutôt sympa ce matin aux alentours de 20 degrés. Ça va peu grimper, 24 à 29 au meilleur de la journée aujourd'hui. Et puis sachez-le, ces températures agréables et supportables de saison, il va falloir en profiter puisqu'à partir de demain c'est terminé. Alors du soleil toute la semaine, ça règne sans partage, le mercure lui grimpe jusqu'à 34 demain, jusqu'à 37, 40 par endroit à partir de mercredi. La quatrième vague de grosse chaleur pour cet été est confirmée par Météo France. Info trafic et mobilité en temps réel, c'est plutôt fluide hein, sur les axes de notre région. Bonne route à notre écoute, c'est plutôt une bonne nouvelle hein, tout ça. Et s'il se passait quoi que ce soit, 04 73 34 2000.
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0: Allez, si votre réveil était plus motivé que vous, pas de panique. J'ai jusqu'à 9h pour vous mettre sur de bons rails et vous permettre de passer une très très belle et bonne journée. De repos ou de boulot, c'est selon. Très très belle journée à tous. En ce 27 juillet, Céline Dion, dans votre radio, extrait de l'album « Et s'il suffisait d'aimer ».

0: On ne change pas, c'était Céline Dion à 9h20.
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0: Le festival de la soupe, c'est le week-end prochain. C'est à Saint-Julien-Chapteuil. Préparez vos bols, il n'y en a pas les marmites. On en parle dans son espace en Auvergne. Vous allez aussi passer un été en pleine forme et certainement éviter les coups de chaud grâce au docteur Kierzek. Une consultation pour nous, pour vous, dans moins de 10 minutes. Mais avant, plaisir.
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0: Ça résonne tout l'été. Patricia sillonne les campings d'Auvergne. C'est votre rendez-vous décalé avec convivialité, sourire et un petit peu d'impertinence comme on l'aime. Alors pour camper, il existe des petites tentes bien pratiques à installer en 2 secondes chrono. Mais pour la ranger, c'est semble-t-il une autre affaire. Alors vous avez 2 options. Soit vous demandez à Valérie Pocheveux, celle qui réalise mon émission aujourd'hui, de vous aider. C'est peut-être pas la meilleure idée. Quoique, elle a peut-être fait des progrès. Sinon, vous allez voir ce que propose Patricia, ce pauvre campeur qui tente de ranger le matos.
4: Je campais tous les jours pour prendre la technique.
5: Bernard en train d'essayer de replier sa tente. Alors, Bernard, bonjour.
6: Oui, bonjour.
5: Sur le mode d'emploi, ça paraît simple.
6: Oui, sur le mode d'emploi, ça paraît simple. Mais le mode d'emploi, il y a longtemps que je ne l'ai plus en tête. Et comme habituellement, je ne me sers pas de cette tente. Je ne sais pas comment on fait.
5: Normalement, c'est le genre de tente qu'on jette, c'est ça, et qui se monte toute seule.
6: Pour la monter, c'est très facile, il suffit de l'acheter. Mais par contre, pour la replier, c'est autre chose.
7: C'est tu vois, c'est allemand, non ? D'où ça vient ? Parce qu'ils doivent être plus intelligents.
5: Je ne sais pas, non, je crois que c'est français.
7: Là, j'avoue que je me dis qu'on en fait suffisamment comme ça, que c'est le boulot des hommes, mais ils sont peut-être plus bêtes que nous.
5: Et mets-la comme ça dans le coffre.
6: Mais non, quel coffre ? Elle va pas.
7: Quel coffre ? Celui de la maison.
6: Arrête, elle va se déplier. Tu vois bien qu'elle n'est pas pliée là.
5: Oh ! On va voir où est-ce qu'il en est, Bernard. Eh bien, Bernard, il a réussi, je crois.
6: Bah quand même, on va pas se laisser emmerder pareil. Une tente.
7: Je voudrais savoir où ça se passe.
5: Bravo, hein. Vous voulez savoir, vous voulez qu'on regarde
7: le lieu de la production.
5: Alors attendez, on va regarder ça, histoire de leur envoyer. On va leur envoyer un mot. Les tentes quechua sont conçues en France. C'est bien ce qu'il me semblait que c'était en français.
7: Alors, comment s'appelle le concepteur, s'il vous plaît ?
5: Alors, au pied du Mont Blanc, dans le centre de conception de la marque en Haute-Savoie. En revanche, la fabrication et l'assemblage sont majoritairement réalisés en Asie, notamment en Chine, au Vietnam et au Bangladesh.
7: Bon, ils sont bien plus intelligents que nous, voilà.
8: Avec ta main gauche, tu descends ici, tu tires la partie de la tente vers le haut. Avec ta main droite, tu descends. Ensuite, avec ta main droite, tu fais un mouvement fluide et précis vers le corps.
0: Et bien voilà, il n'y a rien de plus simple, croyez-moi. Dans un instant, le festival de la soupe, c'est à Saint-Julien-Chapteuil. On va en causer en poste.
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0: Il voulait absolument sortir un tube pour cet été. Il n'était pas inspiré pour trouver le titre de cette chanson. Jérémy Frérot s'est dit, allez, bof, allez, je l'appelle Frérot.
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0: Jérémy Frérot sur votre radio avec Frérot. Le prochain titre, il l'appellera. Jérémy.
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0: Bon, ça va, j'ai plagié Valérie, il n'y a pas de droit d'auteur, on s'arrangera sinon autour d'un bon café. Allez, on prend la direction de Saint-Julien-Chapteuil. Bonjour André Gallien.
3: Bonjour.
0: Vous allez bien ?
3: Voilà, ça va.
0: 20e festival de la soupe, c'est le grand moment gourmand de cet été. Ça revient, c'est la 20e édition. C'est pas banal quand même, nous parler soupe en plein été.
3: Effectivement. Mais nos festivaliers ont hâte de découvrir ces saveurs qui peuvent être des soupes froides, qui peuvent être des soupes chaudes. Et de ce fait, nous avons pour chaque jour, vendredi 31 ou samedi 1er août, donc 10 soupes pour régaler les festivaliers.
0: Ouais, c'est vrai que depuis des décennies, deux soirées conviviales et festives, des centaines de festivaliers qui ne voudraient en aucun cas se priver de ces moments de rencontre, de convivialité, de partage amicaux. Il y en aura plein les marmites, comme chaque année, vous venez de nous le dire. Alors, comme c'est le 20e anniversaire, qu'est-ce qu'il y aura de particulier et de spécial ?
3: Alors, ce qu'il y a de spécial, d'une part... puisqu'on est aussi dans les soupes, c'est-à-dire que on offre la coupelle.
0: Ah, très bien.
3: Aux festivaliers, plus la cuillère qui est gravée 20e festival Compagnon de Chapteuil.
0: Bah, c'est un très très beau cadeau, ouais. Ça.
3: Voilà, et en plus, il y a une décoration à l'intérieur du bol.
0: Wow.
3: Et qui varie, qui a 12 dessins différents.
0: Ils vont tous se précipiter, je peux vous le dire.
3: Eh ben, ma foi, tant mieux.
0: Voilà, l'apéritif de bienvenue est offert, comme d'habitude. Des nombreuses soupes sont à déguster. Et quand je regarde ce qu'on a à manger, finalement, le plateau garni, la charcuterie locale, le fromage, le tout pour 15 euros, on aurait tort de ne pas venir et de s'en priver. Hein. Franchement.
3: Et en plus, cette année, donc, nous avons une animation donnée par la compagnie Dishka, qui est une compagnie de la Loire, et donc qui correspond au French Quincan.
0: Voilà. Ah là là là, ça va gâcher tard, à mon avis.
3: Eh ben, ma foi, ça donnera envie, hein, et puis d'autre part après, nous avons un DJ qui effectivement partira aussi sur le même type d'animation.
0: Bon, Festival de la soupe, c'est la 20e édition, c'est le 40e anniversaire également de votre association Les Compagnons. C'est vraiment un chouette rendez-vous à ne pas manquer. Ça sera le 31 juillet, ça sera le 1er août, cours de l'école des copains, place de l'Europe à Saint-Julien-Chapteuil.
3: C'est l'école des copains, oui.
0: L'école des copains, c'est l'adresse que j'avais. Vous auriez pu rectifier si toutefois il y avait une petite erreur. Est-ce qu'il faut réserver ou il y en aura pour tout le monde ?
3: Non, je dirais surtout, c'est qu'il faut arriver très tôt, parce qu'en plus, on a un service, je dirais, qui est très rapide. On peut faire jusqu'à 1000 plateaux à peu près par heure.
0: Ah, bravo.
3: Enfin, dans l'heure. Alors, ensemble, les gens n'attendent pas énormément à l'entrée, quoi.
0: Bon, allez, un seul mot d'ordre. Tous à Saint-Julien-Chapteuil, c'est en Haute-Loire. 31 juillet, 1er août. Merci beaucoup, André Gallien, d'être passé par l'antenne d'ici Pays d'Auvergne. Et puis, je passerai prendre ma petite soupe froide.
3: Eh ben, je vous remercie.
0: À très vite. Belle journée. Ciao.
3: Bonne journée.
0: J'aime bien, moi, ces initiatives. Vous ne saviez pas quoi faire, hein, le week-end prochain. Eh ben, c'est tout trouvé. C'est à Saint-Julien-Chapteuil que vous irez. Au départ, c'était pour Brian Ferry, cette chanson. Il n'en a pas voulu. Simple Minds en est emparé. Ça a été une belle inspiration pour eux. C'est devenu le tube qu'on lui connaît dans Dio sur votre radio. Wow.

0: Le gros succès New Wave des Simple Minds sur votre radio Don't You à 8h55. Votre rendez-vous avec le docteur Kierzek. On va parler des coups de chaud comme chaque matin cet été. On le passe en pleine forme sur votre radio et avec vos conseils aujourd'hui, on va peut-être éviter le coup de chaud qui peut arriver plus vite qu'on ne le croit.
1: Bonjour à toutes et à tous. L'été, la chaleur peut être désagréable, mais des températures trop élevées, c'est plus que désagréable. C'est très dangereux quand on ne sait pas reconnaître les premiers signes, notamment le coup de chaleur. C'est pas juste un coup de fatigue, c'est une urgence médicale qui peut être mortelle et on sous-estime souvent la violence de ce coup de chaleur. Le corps submergé n'arrive plus à baisser sa température, elle peut monter à 40 degrés en très peu de temps et dans un cas sur cinq, c'est fatal. Le problème, c'est qu'on ne le voit pas toujours venir, d'où l'importance de savoir détecter très tôt les signaux d'alerte. Il y a deux types de signes. Des signes précoces, ceux qui doivent mettre la puce à l'oreille, une soif intense, des maux de tête, des vertiges, une fatigue extrême, parfois des crampes ou une peau chaude et sèche et on ne transpire plus. Et surtout un changement de comportement. La personne tient des propos incohérents, semble désorientée, confuse. Et ensuite, si on ne réagit pas, la deuxième catégorie, les signes graves, perte de conscience, convulsion, et à ce stade, le pronostic vital est engagé. La règle, c'est dès que vous voyez quelqu'un qui ne réagit pas normalement dès les premiers signes et qu'il fait très chaud, il va falloir appeler les secours.
0: Alors, entendu docteur, appeler les secours, je veux bien, mais en attendant, que fait-on? Quels sont les premiers gestes de secours et sont-ils simples surtout?
1: Les gestes sont très simples, ils peuvent sauver la vie en quelques minutes. Voici la conduite à tenir. On transporte immédiatement la personne à l'ombre, dans un endroit frais, voire climatisé. On va enlever les vêtements ou au moins on les desserre. L'idée, c'est d'enlever toutes les couches qui retiennent la chaleur. On refroidit ensuite le corps, on l'asperge d'eau fraîche, on applique des serviettes ou des linges humides sur tout le corps, surtout la nuque, les aisselles et l'aine. On ventile avec un ventilateur ou un journal et si elle est consciente, on lui donne de l'eau fraîche à boire par petite quantité. J'ai pas dit de l'eau glacée. Et pendant ce temps, on a bien sûr déjà appelé les secours, le 15, le 18 ou le 112. Et on ne laisse jamais la personne seule. Évidemment, je le rappelle quand même, pas d'alcool, pas de café parce que ça aggrave la déshydratation. Les plus à risque sont les personnes âgées, mais pas seulement à les coups de chaleur et on le voit dès les premières chaleurs. C'est les sportifs qui se croient un peu invincibles ou les gens qui travaillent ou qui font du jardinage aux heures les plus chaudes. Donc ne surestimez pas vos capacités. Le coup de chaleur, ça peut vraiment toucher tout le monde. Allez, bon été, bonne santé, à l'écoute d'ici bien sûr.
0: Et il le sera et nous serons en bonne santé grâce à vous, docteur Kierzek. Dans moins de deux minutes, moins d'une minute même, je me faufile et je me glisse sous la tente de Patricia Farah.
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0: Bon, la bonne nouvelle, c'est que c'est le retour de Patricia Farah. La mauvaise nouvelle, c'est qu'elle fait à peine 30 secondes qu'elle est là, j'ai déjà une acouphène. Bonjour Patricia.
6: Oh, la réputation.
0: Comment ça va?
6: Ça va bien, et vous?
0: De bonnes vacances sous votre temps climatisé?
6: C'est vrai que j'ai bien monté un petit peu le son dans le casque, c'est ça les vieilles.
0: Voilà, moi je pensais pas, puis vous avez fait ça de manière maligne.
6: Discrètement.
0: Discrètement. Il y a un moment, je ne sais pas poser bien le truc.
6: C'est ça, j'ai monté tout doucement.
7: Comment?
6: Je voyais la tête qui faisait, je me disais bon.
0: Bon, si j'ai pas perdu la surdité, moi je vous dis à demain.
6: Oui, alors à demain entre 6h et 9h pour réveiller l'Auvergne. Et nous, on va continuer, on va aller se promener à l'ombre, on va aller pêcher à la mouche et puis on va gagner plein de cadeaux aussi.
0: Chouette.
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6: Il est 9h. Le journal tout de suite avec vous, Delphine Marion Boule. Bonjour Delphine Marion.
7: Bonjour à tous.
6: Un peu d'espoir sur le front de l'incendie girondin.
7: La situation est restée globalement stable cette nuit en Gironde, alors que l'immense incendie a ravagé 42 000 hectares et obligé quelque 220 000 personnes à évacuer leur domicile. L'incendie est à une quinzaine de kilomètres à peine de la métropole de Bordeaux. Le lieutenant-colonel David Anotel est représentant de la Fédération nationale des sapeurs-pompiers. Il fait le bilan de la nuit avec nous.
8: La nuit s'est plutôt, a priori, bien passée, un petit peu aidée par la météo, avec de la pluie. Globalement stable au matin, le chiffre de surface brûlée n'a pas évolué, toujours de 42 000 hectares. Mais la situation reste fragile, le contour du feu est immense, les lisières sont vraiment en nombre très important à traiter. Donc le combat n'est absolument pas gagné à l'heure actuelle. On est de toute façon confronté à une situation qui est très évolutive, avec des zones qui sont très proches des habitations. Donc, comme on vous l'explique depuis plusieurs jours, un travail de défense de points sensibles, d'habitations, de sites industriels à réaliser, qui sont fortement consommateurs de moyens. Donc, les équipes sur place sont fatiguées, mais elles restent totalement mobilisées. Elles ne lâcheront rien. On est parfois obligé de les forcer à aller se mettre au repos. Donc, les renforts qui vont continuer à affluer de toute la France sont les bienvenus et seront très bénéfiques sur cette lutte.
7: Le lieutenant-colonel David Anotel, chez nos confrères de France Info ce matin. Au total, en Gironde, écoutez bien, 2500 pompiers sont sur place, 1500 militaires et 1200 policiers et gendarmes sont présents et travaillent d'arrache-pied sur le front du gigantesque incendie girondin.
6: Une sapeur-pompier, du Puy-de-Dôme, qui est d'ailleurs partie renforcer la chaîne de commandement en Gironde.
7: Oui, une douzaine de pompiers du Puy-de-Dôme sont, eux, partis dans l'Aude, prépositionnés au cas où sur l'arc méditerranéen. Et puis une vingtaine sont partis dans l'Allier au sein d'une colonne complète qui regroupe les différents départements auvergnats. Là, c'est un renfort sur le secteur de l'Allier et les départements voisins en prévention, avec en plus le renfort de deux hélicoptères Condor, justement chez nous, pour aider les pompiers, les forces de l'ordre sur le terrain, mais aussi les sinistrés des incendies. La solidarité s'organise. Deux collectes ont lieu dans le Puy-de-Dôme. Des produits alimentaires au Mont d'Or, des produits d'hygiène à Ravel. On vous a mis la liste des produits, les lieux de collecte, c'est sur ici.fr.
6: Clermont-Ferrand serait-elle une ville étudiante victime de son succès ?
7: C'est en tout cas la galère pour les futurs étudiants et leurs parents en recherche de logement en cette fin de mois de juillet. C'est le moment où il y a le plus de demandes, mais souvent les appartements ont été rendus en juin et reloués dans la foulée. L'offre est donc rare, d'autant plus que Clermont-Ferrand fait partie des villes étudiantes les plus abordables et attractives. Evan Le Bastard, vous l'avez vérifié dans une résidence étudiante dans le centre-ville de Clermont qui affiche complet déjà depuis des semaines.
9: Les familles enchaînent les visites dans ces studios de 18 mètres carrés.
10: Si vous avez le bureau pour travailler, une petite lampe où vous pouvez recharger votre téléphone, table, poubelle, tout est fourni, tout ce que vous voyez.
9: Mais ils ne pourront s'inscrire que sur liste d'attente. Nathalie est venue de région parisienne pour tenter de trouver un logement pour sa fille. Elle commence sa première année de médecine à Clermont fin août.
11: Sur cette résidence, effectivement, c'est complet. On est sur liste d'attente, mais les préavis tomberont trop tard pour qu'on puisse intégrer un de ces logements pour la rentrée 2026.
9: L'appartement visité juste avant était insalubre et la semaine précédente, il a fallu déjouer une arnaque.
11: Il nous a fait signer un bail qui, après vérification, s'avérait être un bail un peu pas tout à fait dans les règles. Il nous réclamait un loyer supplémentaire, donc j'ai mis le holà puisque je me suis très vite rendu compte que c'était une arnaque.
9: Nathalie et sa fille vont probablement devoir accepter de payer un loyer légèrement au-dessus de leur budget pour trouver un appartement. Ryan Chabert gère la résidence Les Belles Années. Il confirme une très forte demande.
12: Cette année, on a eu énormément de demandes depuis deux semaines, mais très peu de personnes qui partent. Les étudiants partent plus du coup en mai, en juin. Et en juillet, août, ils sont déjà partis ou ils sont en vacances. Donc c'est pour ça qu'on a très peu de libération pendant l'été.
9: Son conseil pour être sûr d'avoir un logement, anticiper les inscriptions avant même les résultats de Parcoursup.
7: Le reportage d'Evan Le Bastard à Moulins, lui, a été placé en garde à vue et écope d'un rappel à la loi pour avoir facilité le séjour d'un ressortissant ivoirien de 26 ans sans papier en France. Cet enseignant à la retraite de 79 ans a dit simplement héberger avec son épouse ce jeune homme dans leur maison de campagne, ce qui ne caractérisait pas à ses yeux une infraction.
6: Cet Auvergnat connaît la chanson.
7: Jonathan Verrier, c'est son nom, un nom qui vous dit peut-être quelque chose si vous êtes un assidu du petit écran, puisqu'il pousse habilement, faut bien le dire, la chansonnette sur France 2 dans le célèbre Je n'oubliais pas les paroles. Déjà 22 victoires et plus de 170 000 euros de gains avant la pause estivale pour ce Puy-d'Aumois. Le Graal pour ce passionné de jeux télévisés.
13: En fait, n'oubliez pas les paroles, c'était un peu mon Saint Graal que je recherchais depuis des années, mais j'ai eu l'occasion de traîner sur d'autres plateaux télé, comme Tout le monde veut prendre sa place, que j'ai tenté 3 fois, Slam, puis le Grand Slam, j'ai aussi été champion à The Song en 2024, animé par Kinvey. En fait, moi je suis un fan de jeux télé, j'ai toujours voulu faire des jeux télé depuis tout petit, je voulais être Jean-Pierre Foucault quand j'étais gamin, c'était ça le métier que je mettais sur l'affiche quand on était à l'école, je voulais être Jean-Pierre Foucault. Donc vraiment, moi j'ai toujours aimé, rêvé, presque idolâtrer un peu les jeux télé, et là n'oubliez pas les paroles, ça y est, c'est ce fameux Graal que je suis venu chercher, et je pense que c'est de loin le plateau le plus grandiose et impressionnant que j'ai eu l'occasion de voir, tellement c'est riche et ça fourmille de partout.
7: Ouais, Jonathan Verrier qui va continuer à pousser la chansonnette dans N'oubliez pas les paroles à partir de la fin du mois d'août. Lui entre dans la légende du Tour, il rejoint les plus grands, Jacques Anquetil, Eddy Merckx ou encore Bernard Hinault. Tadej Pogacar a remporté hier son 5e Tour de France, le 3e d'affilée. Julien Alaphilippe, notre chouchou, termine lui à la 125e place au général, à 5h30 du vainqueur pour ce qui pourrait être son dernier Tour de France. Et puis le jeune français Paul Sexas, qui a fait sensation et dont c'est la première grande boucle, a terminé à une très prometteuse 4e place au pied du podium. La météo pour aujourd'hui.
6: Une belle journée qui s'annonce par endroits. Il faut toutefois attendre dans le pays de Thiers quelques petites averses possibles en début de journée. Elles cessent également, quelques averses sur le Bourbonnais, quelques petites gouttes sont annoncées par Météo France, ainsi que sur le bassin d'Aurillac. D'ici la fin de l'après-midi, le vent de nord va se lever. Il soufflera sensiblement. Quant aux températures maximales, eh bien Delphine Marion, elles sont parfaites. Elles sont comprises entre 23 et 25 degrés en altitude. On aura 27 à 29 pour la plaine. Maximal par exemple, pour Besse, si vous allez faire un petit tour en hauteur, on aura 23, 24 à Saint-Flour, 26 pour Aurillac, 28 à Ambert, 29 à Clermont, ainsi qu'à Thiers, 30 à Brioude-et-Issoire, Moulins et Vichy, 30 degrés aussi.
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6: Une balade au grand air, un marché de producteurs, un pique-nique en famille ou un moment de détente au bord de l'eau, peu importe ce que vous avez choisi, dans tous les cas, ça se fait avec votre radio ici. Une chanson qui ne se fredonne pas mais qui se chante très très fort et bien faux de préférence, sous la douche ou en voiture ou au boulot, c'est Daniel Balavoine. Allez-y, lâchez-vous, la Ziza.

0: Aziza ou comment se lâcher en écoutant votre radio ici Pays d'Auvergne. C'était Daniel Balavoine.
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0: Le pêcheur à la mouche ne ment pas, il mesure simplement les poissons avec beaucoup d'optimisme. Qu'en pense notre invité, Michael Miclet, bonjour.
3: Bonjour Patricia.
0: Michael, vous êtes guide de pêche sur tout le Puy-de-Dôme, vous êtes spécialiste de la pêche à la mouche. On est avec l'Office du tourisme du Livradois Forez. Alors, est-ce que ça vous a titillé un petit peu cette petite phrase-là d'introduction ?
3: Oui, j'aime beaucoup.
0: C'est vrai ?
3: Oui, oui. On a un fabuleux territoire et voilà, dans le Puy-de-Dôme et dans le Livradois Forez, il y a plein de choses à découvrir.
0: Michael, ça coupait un petit peu. J'allais vous dire, vous êtes trésorier de l'AGPA, on dit. Hein,
3: exactement, c'est l'association des moniteurs guides de pêche d'Auvergne.
0: Et vous étiez présent au salon Origine Auvergne, et là vous avez vu à quel point la pêche connaît vraiment un engouement nouveau là, pour les enfants.
3: Exactement. On a vraiment beaucoup de demandes de la part des enfants et souvent des familles qui peine à trouver comment satisfaire cette demande, et c'est pour ça qu'on est là.
0: Qu'est-ce qui vous a amené, vous, à la passion pour la pêche ? Vous l'avez depuis enfant, justement ?
3: Exactement, tout petit, j'ai commencé à suivre mon papa très très jeune, dès que j'ai commencé à marcher, et puis c'est toujours resté cette découverte de la nature au travers de l'activité pêche. Voilà, c'est toujours là, et j'essaye de faire partager cette passion, cette découverte au quotidien avec mes clients.
0: Moi, quand on me parle pêche à la mouche, je visualise tout de suite Brad Pitt dans sa rivière avec le fameux film « Et au milieu coule une rivière » où on a des images absolument fabuleuses. Est-ce que vous pourriez, Michael, nous rappeler ce que c'est que la pêche à la mouche exactement ?
3: Bien sûr. Alors, la pêche à la mouche, c'est imiter un insecte que l'on observe dans l'instant. Et cet insecte, c'est une nourriture en fait pour un poisson. Et donc, du coup, on va leurrer avec notre imitation le poisson dans sa phase alimentaire. Donc, on va vraiment prendre en compte toutes les connaissances qu'on peut avoir sur le poisson pour pouvoir réussir à le capturer. Et puis, on a cette chance de pouvoir les remettre à l'eau vivants et en bonne santé.
0: On peut pêcher tous les poissons de cette façon-là, à la pêche à la mouche ?
3: Alors, on peut pêcher presque tous les poissons. Il y a peu de limites, il faut juste adapter son matériel et ses capacités.
0: D'accord. Et est-ce que le Livradois Forez, c'est un lieu propice à cette pêche ? Est-ce qu'il y a des coins extraordinaires ?
3: Oui. Oui, vraiment des coins extraordinaires. C'est un territoire qui est pas très connu pour la pêche et pour la pêche à la mouche. Et pourtant, il y a eu deux rivières retenues en fait pour les championnats de France de pêche à la mouche en deuxième division, que sont la Dore et l'Anse du Nord. Et c'est pas par hasard si elles ont figuré au tableau des parcours retenus pour ces championnats. Hein. C'est bien par leur qualité.
0: Un dernier mot, Michael, sur les stages d'initiation sur le site d'Auvergne-Clermont-Volcan. On peut partir avec vous ?
3: Oui, exactement. Vous pouvez contacter l'office de tourisme de Clermont-Auvergne-Volcan, particulièrement le bureau de Vic-le-Comte, où je donne rendez-vous tous les vendredis matins à 10h pour partir faire des petites séances de pêche à la grattée. Ça, c'est l'idéal pour découvrir la pêche en famille, pour les plus jeunes ou les gens qui veulent vraiment une activité détendue, les pieds dans l'eau, on s'amuse bien et on découvre la nature.
0: Et comme on est un petit peu pressé par le temps, je terminerai avec votre site sur lequel il y a beaucoup d'informations. C'est à la pêche à la mouche.
3: Voilà.
0: Merci beaucoup, Michael, d'avoir été avec nous.
3: À me contacter, prendre rendez-vous. Je travaille à la carte vos prestations pour vous faire découvrir les plus beaux points, les plus beaux spots d'Auvergne pour la pêche.
0: Et je ne vous dis pas bonne pêche. Ah, oh mince, trop tard, parce que je sais que ça ne se fait pas. À bientôt, Michael.
3: À très bientôt, merci, au revoir.

0: Un titre qui annonce la sortie de l'album Ultra Bleu de Benjamin Biolay pour le mois de septembre. Écran total.
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0: Arnaud Poiré est avec nous. Bonjour Arnaud.
2: Bonjour.
0: Arnaud, vous êtes chargé de l'itinérance pédestre en Livradois-Forez.
2: Voilà.
0: Déjà, c'est quoi la différence entre la randonnée tout court et la randonnée itinérante ?
2: L'itinérance, on part du principe qu'il y a au moins une nuitée entre deux étapes, voilà, où on dort pour reprendre son périple le lendemain. Voilà, à partir d'une nuitée, c'est l'itinérance.
0: Est-ce que le Livradois-Forez est une terre de randonnée itinérante idéale ?
2: Alors, elle est idéale, bien sûr. Après, on a depuis longtemps des itinérances qui s'adressent à différents pratiquants. On a de l'équestre avec la boucle d'or depuis longtemps, qui est une boucle d'or équestre qui est très reconnue. Du VTT avec deux randonnées itinérantes, la grande traversée du Livradois-Forez et la grande traversée destination Grand Air. Et on a une randonnée itinérante pédestre qui s'appelle le Tour de Pays et qui existe aussi depuis assez longtemps. Voilà, c'est un petit peu les trois incontournables du Livradois-Forez en itinérance.
0: Alors comment ça se prépare justement une randonnée itinérante puisqu'on va faire à peu près une centaine de kilomètres peut-être à pied ?
2: Alors, on peut faire plus, ça dépend. En général, les gens, on part soit sur du court, c'est-à-dire des gens qui vont aller 2-3 jours, donc ils vont faire juste une portion de l'itinérance. Après, il y a beaucoup de gens qui font 4-5 jours, je dirais que c'est un peu la majorité. Et après, on a des longues itinérances qui font 9-10 jours, où là, on fait les itinérances totales et on est plus sur plus de 100 km, du 120 km, voire 150 km. Mais là, c'est autre chose encore.
0: Ça se prépare l'hébergement ?
2: Alors oui, c'est un petit peu le point crucial pour une itinérance, parce qu'une itinérance sans hébergement structuré, finalement, on peut pas l'utiliser. Donc ça se prépare, il faut réserver, il faut avoir des itinérances sur chaque étape et aussi qui répondent à tous les profils, c'est-à-dire qu'il y a des gens qui vont avoir envie de bivouaquer ou aller dans de l'hébergement assez simple, assez spartiate, de type dortoir ou auberge jeunesse. Et il y a des gens qui vont avoir envie d'avoir un petit peu plus de confort, des itinérances peut-être plus courtes. Et c'est un autre public, donc il faut être structuré, voilà.
0: Ou alors, si on est un petit peu sauvage, on lance la tente et hop, on est tout seul.
2: Voilà, ça, c'est beaucoup. Alors, il y a beaucoup de gens voilà, qui font du bivouac. Ouais. Alors, par contre, il y a ça, beaucoup de jeunes, surtout. Il faut aussi réussir à canaliser un petit peu ça pour aussi créer, peut-être, nous, c'est ce qu'on réfléchit, créer des aires de bivouac pour éviter que ça soit trop dispersé et que, finalement, ce soit trop anarchique. Voilà, ça aussi, ça se structure aussi.
0: Oui, et puis peut-être aussi éviter des endroits dangereux ou tout simplement des endroits interdits. Se renseigner quand même avant.
2: Ben voilà, exactement. Le bivouac, on a le droit de le pratiquer partout à partir du moment où on a l'accord du propriétaire. En sachant que le bivouac, c'est une nuit et on doit démonter rapidement sa tente le matin. Mais par contre, nous, on est dans un parc naturel régional. Donc, c'est pour ça qu'on n'a pas non plus envie qu'il y ait des gens qui puissent bivouaquer n'importe où. Donc, l'objectif, c'est aussi d'avoir des lieux dédiés à cela, quoi.
0: Est-ce qu'il y a un site, un endroit où on peut avoir des balades toutes préparées déjà, qu'on va suivre ?
2: Alors, bien sûr, nous, on a l'application Livradois-Forez Rando. Où là vous aurez toutes les itinérances qui existent chez nous, donc les itinérances dont je vous ai parlé tout à l'heure.

0: Les plus courtes aussi, puisqu'on a des itinérances dans le Haut-de-Chaume de 2-3 jours. On a une itinérance D'accord. aussi à côté de Billon, à Église-Neuve-Trébillon de 2-3 jours, donc de 2 jours. Donc là, vous allez retrouver aussi des itinérances plus courtes. Et sur cette appli, vous allez trouver aussi toutes nos randos à la journée. Et notamment avec quelque chose de nouveau, on a fait un filtre qui est rando fraîcheur. Voilà, où les gens peuvent retrouver des randos fraîcheurs. C'est un peu le... Voilà, on a fait ça pour répondre aux problématiques actuelles.
1: Vous nous rappelez le nom de l'appli, Arnaud ?
0: C'est Livradois-Forez-Rando.
1: Livradois-Forez-Rando. Merci beaucoup.
0: Voilà, exactement. Et vous retrouvez sinon toutes nos infos sur le site, bien sûr, de la Maison du Tourisme, auvergne-livradois-forez.com.
1: À très bientôt, Arnaud Poiré, chargé de l'itinérance pédestre en Livradois-Forez.
0: Merci beaucoup.
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6: 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Le jeu, c'est maintenant.
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1: Juste avant la pétanque, allez faire un tour au PAL. On va vous offrir vos places, vos 2 places pour le parc à Dompierre-sur-Bèbre, hein, parc d'animation et animalier aussi, qui est un endroit absolument fabuleux. 3 titres, vous allez entendre 3 extraits. On va jouer avec l'année 1991. Sur les 3, il y en a un qui n'est pas du tout de 1991. D'après vous, c'est lequel? Vous nous appelez au 04 73 34 2000. Faut pas se tromper pour avoir vos places pour le PAL. On écoute tout de suite.

0: dites-moi lequel n'est pas de l'année 1991. C'est parti, 04 73 34 2000, à tout de suite.
1: Pour jouer, 04 73 34 2000.

0: Sweet Dreams d'Annie Lennox qui avait été écrite par dans une période un petit peu sombre de la chanteuse. C'était une chanson un peu cynique, on dansait là-dessus dans les années 80 et le thème, ma foi, on n'en avait rien à faire.
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0: Et la musique de l'année 1991. Bonjour Serge.
2: Bonjour
0: Serge Amena.
2: Amena, oui.
0: Ça va?
2: Ça va très bien, il fait beau, il a plu un peu ce matin, c'est bien.
0: Oh, j'adore, refaites-le-moi, le bien ce matin.
2: Mais c'est, on est bien ce matin, il a plu un petit peu, ben oui.
0: Oh, c'est beau. Moi, je continue mes vacances avec vous. Vous êtes... Alors, question idiote, vous ne seriez pas un petit peu du Sud, des fois?
2: Nous étions du Sud et nous nous sommes installés à Menat maintenant depuis quelques années.
0: D'accord.
2: Et définitivement, c'est une jolie région, une très belle région. Ça a beaucoup de charme, c'est très pittoresque et en même temps, les gens sont très gentils. Donc, j'invite tout le monde à venir visiter ce coin, il y a de très belles choses à voir.
0: Ah ouais,
2: la vallée de la Sioule, le château Rocher, c'est très beau.
0: Mais quel bel ambassadeur avons-nous là. Serge, on va réécouter ces trois extraits. Il y en a un qui n'est pas de l'année 1991. D'après vous, c'est lequel, comme ça, vite fait en passant?
2: C'est Julien Clerc.
0: Alors voyons voir ça. Raled, 91. Ça.
2: Ça, je dirais beaucoup plus tôt.
0: Mm-hmm.
2: Je dirais 4-5 ans avant.
0: Et ça, Feldman.
2: 91.
0: Bravo, c'est chouette, oui. Feldman 91 avec Parfum de Vanille. Khaled avec Didi, toujours 1991. Et puis Lily voulait aller danser, vous avez dit 4-5 ans avant, c'est encore plus avant, hein, puisque c'était 82.
2: En 82, oh là, oui. J'étais jeune à ce moment-là.
0: Il dansait en boîte.
2: Oui, voilà, c'était juste le bon temps. Voilà,
0: mais oui. Voilà. Serge, bravo, deux places pour le Pal, c'est pour vous, éclatez-vous bien au parc à Dompierre-sur-Bèbre.
2: C'est pour les petites filles, nous y sommes allés il y a 2 ans.
0: Mmh.
2: Et bien, ça sera l'occasion d'y retourner, ça sera avec grand plaisir. Et merci à vous, merci.
0: Merci beaucoup.
2: Merci à ici Auvergne.
0: À très bientôt.
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0: Et William Scheller est ici.

chanté. Que voulez-vous ? Comme on parlait d'années tout à l'heure, William Scheller, là, c'était 1983, cette chanson, Les filles de l'aurore. Le monde appartient à ceux qui se lèvent tôt, voire même à ceux qui déambulent à 5 heures du matin, mais les vacances appartiennent aussi à ceux qui savent traîner un peu. Alors, je vous souhaite une belle matinée à flémarder tout en écoutant votre radio ici, pays d'Auvergne. Et juste après ça, on va se cacher dans une grotte.

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0: tubes sont sur votre radio ici, Pays d'Auvergne, comme chacun fait ce qui lui plaît. Chagrin d'amour.
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0: Je vous ai dit qu'on allait s'enterrer dans une grotte. Allons-y gaiement. Avec Camille. Bonjour Camille.
3: Bonjour.
0: Camille, il s'agit de la grotte de la Pierre à Volvic, cette grotte qui se trouve au cœur de la coulée de lave du volcan de la Nugère. Est-ce que vous pourriez nous la présenter un petit peu, surtout et essentiellement bien sûr pour nos vacanciers qui ne connaissent peut-être pas le site?
3: Oui, bien sûr. Alors, comme vous l'avez dit, la grotte de la Pierre de Volvic est une galerie qui a été creusée par l'homme dans une coulée de lave, la coulée de lave du volcan de la Nugère. Et aujourd'hui, on propose deux types de visites récurrentes aux visiteurs. Dans un premier temps, la visite historique qui retrace justement l'histoire des carriers du XXe siècle qui ont creusé la pierre pour pouvoir y extraire la pierre de Volvic pour notamment tout ce qui est l'architecture de la région. Mmh. Et une deuxième visite, donc la grotte des Lumières, qui elle est plutôt pour le jeune public. Et là, c'est un univers totalement différent, vraiment féerique, où on suit l'histoire d'une petite loutre qui est à la recherche de l'esprit de l'eau dans la grotte. Donc celle-ci est plus pour les enfants et on a moins d'informations historiques, on va dire, sur l'histoire de la grotte.
0: Les informations historiques nous ramènent à un certain Jean Le Guay Chevalier.
3: C'est ça, exactement. Donc c'était un important exploitant de pierre de Volvic. Et c'est notamment grâce à lui aussi qu'on a découvert la source, qu'il y avait de l'eau à Volvic. Mmh.
0: Quand on visite cette grotte de la Pierre, est-ce qu'on voit les outils, par exemple, qui étaient utilisés à l'époque ?
3: Alors oui, en fait, la visite est sous forme de scénovision. Donc, c'est des petits films, en gros, qui vous racontent toute l'histoire des carriers. Et vous avez, alors, c'est fait avec des documents d'archives. Donc, c'est vraiment très renseigné, très documenté. Et vous retrouvez à plusieurs endroits dans la grotte d'anciens outils. Notamment, on a eu des dons de familles qui avaient quelqu'un de leur famille, du coup, qui travaillait dans la grotte.
0: Des familles de carriers, oui, des descendants, oui, peut-être bien, oui.
3: C'est ça, exactement. Donc, vous trouvez des outils à plusieurs endroits dans la grotte.
0: On parle aussi de ces constructions, de la construction de tout ce qui a été, tout ce qui s'est fait finalement en pierre de Volvic ici dans la région.
3: Oui, effectivement, vous avez la visite en 5 étapes et vous avez une étape consacrée aux bâtisseurs. Donc, on revoit notamment la construction de la cathédrale de Clermont. Donc, pour connaître un petit peu mieux aussi l'histoire de notre territoire et aussi de comprendre pourquoi le territoire est autant marqué par cette pierre, c'est vraiment très intéressant.
0: Pour ceux qui se poseraient la question, quand on pénètre comme ça dans une ancienne carrière, il y a rien qui peut tomber, il y a pas de bloc qui pourrait se détacher.
3: Ah non, pas du tout, la visite est vraiment très sécurisée, il y a aucun problème là-dessus. Vraiment, faut pas du tout s'inquiéter.
0: À quel moment ça s'est arrêté, cette exploitation?
3: Alors ça s'est arrêté au cours du XXe siècle, ouais, parce que ça devenait une pierre qui était quand même trop chère à exploiter et très, enfin voilà, c'était plus forcément celle qui était employée avec les nouveaux matériaux.
0: D'accord, trop chère à exploiter.
3: Et puis c'était plus, enfin par rapport aux nouveaux matériaux de construction qui sont arrivés, du coup qu'on a pu développer au XXe siècle, c'était plus forcément intéressant de construire avec la pierre de Volvic.
0: On parle bien sûr d'un passé, on parle des constructions comme la cathédrale et beaucoup de bâtiments ici dans la région. Est-ce qu'on parle aussi de ce qui est très contemporain avec la pierre de Volvic, des artistes,
3: oui, Exactement. À la fin de la visite, vous avez toute une étape où on voit justement des artistes contemporains, certaines œuvres de ces artistes, et on a aussi des petits films sur eux qui expliquent comment ils travaillent la pierre, ce qu'ils font aujourd'hui avec ce matériau. Donc oui, ça se termine par une vision plus contemporaine de ce qu'on peut faire avec la pierre de Volvic.
0: Avec, j'imagine, plein de surprises, parce qu'aujourd'hui, on a des artistes qui font des miracles avec la pierre.
3: Ah oui, alors ça, vraiment, il y a des œuvres à la fin qui sont très, très impressionnantes à voir et très intéressantes aussi à découvrir.
0: Camille, pour visiter cette grotte de la Pierre, on va sur le site, je suppose. On peut même réserver en ligne, tout simplement.
3: C'est ça. Je conseille d'ailleurs de réserver en ligne parce qu'à cette saison, on peut avoir un petit peu de monde sur les visites. Donc, je conseille de réserver en ligne. Donc, le site, c'est grotte-pierre-volvic.fr.
0: Merci Camille. Et cette grotte de la Pierre est entre guillemets, les entrées pour la grotte de la Pierre sont à gagner aussi dans le cadre de notre jeu entre 11h et midi où on gagne le pass Objectif Auvergne. Vous faites partie de ces fameux 7 sites à visiter de façon incontournable dans la région.
3: C'est ça.
0: Merci Camille.
3: Merci.
0: À bientôt
3: vous.
0: Dans la grotte.
3: Au revoir.
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0: À tous ceux qui rêvent de voir un alligator du Mississippi, un capucin à poitrine jaune, de serrer la pince à un manchot du Cap ou de faire un clin d'œil à l'otari de Patagonie, suivez-nous. Jordan Monet vous emmènera cette semaine au PAL et on vous présente l'association Le PAL Nature. Mais attention, si vous marchez sur la queue de la panthère nébuleuse, peut-être qu'un petit « Oups !» ne suffira pas.

0: ça l'a fait rire.
1: Oups, non, c'était Janet Jackson. Non.
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1: À 10h10, Jordan Monet est notre guide à travers le parc d'animation et zoologique Le Pal à Dompierre-sur-Bèbre. On va faire quelques pas avec Jordan et Camille avec une belle idée. Pourquoi pas parrainer un animal pour soutenir ses congénères dans le milieu naturel?
4: Saviez-vous qu'en vous amusant ici, dans l'Allier, vous aidez peut-être un petit panda roux au Népal ou un éléphant en Zambie? Je suis avec Camille Molinetti pour découvrir comment la Fondation Le Pal Nature transforme vos sourires en actions concrètes pour la biodiversité. Bonjour Camille.
5: Bonjour.
4: Nous, en tant que visiteurs, on peut parrainer un animal. Ça se passe comment? C'est quoi cette histoire?
5: Effectivement, le but de la Fondation, c'est de soutenir en fait sur le terrain la préservation des animaux qui sont représentés au parc. Et l'idée, c'est ça, c'était il y a quelques années qu'on a lancé ça. C'est en parrainant un animal du parc, vous allez pouvoir soutenir leurs congénères dans le milieu naturel. Donc effectivement, on a une douzaine d'animaux et les parrainages vont de 10 à 300 euros, 10, 30, 50, 100 ou 300 euros. Et tout l'argent est intégralement reversé à la Fondation qui reverse elle-même à d'autres associations tout simplement.
4: Donc c'est un don qu'on fait tous les mois ou c'est juste un don une seule fois?
5: Alors c'est un don annuel. Généralement, il s'accompagne de certaines contreparties. Vous avez une petite peluche, un petit t-shirt, etc. Et vous avez surtout le lien qui est important, cette fameuse newsletter qui est envoyée tous les deux mois et qui permet de donner des nouvelles non seulement des animaux parrainés qui sont au parc, le PAL, mais aussi de leurs congénères dans le milieu naturel.
4: Est-ce que vous pouvez nous décrire ce qu'il y a autour de nous? Car nous sommes au cœur de la Fondation du Pal Nature.
5: Oui, tout à fait. En fait, on se trouve sur une partie de la ferme des enfants où on a réservé un endroit qui s'appelle la maison de la Fondation. On a mis en exergue quelques fun facts sur des animaux, sur le panda roux, le gibbon, la loutre, etc. Et on a aussi pu agrémenter cette maison de la Fondation d'une ruche pédagogique qui permet aux visiteurs d'observer le fonctionnement d'une ruche et le travail qui est réalisé par les abeilles.
4: Est-ce que vous pouvez nous raconter une victoire récente, un projet qui vous a particulièrement touché, ému?
5: Une des victoires ces dernières années et qui tend à être maintenue parce que c'est très compliqué, c'est notamment une association qui se trouve en Afrique du Sud qui s'appelle Sankob et qui va protéger les manchots du Cap. Il faut savoir qu'en quelques dizaines d'années, la population a chuté de 90% de ce manchot du Cap. C'est une espèce endémique, on n'en trouve que au Cap, en Afrique du Sud. Donc le jour où il n'y en aura plus là-bas, il n'y en aura plus ailleurs. Donc on va soutenir financièrement un centre de soins qui va réhabiliter, qui va réintroduire en fait ces poussins dans la nature. Et en fait, la population grandit de plus en plus. Donc on évite ainsi qu'elle soit trop menacée. Et en finançant régulièrement, donc à titre d'information, on donne 10 000 euros par an à l'association Sankob.
4: Pour aider la Fondation Le Pal Nature, vous pouvez faire un don en glissant une petite pièce dans une tirelire, un peu de tourbillon, écoutez. Chaque geste compte, comme ce petit colibri. J'étais avec Camille Molinetti pour parler de la Fondation Le Pal Nature. Ici, l'aventure ne fait que commencer. Merci beaucoup Camille.
5: Merci à vous.
1: Merci Jordan, wow. Et on passe. Il a gagné, en fait, c'est ça. Il y retourne toute la semaine, Jordan, au PAL, et on l'envie, mais vous aussi, puisque je vous rappelle que régulièrement, sur cette antenne, il y a des places à gagner pour y aller.
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1: Écoutez, Yann Muller, c'est l'occasion de dire « Oh, j'adore la chanson de Michel Delpech, Le Chasseur », sans avoir l'air ringard.
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4: Peut-être un petit peu de répit en Gironde. On y reviendra dans l'info à 10h avec Delphine Marion Boule. Un petit souvenir disco. Boule à facettes. Paillettes. Pantalon pas de def. Gros ceinturon, j'en oublie. Mais bon, allez, c'est parti.

0: Groove. C'était l'époque des jeans moulants. Moi, j'avais une super astuce. Pour un jean moulant,
1: vous avez parlé de truc de sécurité, c'est ça?
0: De
1: une truc de sécurité, une épingle de sécurité.
0: Une épingle de sûreté.
1: De sûreté.
0: Donc, vous vous baignez dans la mer avec votre jean, vous le faites sécher sur vous ensuite au soleil. Donc, il moule bien, vous voyez, il colle quoi, carrément. Et comme il ferme plus, une petite épingle de sûreté et hop, vous êtes dans les années 80.
1: Il est 10h.
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0: L'info tout de suite avec vous, Delphine Marion Boule. Un peu de... un peu de répit, disais-je, sur le front de l'incendie girondin.
1: Et alors qu'Emmanuel Macron va présider dans quelques minutes une nouvelle cellule de crise interministérielle sur les incendies en France, la situation est restée globalement stable la nuit dernière en Gironde. Le feu a ravagé 42 000 hectares, il a très peu progressé donc. Il a obligé, on le rappelle, 220 000 personnes à évacuer leur domicile. L'incendie est à une quinzaine de kilomètres de la métropole de Bordeaux. Les pompiers apprécient ce répit, s'attendent en effet à devoir redoubler d'efforts à partir de demain à cause d'une nouvelle hausse des températures. Au total en Gironde, 2500 pompiers sont en lutte, appuyés par 1500 militaires et 1200 policiers et gendarmes. Justement, c'est le cas notamment d'une sapeur-pompier de chez nous, dans le Puy-de-Dôme. Elle est partie ce matin renforcer la chaîne de commandement en Gironde. Des renforts également déployés ailleurs. Une douzaine de pompiers du Puy-de-Dôme sont par exemple prépositionnés dans l'Aude, sur l'arc méditerranéen. Et puis une vingtaine est partie dans l'Allier au sein d'une colonne complète. Ça regroupe tous les départements d'Auvergne. Là, c'est un renfort sur le secteur pour l'Allier et les départements limitrophes, avec en plus le renfort de deux hélicoptères Condor. Justement, chez nous, pour aider les pompiers, les forces de l'ordre, mais aussi tous ces sinistrés des incendies, la solidarité s'organise en Auvergne. Vous avez deux collectes en cours dans le Puy-de-Dôme. Des produits alimentaires, ça c'est sur la commune du Mont-d'Or. Des produits d'hygiène ou encore pour les animaux, ça c'est sur la commune de Ravel. On vous a mis la liste des produits à amener et puis les lieux où les amener, c'est sur ici.fr. Sachez que par ailleurs, au niveau national, il y a un appel aux dons qui est lancé par le Secours Populaire. Des dons financiers, voilà ce que précise l'association, qui vous invite à vous rendre directement sur son site.
0: Un enseignant à la retraite placé en garde à vue à Moulins.
1: Et il a été placé en garde à vue. Il écope d'un rappel à la loi pour avoir facilité le séjour d'un ressortissant ivoirien de 26 ans sans papier en France. Cet enseignant de 79 ans a dit simplement héberger avec son épouse ce jeune dans leur maison de campagne, ce qui ne caractérisait pas à ses yeux une infraction.
0: Tadej Pogacar rentre un petit peu plus dans la légende du Tour.
1: Il rejoint les plus grands comme Jacques Anquetil, Eddy Merckx ou encore Bernard Hinault. Pogacar qui a remporté hier son 5e Tour de France, le 3e d'affilée. Julian Alaphilippe termine lui à la 125e place au général, à 5h30 du vainqueur pour ce qui pourrait, devrait être sa dernière grande boucle. Le jeune français qui a fait sensation, Paul Sexas, dont c'était la toute première participation, termine lui à une très prometteuse 4e place au pied du podium.
0: C'est bien, 4.
1: C'est très bien.
0: C'est très, très
1: c'est
0: bien.
1: C'est très, très bien. C'est sa première participation. Ouais. Ça fait rêver. La météo, ça remonte, paraît-il.
0: Pas aujourd'hui encore.
1: Pas aujourd'hui, demain. Non.
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0: Et aujourd'hui, même profitez de quelques petites gouttes dans le pays de Thiers, de rares averses aussi sur le Bourbonnais, sur le bassin d'Aurillac. Et puis alors après, cet après-midi, c'est un grand soleil, mais les températures, ça va. Hein, Delphine en aura, je vous dis, 23 à Besse, 24 à Saint-Flour, 26 pour Aurillac, tout ça est très correct, 28 à Ambert, 29 à Clermont-Thiers, 30 à Briou, 10 soirs Moulins et Vichy. Et c'est à partir de demain, en effet, qu'on commence à amorcer, comment dire, une nouvelle petite hausse. Je vais rester très positive et très douce avec vous, pour le moment.
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0: À croire que dans les années 80, plus les cheveux montaient haut, plus les chances de monter dans le top 50 étaient nombreuses. En tout cas, ça avait marché pour Jane Mas. L'Auvergne dans mon histoire est à venir sur votre radio, ici, pays d'Auvergne. Ce sont des Auvergnats d'adoption qui racontent un petit peu leur arrivée et surtout leur bonheur d'être ici dans cette région.

0: Le Johnny de Jane Mas sur votre radio ici, Pays d'Auvergne.
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0: Et vous êtes bienvenue chez nous aussi, je veux dire ici en Auvergne, et vous êtes nombreux à être arrivés d'ailleurs, alors que ce soit de France ou de l'étranger. Vous nous parlez de votre arrivée, du bonheur d'être en Auvergne. Le temps d'écouter Pierre Demers.

0: Je pense à vous, ce nouveau titre de Pierre Demer. L'Auvergne dans mon histoire avec Lucie Agostinho et une Auvergnate d'adoption qui s'appelle Christine Flamand, artiste de son état, une ex-parisienne qui vit aujourd'hui à Châteldon.
1: Nous sommes à l'heure du café avec une délicieuse brioche au sucre et un bon café noir. Bonjour Christine.
2: Bonjour.
1: Illustratrice, auteur également, originaire de Paris, vous avez troqué le rythme effréné de la capitale pour la tranquillité d'un village auvergnat. Qu'est-ce qui s'est passé dans votre vie, Christine?
2: Je ne dirais pas rythme effréné hein, en ce qui concerne Paris, parce que les illustrateurs, très souvent, sont dans leur bureau, attachés à la table, ils ne sortent pas beaucoup. Hein. Et donc, je suis venue ici, à Châteldon, en résidence d'écrivain, et je cherchais à partir de Paris pour donner des cours de peinture, parce que mes revenus ayant fortement baissé, et qu'à Paris, on ne m'attendait pas pour avoir un atelier de peinture, ben, je pensais qu'en province, ça serait peut-être plus facile.
1: Alors, c'était il y a 14 ans.
2: Hein. Exactement.
1: Comment s'est passée cette transition, donc, entre la vie parisienne, malgré tout parisienne, oui. Même si vous ne sortiez pas trop de votre atelier.
2: Si, je sortais beaucoup, mais pas, en tout cas pas dans la journée. Ouais. Quoi. C'est pas facile, hein. Je ne vais pas idéaliser non plus. Enfin, quoique, moi je trouve qu'on m'a déroulé le tapis rouge, c'est-à-dire que j'en ai parlé au maire, qui m'a dit ça tombe bien, il y a une maison juste à côté qui est en vente. Il y avait une boutique qui pouvait me servir d'atelier pour les élèves, et puis c'était une maison à restaurer, et j'ai toujours voulu faire ça. Donc.
1: Vous avez foncé, il fallait
2: J'ai travaillé, quoi, voilà. Ouais. Je marche beaucoup dans la nature, j'ai fait beaucoup de vacances en randonnant à vélo, donc la nature c'est pas pour moi quelque chose de non plus de ah mon Dieu au secours il y a des insectes partout.
1: Vous aviez déjà vu une vache dans votre vie.
2: C'est ça voilà. D'autant plus que j'ai rencontré beaucoup de monde grâce au carnet de voyage que je suis venue faire ici, donc sur le monde des paysans.
1: Et vous vous souvenez de votre premier contrat?
2: Ah bah bien sûr.
1: Racontez-nous ce que vous avez ressenti en signant ce premier contrat.
2: Oui alors c'était pour un journal, donc le type me dit bon bah écoutez oui c'est pas mal. Bon, bah écoutez, là, j'ai une petite histoire à illustrer pour le prochain numéro. Alors, je me dis, oh, c'est pas possible, ça y est, c'est pour moi. Et il dit, écoutez, voilà, je vous montre l'histoire, il faudrait nous rendre ça dans un mois. Alors, bon, moi qui voulais faire très professionnel, je dis, bien sûr, pas de problème. Donc, j'avais l'impression d'être comme le loup de Tex Avery, avec les yeux qui font je bang. Il fallait surtout pas que ça se voit. Voilà, donc ça a été mon premier contrat. J'ai rendu les dessins un mois plus tard, mais bon, je crois que j'avais 4 ou 5 dessins. J'ai travaillé un mois entier à faire ces 4 ou 5 dessins que je n'arrêtais pas de refaire pour être sûr que ça convenait bien. Quoi. Voilà.
1: Et pour la suite, il faudra patienter jusqu'à demain. À demain, Christine.
2: Oui, à demain. Merci.
0: Si vous êtes en vacances en Auvergne, vous verrez comme Christine en arrivant de très beaux paysages et surtout beaucoup, beaucoup de vaches, des salaires, des aubrac, des montbéliardes, des ferrandaises et j'en passe. Et elles ont toutes un point commun, d'après une étude récente très sérieuse. Les scientifiques ont observé que les vaches ont de véritables meilleurs amis. Et lorsqu'elles sont séparées, leur niveau de stress augmente. Comme quoi, l'amitié est aussi dans le pré. Rendez-vous demain avec notre ex-parisienne qui s'est fait copine du coup avec plein de vaches. Au micro de Lucie, elle nous parlera de cette sorte de quiétude qu'elle a trouvée ici en arrivant en Auvergne. Eddie Mitchell vous fait fredonner sur votre radio ici, Pays d'Auvergne. Il ne rentre pas ce soir.

0: Eddie Mitchell sur votre radio. On voyage ensemble de Lille à Nice. Nordine Attab, coach sportif bien connu pour ses conseils tout simples sur votre radio ici. Il est à Clermont-Ferrand, on l'a entendu déjà ce matin sur notre antenne, en provenance de Châteauroux. Et là, il est parti pour Saint-Étienne. Pour rappel, Nordine traverse la France avec vous pour marcher un petit moment ensemble, quel que soit votre niveau, quelques mètres ou plus, encore à votre rencontre. On fera un point avec Nordine d'ici quelques minutes.
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4: On se souvient d'Alphaville avec ce Big in Japan, traduit littéralement par gros au Japon. C'est sûr, ça sonne moins bien tout de suite, pas, hein. Ça aurait peut-être pas marché pareil en fait.

0: Big in Japan, c'était Alphaville.
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0: Notre coach sportif bien connu sur votre radio ici pour ses conseils tout simples et abordables pour se tenir en forme tout simplement a pris la décision de traverser la France avec vous, donc de Lille à Nice pour marcher un petit moment ensemble et bien sûr quel que soit votre niveau. Bonjour Nordine.
3: Bonjour Patricia.
0: On vous a entendu déjà ce matin partir d'ici, hein, de Clermont-Ferrand, vous venez de Châteauroux, et là vous allez en direction de Saint-Étienne, en passant pour cette huitième étape par Billon pour commencer, c'est ça ?
3: Exactement, voilà, donc ce soir je dors à Billon, mais avant, je vais passer par, je crois qu'on dit comme ça, Lambre.

0: Dilée, Mézel, Choria, et puis arrivé à Bilom.
1: On y est presque. Hein. Alors, Lande, ouais. Dalais, Billon.
0: Oui, exactement. C'est ça. Merci.
1: Je vous en prie. C'est bien normal, Nordine. Hein. Dites-moi, on a une auditrice qui, tout à l'heure, nous a passé un petit coup de fil parce qu'elle aimerait bien vous rejoindre à Lande, justement, et elle n'a pas de réseaux sociaux. Ce sont des choses qui arrivent. Est-ce qu'elle a un moyen, éventuellement, est-ce que vous savez lui dire, par exemple, je vais passer par là, qu'elle puisse vous rejoindre ?
0: Vous allez faire simple, vous lui donnez mon numéro. Et c'est avec plaisir, elle m'appelle, on se donne rendez-vous. Et ça serait dans quelle ville ?
1: Dans la ville de Lande, là où il y a un P et un D qu'on prononce pas.
0: Ah d'accord, eh ben, écoutez, vous lui donnez mon numéro, elle m'appelle et grâce à elle, je vais gagner des kilomètres. Parce que c'est ça l'idée au final, c'est de pouvoir faire de rencontres, mais aussi que grâce à l'énergie des personnes que je croise sur le chemin, j'avance sur cette traversée de la France. Et il y a une petite mécanique toute simple, c'est que dès que je marche avec quelqu'un, ça me permet de gagner 5 kilomètres que je peux utiliser ensuite seul sur mon chemin. Donc plus je fais de rencontres, plus je gagne des kilomètres pour traverser la France à pied.
1: D'accord, vous acceptez les gens qui vous font faire marche arrière ?
0: Patricia, vous croyez pas si bien dire, parce que autant au départ, il y a eu Big Boss, il y a eu Philippe de ici d'Auvergne, oui, qui est venu marcher avec Monsieur Sport, qui est venu également Mathieu, qui est venu également marcher, mais surtout là, je viens de croiser, je viens de laisser Mireille, 80 ans, avec son petit chien dans un endroit perdu, dans les hauteurs des coteaux, et je lui dis mais qu'est-ce que vous faites là ? Alors elle s'est dit la même chose de moi, hein, et elle me dit je viens marcher tranquillement avec mon petit chien, mais je fais juste 10 mètres parce que je déteste marcher. Je vous assure, je l'ai pris par la main, je lui dis allez, on va jusqu'au banc. Et j'allais de banc en banc comme ça pour essayer de la motiver. Et grâce à elle, j'ai gagné 5 kilomètres.
1: Ah, c'est très chouette. Nordine, on vous retrouvera quand même chaque jour pour faire le point avec vous, voir vos rencontres, vous écouter, nous parler de ce trajet. Vous allez traverser les hauts plateaux du Forez, hein, et vous verrez qu'ici en Auvergne, d'un village à un autre, parfois, il y a pas mal de kilomètres.
0: Merci pour votre encouragement.
1: Je vous en prie. Avec plaisir. À demain.
0: Allez, à demain. Bonne journée. Au revoir.
1: Nordine Atab qui traverse la France avec vous, tout simplement. Et on prendra de ses nouvelles, bien sûr, sur votre radio. Et vous l'avez entendu, si toutefois vous avez envie vraiment de le rejoindre, on vous donnera son numéro de téléphone. Donc vous nous appelez au 04 73 34 2000.

0: Girl, cherchez le garçon. 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
0: Les vacances, l'été en Auvergne, c'est aussi jusqu'au bout de la nuit avec les nocturnes du lundi pour, par exemple, un marché festif à Saint-Nectaire-le-Haut de 16h30 à 22h, c'est place de l'église. Je vous propose un petit truc un peu plus sportif aussi à partir de 20h. Vous pourrez partir en rando de Chambon-sur-Lac pour assister au coucher du soleil et admirer le Mont d'Or, la vallée de Chaudefour et les sommets environnants. Il s'agit d'une rando accompagnée d'un niveau facile, vraiment, pour tout public. Il faut réserver, par contre, c'est obligatoire. Appelez la mairie du Chambon-sur-Lac aujourd'hui au 04 73 88 61 21 88 61 21. Ça, c'est le numéro de la mairie de Chambon-sur-Lac. Du cinéma en plein air à la tombée de la nuit aussi. Trois hommes et un couffin. C'est à Coude, à l'espace Marius Chigro. Le prochain aura lieu le 3 août, ensuite à Montaigu-le-Blanc. Et enfin, un concert du groupe Amazon à 20h30, place de la Poste à Murol. Ce sont des reprises de Pink Floyd, Led Zeppelin, Toto, Supertramp, CDC, Queen, Deep Purple, etc. Bonne soirée, ES.
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0: L'année où il y a eu le plus de petits garçons appelés Diego, c'était en 2009. Et rien à voir avec la chanson Diego libre dans sa tête, quoiqu'elle a eu quand même plusieurs reprises, hein, après France Gall, Michel Berger. Et là, c'est la version de Johnny Hallyday pour vous faire plaisir sur votre radio.

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0: On en profite pour mener la vie de château, en tout cas au moins aller voir tous ces beaux châteaux dans notre région. Je vous propose d'aller faire un tour au château des Ducs de Bourbon à Montluçon avec Emmanuel Aubry-Brunet. Bonjour Emmanuel.
3: Bonjour.
0: Emmanuel, de quoi êtes-vous chargé par rapport à ce château des Ducs de Bourbon qui appartient au département, me semble-t-il?
3: Oui, c'est le site de Moulins qui appartient au département de l'Allier, qui fait partie des musées départementaux. Et moi, je suis responsable du service des publics. Donc, je suis en charge de faire visiter et d'accueillir les visiteurs sur ce joli site.
0: Ah, d'accord. On peut avoir une petite historique assez rapide hein, de ce château des Ducs de Bourbon.
3: Ah oui, son histoire est longue, hein, 600 ans.
0: C'est pour ça que j'ai dit rapide, je me suis dit on a
3: pas... Alors j'ai essayé d'être plus rapide que 600 ans. Mais effectivement, son histoire commence au milieu du 14e siècle. Louis II de Bourbon décide d'installer sa capitale à Moulins et donc de faire construire son château ducal au centre de la ville. Et ce château, eh bien, il va connaître une longue existence à la fois très prestigieuse avec les ducs de Bourbon, mais à partir à peu près de la Révolution française, ça va devenir la prison de la ville, et donc une page un peu plus sombre du site va s'ouvrir.
0: Il a eu plusieurs rôles, en effet, ce château. Il a été logement privé, il a été salle de spectacle aussi, tribunal, j'ai entendu dire, café.
3: Non, mais effectivement, il a eu plusieurs vies avec le côté judiciaire, avec le côté habitat privé au XVIIIe siècle. Et effectivement, toutes les grandes salles d'apparat et les salles de réception ont été découpées en appartements à cette époque-là, puisqu'il n'y avait plus de grandes familles qui habitaient à Moulins au XVIIe siècle, XVIIIe siècle. Donc, c'était des bourgeois, on va dire, qui occupaient ces appartements, et notamment dans un appartement la nuit du 6 juin 1755, un des habitants va faire tomber sa bougie et va faire s'embraser tout le corps de logis.
0: D'accord, donc c'est un passé douloureux, on va dire, pour ce château. Qu'est-ce qu'on en fait aujourd'hui? Qu'est-ce qu'on peut y voir? Comment s'organisent les visites?
3: Alors aujourd'hui, on essaye de faire visiter et comprendre effectivement toutes les pages de ce grand livre d'histoire. On peut visiter les cachots de la prison qui ont servi notamment pendant la Deuxième Guerre mondiale pour enfermer des résistants. On peut voir les salles qui ont été occupées par les ducs de Bourbon, puisqu'on est sur un des premiers châteaux Renaissance de France qui est construit à Moulins. Mmh. Et puis on termine la visite sur la courtine du château avec une très belle vue sur Moulins et ses environs.
0: Est-ce qu'on a une idée pour donner le goût en fait aux plus jeunes de visiter comme ça ce patrimoine, ces châteaux d'Auvergne?
3: Oui, alors effectivement, c'est des lieux qui sont chargés d'histoire, la grande histoire et puis la petite histoire, des anecdotes. Et puis c'est vrai que le fait qu'il y ait cette histoire à la fois ducale et la prison, ça permet vraiment de répondre à toutes les demandes. Par exemple, les visiteurs sont toujours fascinés, nous, parce que on a le cachot du condamné à mort, par exemple, qu'on peut
0: mais
3: présenter.
0: Oui, mais ils adorent ça.
3: Donc ça, c'est le genre de choses qui reste bien c'est avec vrai. Les visiteurs en général.
0: Et bah oui, ça a ce petit côté un petit peu film en fait, hein, film historique qu'on pourrait voir à la télé, on va voir pour de vrai les cachots. En tout cas, ce château se visite là tout l'été, Emmanuel?
3: Oui, jusqu'au 20 septembre, il est ouvert du lundi au dimanche, donc toute la semaine. Il se visite uniquement en visite guidée, mais il y a plusieurs départs en visite chaque journée.
0: D'accord, ça ne doit pas être facile hein, pour les guides de renouveler comme ça à chaque fois la visite, d'essayer de capter l'attention du visiteur.
3: Alors, elles ont plein d'histoires à raconter, je dis elles, parce que cette année, nos guides sont toutes deux des femmes. Mm-hmm. Et surtout, ce qui est dur pour elles, c'est qu'il y a 200 marches à monter. Donc, quand elles font 4 visites par jour, elles finissent la journée très en forme.
0: Ah oui, en effet. Bah, ça revient à monter le puits de Sancy, quasiment, tous les jours.
3: Et voilà, exactement.
0: Merci, Emmanuel. Ce château des Ducs de Bourbon, on rappelle où est-ce qu'il est situé exactement?
3: Donc, en centre-ville de Moulins, juste D'accord. en face de la cathédrale de Moulins.
0: C'est parfait. Merci et je vous souhaite de belles
3: Merci
0: visites. Un bel été à vous.
3: Bon été, merci beaucoup.

0: Pastor et son coup de folie pour se souvenir de tous les tubes de l'été sur ICI. Attention, si vous circulez au niveau du cratère, Elisabeth vient de nous passer un petit coup de fil pour nous signaler un accident au niveau du cratère en direction de Pont-Gibaud. Les secours de police sont sur place, il y a les hélicos qui sont là aussi, donc ça doit être quand même assez grave. Et faites attention, la route est barrée, donc dans tous les cas, prévoyez un nouveau trajet.
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0: Run Away par One République.
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0: Et les petits bougnats, cet été, ces petits bougnats qui sont, pour rappel, les élèves de CM1, CM2 de l'école de Vichy-Charmey dans l'Allier, Christophe Barbeau et Mathieu Mouebs, nous emmènent au musée. 20 musées à découvrir aux quatre coins de l'Auvergne avec les petits, autant dire, pour apprendre en s'amusant. Aujourd'hui, direction le Puy-de-Dôme.
3: Allez, sortez la grande échelle.
4: On part au centre historique du monde sapeur-pompier de Thiers.
5: Un sapeur-pompier, qu'est-ce qu'il fait, à quoi ça sert?
6: À éteindre le feu.
7: Ça sert à sauver des gens, même des chats qui n'arrivent pas à redescendre des arbres.
5: C'est quoi sa tenue?
6: Bah, c'est tout rouge. Ils sont presque comme le Père Noël.
4: Bah, ils ont un casque et ils ont une tenue pour se protéger du feu, sinon eux aussi ils brûleraient dans l'incendie.
8: Mais des fois, avec leur gros casque, et bah, ils ont une grosse tête, mais avec un petit corps. Ça fait un peu bizarre. Des fois, on demande de ne pas avoir de moustache ni de barbe pour pas que la cendre un peu, elle vienne dans la barbe ou la moustache.
5: Quel est le numéro qu'on doit composer pour appeler les sapeurs-pompiers?
8: Le 18?
4: 19?
8: Non, 18.
5: Est-ce que c'est un métier que pour les hommes?
8: Bah non, c'est pas que pour les garçons.
9: On n'est pas au 18e siècle.
8: Les filles aussi, elles ont le droit de sauver des vies.
6: Bah oui, les filles aussi ont le droit, mais c'est qu'il y a la plupart, c'est des hommes.
5: Et pourquoi la plupart, ce sont des hommes et qu'il y a si peu de femmes?
8: Parce qu'ils ont plus d'efforts, parce qu'ils sont musclés.
9: Parce qu'ils sont plus courageux.
8: Qui a créé les casques et les combinaisons des pompiers?
10: Au début, au Moyen-Âge, et puis vers 1680, beaucoup de personnes qui sont mises ensemble et ils ont essayé de d'éteindre les feux et ils ont voulu se protéger. Donc, dans un premier temps, ils ont fait un tablier en cuir, dit tablier de sapeur, et puis un casque. C'était une espèce de tôle qui se mettait sur la tête pour pouvoir se protéger. En fin de compte, à cette époque-là, ils éteignaient pas les feux avec de l'eau, mais ils sapaient, d'où le nom de sapeur. Ils cassaient à droite, à gauche, sur les côtés, pour éviter que le feu s'étende.
11: Didier Lambert, vous avez été pompier pendant plusieurs décennies. C'est vous qui nous accueillait notamment dans ce centre historique du monde sapeurs-pompiers à Thiers. Qu'est-ce qu'on va y découvrir?
10: C'est un centre historique du monde sapeurs-pompiers. Donc les sapeurs-pompiers du monde et multi-collection sur le thème sapeurs-pompiers. En tout, on a 45 000 pièces dans la collection. C'est une collection de plus de 55 ans. Donc on va de l'objet publicitaire, par exemple un sucre qui est emballé pour représenter les pompiers, jusqu'à un véhicule à l'échelle 1 du monde. En fin de compte, on part de l'époque romaine jusqu'à nos jours, puisque c'est les Romains qui nous ont donné aux Gaulois l'idée d'éteindre les feux.
11: Et est-ce que vous avez une pièce fétiche peut-être au musée?
10: Ah ben, ça dépend pour qui, quoi. Mais on a une pompe à bras qui date de 1732. À l'époque, il n'existait pas les tuyaux, donc l'eau sort directement de la pompe à la lance et on va jusqu'à un véhicule qui a servi pendant la Deuxième Guerre mondiale sur l'île Ford à Hawaï, après l'attaque de Pearl Harbor. Et c'est le seul véhicule au monde qui reste de cette couleur grise.
11: Et il paraît que maintenant, grâce à la réalité virtuelle, on peut se mettre dans la peau d'un pompier à l'époque.
10: Tout à fait, on a une réalité virtuelle où justement avec la pompe, les gens peuvent être intégrés dans ce réalité virtuelle et éteindre un feu en faisant manœuvrer la pompe à bras. Après avoir dételé les chevaux.
11: Bon alors les petits bougnats, qui c'est parmi vous qui a des gros biscottos?
12: Moi!
11: Eh ben allez, c'est parti à la pompe!
5: Parfait, allez pomper! Moi je m'occupe des chevaux!
0: Tous les musées sélectionnés par les petits bougnats avec photos et infos complètes pour organiser votre visite sont à retrouver sur ici.fr et l'application ici. Une chose à ne pas faire, débranche. France Galles.

0: Et revenons à nous, justement, tiens.
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0: C'est Tendance, votre rendez-vous quotidien, quelque part entre information et humour, pour vous aider à mieux comprendre notre époque. Muriel Giordan, avec vous, on va se pencher sur un phénomène qui concerne les seniors.
3: Ouais, vous avez vu tous ces seniors qui soulèvent de la fonte, voyagent partout et sont totalement hyperactifs. Ouais. On les appelle les teenagers. Ils cassent les codes du troisième âge. La maison de retraite, le tricot, les pantoufles, très peu pour eux. Je vous présente Alain Perrault, plus connu sous le nom de Alain Gustave, influenceur sport sur Instagram. 270 000 abonnés. Alain a 80 ans et les biceps d'un mec de 30 piges. Je l'ai découvert grâce à un reportage de nos confrères de France 3 Alpes.
4: Bon, il y a longtemps que je dis qu'on peut bien vieillir et que la vieillesse est une nouvelle liberté. Instagram, c'est purement par hasard. Je n'ai pas du tout prévu ça. Mais c'est vrai que ça a répondu à un message. Donc le message est bien passé. Et j'étais surpris moi-même.
5: Donc là, il y avait 120 kilos sur le chariot. Puis on va se rapprocher de du poids de compétition. Donc on va mettre 150, je pense que ça va aller.
4: 150, oui.
5: Allez.
3: Ces teenagers, mi-seniors, mi-ados, vivent leur retraite comme une seconde adolescence, sauf qu'ils ne réclament pas d'argent de poche, ne portent ni bague dentaire, ni gouttière, et ils ne réclament pas un téléphone à 800 balles pour Noël.
0: Certes. Alors, donc, ces teenagers, Muriel, sont des plus de 65 ans qui ont quitté la vie active et qui en ont assez des clichés qui leur collent à la peau.
3: C'est ça. Alors, ils sont tout de même bien contents de rafler les réductions seniors, payer moins cher le ciné, les transports, mais ils veulent s'affranchir de l'étiquette senior troisième âge, car ils se sentent jeunes et énergiques, soit tout l'inverse de ce jeune de 30 ans que je croise par hasard dans la rue.
6: Moi, je me sens vieux, déjà, à 28 ans. Je tiens moins l'alcool, déjà, un petit peu. Ça commence déjà un petit peu à se durcir de ce côté-là.
3: Oui, parce que vous savez qu'il existe des jeunes vieux. Hein. On en trouve pas mal dans les universités d'été des Républicains. Laurent Wauquiez, par exemple, ça fait bien, je sais pas, 30 ans qu'il fait vieux. Sur TikTok aussi, il existe des milliers de vidéos de jeunes de 25-30 ans qui assument kiffer les activités de mamie et rester à la maison en pantoufles pour jouer au Scrabble.
7: Bah ça, on peut être vieux à 40 ans comme on peut l'être, ne pas l'être à 80, ou c'est dans sa tête, mais bon, les articulations sont là quand même. Hein. Moi, j'ai un médecin qui m'a dit gentiment, vous faites 8 ans de moins. On m'avait pas vu au saut du lit. Je suis dans ma 80e année sur ma tombe. Non, je rigole.
3: Alors, je croise aussi Michel, 77 ans, qui habite dans les Bouches-du-Rhône. Elle, son kiff, c'est la danse. Elle est un peu teenager sur les bords.
8: Alors, vous, donc, c'est quoi
9: nos danses à nous de notre génération. Valse, Java, cha-cha-cha. Ah oui.
3: Ah, bah, dites-moi alors ce que vous ressentez quand vous dansez. Qu'est-ce que ça vous fait?
9: On est bien après. C'est comme si on avait fait de la gymnastique.
3: Donc, la philosophie de vie des teenagers pourrait se résumer à ce que raconte ce monsieur.
10: Ma philosophie, je fais ce que je veux, où je veux, quand je veux.
3: Bref, être un teenager aujourd'hui, ça devient tendance. Moi, de toute façon, je me considère jeune tout court parce que...
11: Madame, oui, vous voulez vous asseoir?
3: Non mais j'hallucine. On vient de me proposer une place dans le métro. Mais vous me donnez quel âge? Bon, bah, je suis passée dans la catégorie senior direct.
0: Ah ouais, c'est horrible le jour où ça arrive. En tout cas, moi j'ai 13 ans. Je l'ai vu au fond de mon verre Duralex.
2: On en parle.
1: L'Institut Pasteur œuvre pour un monde en meilleure santé. On en parle dans un instant avec Florence Desparmet, chargée des relations avec les testateurs.
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0: papa. C'était Vianney sur ICI Pays d'Auvergne.
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0: Il est 11h. L'info tout de suite avec vous, Lauriane Avard. Bonjour.
2: Bonjour à tous.
0: Un accident ce matin entre trois véhicules à l'ouest de Clermont-Ferrand.
2: Sur la commune de Saint-Our-les-Roches, sur la départementale 943 qui relie Volvic à Pont-Gibaud. On ne connaît pas encore les circonstances exactes de l'accident, mais l'une des trois voitures a fait des tonneaux. Quatre personnes sont blessées, dont une grièvement. 14 sapeurs-pompiers sont sur place, ainsi que l'hélicoptère Dragon 63. Soyez prudents si vous circulez dans le secteur. C'est un combat de longue haleine pour les pompiers en Gironde. L'incendie qui s'est déclaré mercredi et qui a détruit 42 000 hectares et poussé 220 000 personnes à évacuer pourrait durer plusieurs semaines, voire plusieurs mois, selon le lieutenant-colonel Anotel de la Fédération nationale des sapeurs-pompiers. Les secours du Sud-Ouest qui ont des renforts venus de toute la France et notamment du Puy-de-Dôme. Une sapeur-pompier est partie renforcer la chaîne de commandement où il y a moins de foyers actifs, mais les pompiers ne sont toujours pas maîtres du feu, indique à l'instant le SDIS de Gironde. Et ce matin, la porte-parole du gouvernement, Maud Bréjon, appelle une nouvelle fois les Français et les Françaises à ne pas se rendre en Gironde tant que le feu n'est pas fixé.
0: Et pour venir en aide aux pompiers et aux sinistrés, des collectes solidaires s'organisent.
2: Deux collectes ont lieu cet après-midi dans le Puy-de-Dôme, l'une au Mont d'Or, une collecte essentiellement de denrées alimentaires. C'est de 14h à 16h30 à la Maison des Curistes. Une autre collecte se tient à Ravel cet après-midi, pas très loin de Billon. Cette fois, c'est pour rassembler des produits d'hygiène, des produits pour bébés ou encore des croquettes pour les animaux. Rendez-vous à la mairie de Ravel entre 14h et 17h et vous avez jusqu'à vendredi.
0: Pour la météo, Patricia, c'est plutôt acceptable, hein, pas trop chaud ni trop frais.
3: C'est pile poil parfait.
0: Bah ouais.
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0: On a eu quelques petites averses matinales par endroit. On va vivre une belle journée, très ensoleillée, avec des températures sans excès qui annoncent 24 degrés pour Saint-Flour, 26 à Aurillac, à Ambert également, 27 à Brioude, 28 pour Thiers et Issoire, 29 à Clermont-Ferrand, 30 à Vichy et Moulins. La nuit prochaine, ce ciel clair avec des températures un petit peu fraîches du côté d'Ambert, par exemple, où on va relever 7 degrés, comme dans le Livradois-Forez, 11 à 14 degrés ailleurs. Et allez, j'y vais, une petite tendance quand même pour demain mardi. Une belle journée très ensoleillée avec des températures en hausse, ça y est, pour repasser au-dessus des normales saisonnières l'après-midi, de 30 à 34 degrés en pleine. Et ça n'est qu'un début. 28 sur les hauteurs.
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0: Pour entamer cette heure de jeu ensemble, gardez en mémoire cette petite phrase bien pensée de George Bernard Shaw. L'homme ne cesse pas de jouer parce qu'il vieillit. Il vieillit parce qu'il cesse de jouer. Une heure de jeu sur votre radio, ici Pays d'Auvergne, équivaut donc à une vraie cure de jeunesse. 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

0: L'homme le plus efficace de la chanson française, Jean-Jacques Goldman sur ICI, il changeait la vie.
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0: En espérant vous la changer un peu aussi, à notre façon, avec un joli cadeau qui est en jeu pour ce jeu Tong et Crampons, pour vous offrir le pass objectif Auvergne pour aller visiter 7 sites incontournables du Puy-de-Dôme. On a Roya Tonic pour jouer avec des bulles, on a la grotte de la Pierre, le panoramique des Dômes, le parc animalier d'Auvergne, le volcan de l'Antégie, le château de Murol, l'aventure Michelin. Une fois que vous aurez fait tout ça, eh bien, vous pourrez dire que vous connaissez un petit peu mieux l'Auvergne. Que vous soyez vacancier ou auvergnat d'ailleurs, hein, parce que vous savez bien, comme on dit, les cordonniers et j'en passe. Bon, deux épreuves Tong qui chantent et qui parlent, ça c'est tout simplement à reconnaître. Et puis deux épreuves crampons, parce que faut se cramponner peut-être un petit peu plus et puis il faut sortir peut-être les crampons pour une question de culture générale, peut-être un tout petit peu plus difficile. Et une liste sur un thème qui peut rapporter là plein de points, bien évidemment. D'ici la fin de cette heure, vous serez quatre candidats. Candidat en une heure, celui qui rapporte le plus de points repart avec son pass objectif Auvergne. Allez!
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0: Karen Young sur ICI, Hot Shots.

0: C'est chaud, oui, c'est chaud. C'était chaud l'époque quand même. Hot shot. Karen Young sur votre radio, ici à l'Anjou.
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0: Bonjour Lucie.
3: Bonjour.
0: Lucie qui nous appelle de la Ferté-Massé. La Ferté-Massé, comment on dit-on cet endroit?
3: C'est la Ferté-Massé.
0: La Ferté-Massé, c'est dans le nord, oui. Là-haut, là, un peu.
3: C'est dans l'Orne, en Normandie.
0: Dans l'Orne, et oui, une Normande qui est en vacances en Auvergne.
3: Et bientôt, après le 15 août.
0: Donc là, vous êtes en Normandie, là, tout de suite, maintenant?
3: Oui, oui, oui.
0: Et, mais pourquoi écouter ici, pays d'Auvergne, du coup?
3: Parce que du coup, ça arrive de temps en temps que je joue à Turici Normandie et du coup, j'ai vu que vous aviez un jeu et on était intéressés pour visiter du coup l'Auvergne. Donc
0: mais
3: j'en ai profité.
0: C'est malin ça. Ouh, qu'elle est maline. Oui, elle garde l'objectif Auvergne d'abord. Ensuite, vous venez nous voir et vous avez tout ce qu'il vous faut. Bah, je vous le souhaite vraiment, Lucie.
3: Merci.
0: Alors, les épreuves Tong et Crampon. Les épreuves Tong, je vous rappelle, vous allez entendre un extrait d'une musique. Il faudra me dire qui chante.
3: Oui.
0: Ça va vous rapporter 3 points si vous avez la bonne réponse. Ok. Hein? Ensuite, vous allez entendre un petit extrait de quelqu'un qui parle et vous allez me dire qui parle.
3: Oui.
0: D'accord. Et là, si vous avez la bonne réponse, ça va vous rapporter 3 points aussi. Jusque-là, ça va?
3: Oui.
0: Ensuite, on passe au crampon. Faut se cramponner, oui, un tout petit peu plus. Avec une première question de culture générale, vous avez la bonne réponse, vous remportez 5 points. Pas mal. Et puis alors après, on s'amuse, puisque je vais vous proposer un thème et vous allez me donner le plus de noms qui correspondent à ce thème sur un petit chronomètre de Benoît. Combien? 20 secondes? 14 secondes. Ah, c'est pas beaucoup. 14 secondes. Je découvre le jeu avec vous, Lucie, aujourd'hui, c'est pour ça. 14 secondes pour me donner un max de trucs dont je vous parlerai tout à l'heure. D'accord?
3: D'accord. Ok.
0: C'est parti, on commence par qui chante?
3: D'accord.
0: Allez, qui chante?

0: Allez, chrono, c'est parti, Lucie.
1: Francky Vincent.
2: Bien sûr.
0: Ça commence bien.
1: Oui.
0: Trois points. Prête pour qui parle?
1: Oui.
0: Attention, qui parle?
3: Je suis très attaché à la Tunisie. C'est ma terre natale. Je suis très attaché à la France parce que la France a fait aussi de moi ce que je suis. Où j'ai fait de moi ce que je suis grâce à la France, je sais pas comment dire. Si vous arrivez à faire de vos blessures des forces, et c'est ce qui s'est passé quand j'ai eu 27, 28 ans et que j'ai décidé de prendre mon accent sur scène et tout ça,
0: ouais.
3: Là, vous devenez très fort.
0: Lucie,
1: je suis pas Vicente Lizarazu.
0: Oh.
1: Non, c'est pas ça.
0: Oh. Non, c'était Michel Boujna.
1: Ah oui, non, je n'aurais pas trouvé.
0: C'est vrai, vous n'auriez pas trouvé avec ce petit accent.
1: Non.
0: Bon, écoutez, rien n'est perdu hein, pour l'instant. On a nos trois points, ce qui est déjà pas mal. Et là, si vous le voulez bien, nous allons passer aux épreuves crampons.
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0: Alors, pour commencer, culture générale, une petite question. Je vais vous parler d'une race d'animal. C'est peut-être pas évident. C'est le crampon, hein. Faut vous cramponner un peu. Et vous avez idem un petit chrono. Réfléchissez bien avant de me donner une réponse parce que, en effet, dès que vous donnez une réponse, je prends pour acquis, hein. C'est-à-dire que
1: d'accord.
0: C'est pas la bonne, je prends pas. Vous n'avez pas la possibilité de m'en donner plein, ok?
1: Oui.
0: Elle est prête, Lucie. Si je vous parle de la race Rava, R-A-V-A, de quel animal s'agit-il?
1: Ce sont des moutons, race ovine.
0: Mais vous m'épatez. C'est pas... Vous avez vu une aide, quelque chose ou...
1: Non, mais du coup, j'ai des parents qui étaient dans l'agriculture, donc...
0: Et oui, en plus, c'est une race d'ici, hein. C'est une race auvergnate, la race Rava. Donc, je suis d'autant plus épatée. C'est super. On est déjà à 8 points. C'est bien, hein. Et là, vous allez pouvoir en faire un max. Donc, sur un chronomètre d'environ 14 secondes, je vais vous demander de me donner un maximum de races de chats. C'est parti.
1: De chats. Angora. Angora, Abyssin. Bombay, British.
0: Allez hop, c'est déjà pas mal. Ça m'en fait 4.
1: Oui.
0: C'est bien. Oui, vous étiez un petit peu. On avait le siamois, le persan, le maine coon, le sacré de Birmanie, le chartreux, le bengal, le sphinx, le norvégien, l'abyssin, vous l'avez dit, l'angora, le bleu russe, le bombay, l'européen, tout simplement, le petit tigré, là, le balinais, le savant. Enfin bon, 1. Vous voyez, il y en a quand même max. 4, 8 et 4, 12. C'est un très joli score, Lucie.
1: Merci.
0: C'est bien, en 12 points.
1: J'espère que ça va passer.
0: Mais on croise les doigts, alors oui. Parce que belle organisation quand même. Vous allez venir en Auvergne, rappelez-moi quand?
1: Après le 15 août.
0: Après le 15 août, bon.
1: Oui.
0: Vous aurez le temps d'ici là, si toutefois vous ne gagnez pas aujourd'hui, il faudra vraiment insister, essayer de retenter votre chance jusqu'à gagner ce fameux pass, d'accord?
1: Oui.
0: Bon, salut les Normands.
1: Merci, au revoir.
0: Peut-être à tout à l'heure, Lucie.
1: Oui, j'espère.
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0: En hommage à sa maman, ce titre de Gauvin Serres, 4 enfants plus loin, qui aborde ce sujet que

0: quatre enfants plus loin. Toutes les mamans rêvent hein, que leur fils ou que leur fille leur écrive une petite chanson comme ça. On peut faire l'effort, hein, même si on chante faux, on peut toujours s'adonner à ce genre de plaisir.
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0: Ah oui, pour aller visiter tous ces beaux sites incontournables de notre région. Alors, c'est une Auvergnate, je crois, qui est avec nous. C'est Annick ?
9: Oui, absolument.
0: Absolument Auvergnate ?
9: Non, je ne suis pas d'origine Auvergnate, mais...

0: Et alors, vous êtes d'origine quoi?
1: Alors, du Poitou.
0: Oh, le Poitou, Charente-Poitou, Charente, je ne sais pas pourquoi ça... Non, mais ça m'est venu tout de suite.
1: Mais je me plais beaucoup ici. Hein.
0: Vous êtes à Rion, très jolie ville.
1: Oui, c'est sympa, puis on a quand même l'accès à pas mal d'activités. On est dans la nature.
0: Il y a les frénésies, là, en ce moment, à Rion.
1: Ah oui, absolument, c'est super.
0: Avec Cœur de Pirate bientôt, je ne sais pas où, c'est bientôt le concert. Oui. C'est très bientôt le concert de Cœur de Pirate.
1: Ah oui, vraiment, c'est très vivant, très... Il y a beaucoup de monde en fait. Hein.
0: C'est vrai, puis c'est joli.
1: Oui, sympa, vraiment.
0: En plus,
1: vraiment.
0: C'est une belle ville. Bon, bah, j'ai une amie qui est bien heureuse, aussi bien heureuse à Rion qu'en Charente-Poitou.
1: Ah oui, il n'y a pas de souci.
0: On va jouer ensemble pour remporter ce pass. Est-ce qu'il y a déjà site ou deux que vous avez déjà vu ou que vous rêvez d'aller voir?
1: Sur les, Vulcania, on ne connaît pas.
0: Il n'y est pas, Vulcania, dans le pass objectif.
1: Ah, il n'y est pas dedans. Bon, tant pis. Mais
0: il n'y est pas, mais enfin, il y a beaucoup d'autres choses. Il y a le château de Murol.
1: L'Antégie, peut-être.
0: Il y a l'Antégie, bien sûr. Oui, il y a le parc animalier d'Auvergne. Il y a le panoramique des Dômes. Ben, vous voulez voir le seul qui n'est pas dedans, là, dites donc. Mais il y a des places quand même pour Vulcania qui sont à gagner, hors jeu Tongue et Campon. Donc, il faut rester vraiment très fidèle à votre radio.
1: D'accord. Non, mais l'Antégie, il y en a plein. Le parc animalier, c'est sympa aussi.
0: C'est sympa aussi. Hein. Alors, qui chante 3 points? Qui parle 3 points? Vous gagnez peut-être 6 pour faire le max. Ensuite, vous aurez une question de culture générale qui peut rapporter là 5 points. Et puis la fameuse liste où il faut être assez réactif parce que ça paraît facile comme ça. Mais quand on se dit, ouais, j'ai 10 secondes pour donner, je sais pas moi, un max de race de chat par exemple, c'était pas évident.
1: Oui, c'est vrai. Les chats, c'était un peu complexe quand même. Un petit peu.
0: Bon, Annick, je vous souhaite beaucoup de réussite. On commence par qui chante.
1: Merci.
0: Allez, qui chante?

0: Ça vous parle?
1: Comment il s'appelle, celui qui est aveugle?
0: Non.
1: Non, c'est pas lui.
0: Non.
1: Claude Lassin non plus, non, d'accord.
0: Non. Annick, non, oui, c'est un groupe,
1: je
0: en
1: ne
0: fait.
1: Trouve pas.
0: C'était le groupe Madness.
1: Ah, évidemment. Ah oui.
0: Oui, mais on est des petits filous parce que justement, on vous met que la musique. Alors, c'est plus difficile.
1: Ah oui.
0: Bon, bah, tant pis, attendez, c'est pas fini. Qui parle? Bon. Vous êtes prête?
1: Oui.
0: Allez, je vous souhaite de la réussite avec ce monsieur.
2: On avait un super concours féminin, on a deux records nationaux, on a le record de France encore une fois, je crois que c'est la troisième fois qu'il est battu ici à Clermont-Ferrand. Puis après, évidemment, on a eu le plaisir que Mondo puisse sauter.
1: La vie, bon,
2: ça fait quand même plaisir qu'il gagne à la maison, 6-0-6. Voilà.
0: Oui, j'ai entendu.
1: J'arrivais pas à sortir.
0: Vous aviez encore un petit peu de temps devant vous, mais ouais, vous vouliez tellement l'avoir. Oui, c'est bon, la Villenie 3. Allez,
1: super.
0: Impeccable. Est-ce qu'on passerait pas au crampon, là, maintenant qu'on est en forme?
1: Allez.
0: Tongue et crampon. Elle est pressée, Annick. Allez, c'est bon. On est sur la bonne pente, là. Je vais vous demander quel est le plus haut grade de la Marine nationale française. Le plus haut, le plus capé, le plus machin, là.
1: Amiral.
0: Bravo.
1: Ouais, cool.
0: Cool, on est à 8. Alors, nous voilà avec notre liste et c'est là qu'on peut faire aussi une grosse différence parfois.
1: Je comprends.
0: Ouais,
1: je comprends. Allons-y.
0: Vous êtes à la bourre, vous avez un rendez-vous, non?
1: Non, absolument pas, mais je suis d'un tempérament pas patient.
0: Ah, j'adore. Allez, donnez-moi une liste de couvre-chef, ce qu'on se met sur la tête.
1: Bah, un béret, un chapeau, une casquette, pourquoi pas un foulard, noué, hein, pourquoi pas. Un béret, une casquette, une perruque, pourquoi pas. Hein.
0: Hop, sur le chrono, j'ai compté 4.
1: 4, d'accord.
0: J'ai compté 4. Bon, la perruque, oui, mais c'était sur le chrono. Qu'est-ce qu'on fait pour la perruque? Ah oui, il y a Benoît. Ah ben, écoutez, vous avez de la chance. Benoît est OK pour la perruque, pile sur le gong.
1: Super.
0: Ben, ça fait 5. Ça fait 5. Donc, 8 questions. Oh, je suis désolée pour Lucie qui attendait aussi, mais je suis ravie pour vous. On est à 13 points.
1: Ah, génial.
0: Vous, pour l'instant, Annick.
1: Ah, c'est le jeu, hein.
0: Vous êtes la preuve.
1: Comme qui dirait.
0: Oui, mais Lucie, la Normande, elle a jusqu'au 15 août pour tenter sa chance.
1: Oui, absolument. Donc, elle en aura un, c'est sûr.
0: Mais oui, on va tout faire. Je suis contente, Annick, pour vous. Allez, maintenant, on passe à autre chose, hein.
1: Allez.
0: À bientôt, Annick. Peut-être à tout à l'heure.
1: On
0: croise les doigts. C'est reparti pour Tongue et Crampon. Vous nous appelez.
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0: Moi, ça me repose quand on fait mon travail comme ça, c'est bien. Michael Sembello pour l'ambiance à 11h30 sur votre radio ici.

0: Michael Sambello, Maniac. Avant de revenir à notre jeu, je vous propose quelques idées pour occuper vos journées.
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0: Avec par exemple une visite guidée, mais visite agrémentée de bonnes choses à déguster. Visitez donc Amber et vous étonnez de la mairie ronde et dans son architecture, tout en dégustant la fameuse fourme d'Amber. Les visites, elles se font à partir de 10h et vous aurez tous les renseignements sur le site auvergne-livradois-forez.com. On va à Saint-Rémy-sur-Durolle pour vivre une aventure de chauve-souris. Pour les 4-10 ans, accompagnés de leurs parents, c'est au lac de Saint-Rémy-sur-Durolle. Vous partez à la découverte de son drôle de mode de vie tout en vous amusant. C'est une animation dans le cadre du label Pavillon Bleu qui dure environ 1,5 km, c'est une balade hein. Et après vous pouvez profiter de la base de loisirs. C'est demain dès 10h15, idem pour les renseignements, auvergne-livradois-forez.com. Et enfin à Sauxilange, partez pour des balades théâtralisées les mardis soirs pour découvrir Sauxilange de manière inédite. Cette année vous allez plonger dans une enquête policière médiévale au cœur du site clunisien de Sauxilange. C'est pour tous, ça dure 1h30. Les enquêtes de Pierre le Vulnérable, les 10 petits cochons, vous pouvez réserver au snack Chalala pour le lieu d'arrivée. Vous vous renseignez également au 06 30 19 40 93, 06 30 19 40 93.
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0: Tongue et crampons revient juste après ça.

0: C'était Régine qui chantait ça dans les années 80. Non, mais c'est vrai, c'était Régine. Puis après, ça a été, c'était Jane Manson aussi un peu plus tard. Et puis enfin, le tube de la Rousseau.
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0: Benoît, il s'en remet pas à la technique. C'était Régine, je te dis. Tongs et crampons. On joue avec Patricia. Bonjour Patricia.
3: Bonjour.
0: Mais quel joli prénom.
3: Oui, c'est vrai. Hein, on a un beau prénom.
0: Ouais. Bon, Patricia, vous êtes à Durtol.
3: Tout à fait.
0: Ben, je vous pose la question parce que comme j'ai eu une Normande et une dame du Poitou qui était venue en Auvergne, vous, vous êtes d'où, du coup?
3: Non, je suis auvergnate.
0: D'accord.
3: Pure auvergnate, on va dire.
0: Une pure de Durtol même.
3: Durtol, enfin les environs, quoi.
0: D'accord, parce qu'il y a des gens comme ça qui ont passé leur vie entière dans un, voilà, une commune, une ville, qui y sont nés et qui y sont encore, en fait.
3: Ah non, je ne suis pas née là.
0: D'accord.
3: Enfin, bon, mais...
0: Bien.
3: Mais il y a longtemps, quand même.
0: Bon, Patricia, vous avez entendu Lucie, vous avez entendu Annick?
3: Oui, j'ai vu, c'est compliqué.
0: Mais non! Où ça?
3: Oui, c'est...
0: Qui chante 3 points, j'allais vous donner 5 points direct, moi. Qui chante 3 points, sachant que oui, bien sûr, on les entend pas, c'est la musique du début d'une chanson. Mmh. Du coup, là, un peu plus compliqué à reconnaître. Qui parle? Les deux peuvent vous rapporter 3 points. La question de culture générale pour 5 points. Pour l'instant, on a eu des réponses plutôt positives.
3: Oui, j'ai vu.
0: Ouais. C'était bien. Ouais. Et puis une liste de quelque chose.
3: Oui.
0: Je vous le dis pas tout de suite parce que vous pourriez préparer.
3: Oui, bah...
0: Petite voilà, coquine. Ça. Vous êtes prête pour qui chante?
3: Je suis prête.
0: Allez.

0: Je dirais Goldman, mais je ne suis pas sûre.
1: Mais oui, oui. Ah. Il peut donner les seins, l'honnête ou le sage, et l'on n'y peut rien. L'album, c'était Chanson pour les pieds.
0: Oui,
1: c'est sympa,
0: ah oui,
1: cet album de Goldman, ouais. Trois points, Patricia, ça commence bien. Qui parle ? Écoutez.
2: Est-ce que vous trouvez que c'est pas complètement con que quand vous interrogez un mot et que vous lui dites le chocolat vient d'où, il vous répond ça vient d'une tablette. C'est consternant, moi, quand j'entends ça. Allez dans des écoles, vous allez voir, la situation des mots est consternante. Ils ne savent plus rien, on n'apprend plus rien à l'école.
0: Je dirais cof.
1: Mais oui.
0: C'est ça.
1: C'est ça. Oh bah ah oui. Bon. C'était bien Jean-Pierre Coff qui parlait comme
0: oui,
1: ça. Qui était... Mais c'est de la merde.
0: Oui, voilà, c'est ça. Mais au début, c'était pas évident. Il a fallu que...
1: Qu'il s'énerve que un peu. Bon.
0: Oui.
1: Est-ce que vous êtes prête pour chausser les crampons ?
0: Eh ben, on va essayer. Hein.
1: Allez. Et crampons. Alors, je vais vous demander pour la question à 5 points, quel phénomène climatique se caractérise par des températures anormalement élevées de l'eau dans la partie est de l'océan Pacifique ?
0: Oula !
1: Ça paraît compliqué, mais c'est tout simple.
0: Ah bon ? Cumulus ? Je ne sais pas.
1: Un nom de phénomène ?
0: Ah ben, une tornade.
1: Non.
0: Non, ben non.
1: C'est le fameux El Niño.
0: Ah oui, d'accord.
1: Et oui, le fameux El Niño.
0: Oui, oui.
1: On va passer à la liste. Alors là, vous allez pouvoir rattraper. Vous avez 6 points déjà. Il faudrait idéalement, faut aller jusqu'à 13 au minimum.
0: Oui, il y en a beaucoup. Hein,
1: faut en faire 7. Oh, je suis sûre que vous allez peut-être bien y arriver là, parce que vous tombez sur une liste. Je vous sens bien là-dessus, vous, Patricia.
0: Ah bon ?
1: Je vais vous demander une liste d'ustensiles de cuisine.
0: Oh ben, un couteau, une fourchette, une casserole, une assiette, un bol.
1: Bong. 1, 2, 3, 4, 5.
0: Oui, ah, c'est un peu juste.
1: C'est un petit peu juste, ça fait 11.
0: Oui. Ah ben,
1: ah, c'est un petit peu juste.
0: Oui.
1: Alors, c'est, vu comme ça, c'est facile. Il y avait la spatule, la marise, le fouet, le ciseau, l'ouvre-boîte, le tire-bouchon, le décapsuleur, l'épluche légumes, la râpe, la mandoline, la passoire, le chinois, l'entonnoir.
0: Oui, c'est vrai. Mais bon.
1: je sais que c'est difficile quand on est comme ça au téléphone, en direct. Je pourrais bien vous demander une liste de la chose la plus facile au monde. Ce serait pas évident, je le sais.
0: Oui, c'est bon.
1: Du coup, c'est pas mal, Patricia. Vous avez bien joué, mais ça va pas suffire.
0: Eh bien, écoutez, je rejouerai.
1: Oh, bah, j'espère.
0: Voilà.
1: À bientôt, comme on dit.
0: À bientôt. Merci, bonne journée à vous. Merci beaucoup.
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1: C'est Annick. Ouais, je refais mes comptes. C'est Annick pour l'instant hein, qui est devant avec ses 13 points. Tongue et crampons, à vous de faire mieux que les 13 points d'Annick pour repartir avec votre passe objectif auvergnat.

0: 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C'était Stevie Wonder sur votre radio ici.
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0: David, bonjour.
3: Bonjour.
0: David à Saint-Victor-Montvianney.
3: Oui.
0: Pas très loin de Saint-Rémy-sur-Durolle.
3: Tout à fait, à côté.
0: À côté. Il en est où ce lac, vous le savez? J'avoue que je ne me suis pas renseigné. Il y a eu un petit souci il y a 3 semaines là, avec les cyanobactéries.
3: J'y vais pas. J'y vais pas. Je ne me suis pas renseigné non plus, effectivement.
0: Vous n'avez pas mis les fesses dans l'eau encore depuis le début de l'été?
3: Ouais, j'ai une piscine, donc ça arrange la sauce.
0: Oh bah oui, évidemment, tout de suite, c'est beaucoup mieux. Moi, j'avoue que je préfère aussi. Bon, David, trêve de plaisanterie. Dans la vie, vous êtes plutôt tong ou plutôt crampon, vous?
3: Plutôt crampon.
0: Vous êtes un marcheur, un randonneur?
3: Un forestier.
0: Un forestier?
3: Ouais, je me balade beaucoup en forêt.
0: Ah, mais c'est bien. Ah oui. Vous savez que c'est excellent pour le cerveau, paraît-il.
3: Ça fait du bien.
0: Oui, tout à fait. Alors, cher David, 13 points à battre, c'est le score d'Annick qui a fait fort, il faut bien le dire. Donc, on va faire comme qui chante 3 points, donc comme pour tout le monde, qui parle 3 points aussi. La culture générale rapporte 5 points, et puis enfin la fameuse liste, qui n'est pas si évidente qu'il n'y paraît. Bon, David, on est prêt pour qui chante?
3: On est prêt.
0: Allez, c'est parti.

0: J'ai l'air, et malheureusement, je n'ai pas la chanson qui sort.
1: Aïe, bah le groupe suffirait, hein, la chanson. Eh ben, c'était les Bananarama.
0: Effectivement.
1: Qui chantait Cruel Summer. Pas évident à retrouver, peut-être. Bien. David, rien n'est perdu. On a encore Qui parle. Je vous propose de l'écouter.
2: Tester, c'est pas du test en fait, c'est marrant, c'est parce que j'en ai parlé dans une autre interview que j'ai faite il y a pas longtemps, un podcast, et c'est vrai que souvent les humoristes, les gens comme moi, ils aiment bien prendre le pouvoir, c'est parce qu'ils sont pas très à l'aise, un peu timides, donc prendre le pouvoir ça veut dire repérer un détail. Par exemple, j'ai repéré que tu disais beaucoup du coup, alors toi tu penses que c'est faux?
0: Pas facilement plus. Alors, de timbre de voix, j'aurais dit un peu Édouard Baird, mais je crois pas qu'il soit humoriste, donc.
1: Et oui. Et si je vous dis. Elise Moon.
0: Ah oui.
1: Okay. Elise Moon, qui a une voix peut-être un peu plus, oui, plus aiguë qu'Edouard Baird, semble. Hein. Mais vous savez que rien n'est perdu, parce que bon, on part de zéro pour arriver peut-être même à plus de 13, parce que tout peut se jouer après, à la fois sur la culture générale et aussi sur la liste. Donc c'est bien ce jeu, parce qu'on n'est pas perdant tout de suite.
0: On croise les doigts.
1: On passe au crampon ?
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1: Culture générale, je vais vous demander quelle actrice s'est fait connaître grâce à son rôle dans la série Connasse sur Canal+.
0: Comment elle s'appelle? Blonde.
1: Vous voyez qui c'est là, hein?
0: Ouais, je vois très bien qui c'est.
1: Camille. Non, Camille Cotin.
0: Ah bah non, je n'avais pas. J'ai répondu
1: à une. Ah c'est vrai, vous pensiez à une autre?
0: Tout à fait.
1: Bon, oula, bah, David, il va falloir me donner au moins 13 noms sur la liste.
0: Ça va être coton. Non.
1: Ça va être coton, mais c'est toujours imaginable. Hein. Je vais vous demander tout ce que vous pouvez, vous ou une femme, hein, ok? En bas. Tout ce que vous pouvez porter, en bas.
0: Jupe, short, legging, pantalon à pince, robe, pantalon, jean, qu'est-ce qu'on peut porter en bas? Des collants, des chaussettes, slip, caleçon, culotte.
1: Ouh, c'était pas mal, hein? 1, 2, 3, 4, 5, 6, 7, 8, 9, 10, 11. Ah, il en manque 3. On n'était pas loin quand même, là vous avez fait fort. Ouais. Bon, bah, David, c'est pas pour ce coup-là, mais peut-être le prochain.
0: Le prochain.
1: Allez, avec plaisir.
0: Bonne
1: en tout cas.
0: À vous.
1: Continuez à écouter votre radio.
0: Merci beaucoup.
1: 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À bientôt. Pardon. À bientôt, David. Alors, elle est où notre gagnante? Elle est là?
4: Super.
1: Annick.
4: Contente.
1: Bravo.
4: Ah oui, très heureux, très contente.
1: Comme quoi, le pêchon rapporte gros aujourd'hui. Hein.
4: Ah oui, carrément. La forme tonique
1: à fond. Et allez, c'est comme ça que ça marche. Donnez l'exemple, chère Annie.
4: Absolument.
1: Roya Tonique, la grotte de la Pierre, le panoramique des Dômes, le parc animalier d'Auvergne, le volcan de l'Antégie, le château de Mirol, l'aventure Michelin. Allez-y, partout vous pourriez aller.
4: Super,
1: vous avez vos entrées. Bon, je suis ravie pour vous, Annick.
4: Super.
1: Vous ne raccrochez pas, Priscilla voudrait vous dire un petit mot doux à l'accueil.
4: D'accord.
1: À bientôt. Bravo.
4: Au revoir.
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1: Et nous, on continue tranquillou. Et si on se faisait une petite danse, Benoît, collé serré, avec ta chemise à fleurs, hein? Bon, j'arrive, bouge pas.

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7: Merci d'écouter. Ici, il est tout pile midi. Le journal tout de suite avec vous, Lauriane Avard. Bonjour Lauriane.
8: Bonjour à tous.
7: La sécheresse et les précédentes canicules font grimper les prix sur les marchés.
8: Mais vous l'avez sans doute constaté ces derniers jours, les haricots verts qui ont augmenté de 24%, le prix des tomates et des courgettes plus 30%, car les fortes chaleurs, le manque d'eau ont grillé les cultures et celles qui ont résisté se font rares. Résultat, les prix grimpent et cela inquiète les maraîchers alors qu'une quatrième vague de chaleur est attendue cette semaine. Nathalie Jacquard est installée à l'Usila. Dans le puits de Dôme.
9: Moi je suis assez pessimiste là. Pourtant c'est pas trop mon caractère d'origine, mais là si on a plus d'eau, ça veut dire que l'automne est quand même pas mal compromis. C'est quand même encore maintenant qu'on finit de planter les légumes d'hiver et donc que les légumes d'automne sont implantés. Ça veut dire qu'il y aura en plus un manque de légumes tout l'automne, tout l'hiver. Et qu'on est en plus dans une séquence de température plutôt élevée, en moyenne. Hein, et donc ça veut dire que peut-être que les nappes vont pas se recharger l'hiver et donc ce sera pire l'année prochaine. Et donc après là on va voir surtout sur l'automne, à mon avis, le plus gros de l'impact qui va être à l'automne. Et puis après l'hiver, parce qu'on va avoir des rendements de légumes d'automne et d'hiver plus faibles. Et donc on sera obligé d'impacter sur les prix cette baisse de rendement pour rester à l'équilibre. Ou alors ça veut dire arrêter de produire et donc je sais pas ce qu'on va manger demain.
8: On a des denrées alimentaires qui sont collectées d'ailleurs cet après-midi au Mont d'Or pour les envoyer aux pompiers et aux personnes évacuées en Gironde. C'est de 14h à 16h30 à la maison des curistes. Et puis une autre collecte se tient à Ravel, pas très loin de Billon, pour rassembler cette fois des produits d'hygiène ou encore des produits pour bébés. C'est à la mairie de Ravel de 14h à 17h tous les après-midi jusqu'à vendredi. L'incendie en Gironde où il y a moins de foyers actifs, mais il n'est toujours pas stabilisé. Les autorités redoutent que cette accalmie soit provisoire. 220 000 personnes ont dû évacuer face à l'ampleur dévastatrice du feu. 42 000 hectares partis en fumée. Dans les Landes, l'incendie de Biscarrosse qui a parcouru 3 600 hectares est contenu mais pas fixé. 8 000 personnes ont pu rentrer chez elles sur les 30 000 qui ont été évacuées. On y revient dans le prochain journal à 13h. Lui, il est soupçonné d'être à l'origine du feu à Gignat dans le Puy de Dôme. Il avait pris mardi dernier 12 hectares de végétation brûlée au sud d'Issoir. Un homme de 27 ans s'était présenté le lendemain à la gendarmerie. Il a été placé en garde à vue, puis en détention provisoire. Il doit être jugé cet après-midi en comparution immédiate.
7: Quatre personnes blessées après un accident de la route à l'ouest de Clermont-Ferrand.
8: Sur la commune de Saint-Our-les-Roches, sur la départementale 943 qui relie Volvic à Pont-Gibaud, trois véhicules sont impliqués, dont un qui a fait des tonneaux. Et parmi les quatre blessés, une a été grièvement touchée, transportée en hélicoptère jusqu'au CHU de Clermont-Ferrand. Les visites s'enchaînent en ce moment pour les futurs étudiants clermontois. C'est la course pour trouver son logement pour la rentrée et les offres se font de plus en plus rares. Si Clermont-Ferrand fait partie des villes étudiantes les plus abordables en France, elle reste tout de même en tension ces dernières années. Evan Le Bastard, vous l'avez vérifié dans une résidence étudiante du centre-ville qui affiche complet déjà depuis plusieurs semaines.
10: Les familles enchaînent les visites dans ces studios de 18 mètres carrés.
11: Si vous avez le bureau pour travailler, une petite lampe où vous pouvez recharger votre téléphone.
6: Table, poubelle, tout est fourni, tout ce que vous voyez.
10: Mais ils ne pourront s'inscrire que sur liste d'attente. Nathalie est venue de région parisienne pour tenter de trouver un logement pour sa fille. Elle commence sa première année de médecine à Clermont fin août.
11: Sur cette résidence, effectivement, c'est complet. On est sur liste d'attente, mais les préavis tomberont trop tard pour qu'on puisse intégrer un de ces logements pour la rentrée 2026.
10: L'appartement visité juste avant était insalubre et la semaine précédente, il a fallu déjouer une arnaque.
11: Il nous a fait signer un bail qui, après vérification, s'avérait être un bail un peu pas tout à fait dans les règles. Il nous réclamait un loyer supplémentaire, donc j'ai mis le haut là, puisque je me suis très vite rendu compte que c'était une arnaque.
10: Nathalie et sa fille vont probablement devoir accepter de payer un loyer légèrement au-dessus de leur budget pour trouver un appartement. Ryan Chabert gère la résidence Les Belles Années. Il confirme une très forte demande.
12: Cette année, on a eu énormément de demandes depuis deux semaines, mais très peu de personnes qui partent. Les étudiants partent plus du coup en mai, en juin. Et en juillet, août, ils sont déjà partis ou ils sont en vacances. Donc c'est pour ça qu'on a très peu de libération pendant l'été.
10: Son conseil pour être sûr d'avoir un logement, anticiper les inscriptions avant même les résultats de Parcoursup.
8: Clermont qui est classé 15e sur les 50 meilleures villes étudiantes de France selon le magazine L'Étudiant.
7: La météo, 24 à 30 degrés pour cet après-midi, ça reste correct. La nuit prochaine, même un petit peu de fraîcheur au petit matin. 7 degrés à Ambert, 11 à 14 degrés ailleurs. Et puis à partir de demain mardi, ça y est, ça commence à grimper jusqu'à 34 degrés en pleine. 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
14: Bonjour à toutes et à tous. J'espère que vous allez bien, que vous avez passé un bon week-end, que ce soit en vacances, au travail ou à la maison. C'est reparti pour une nouvelle semaine des meilleurs moments au taquet avec Valérie Damido et Eric Bastien. Ce lundi, il sera question d'une échelle à monter les blancs en neige. Oui, vous avez bien entendu. D'un serpent qui sort des toilettes. Là aussi, vous avez bien entendu. Et de plein d'autres choses. Ça démarre juste après Blondie, Call Me sur votre radio ici.
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0: Vous écoutez ici Call Me Blondie, et celles et ceux que nous appelons maintenant, c'est Valérie Damidot et Eric Bastien, et nos deux candidats, Kevin d'ici Périgord et Catherine d'ici La Rochelle, à qui tous les deux évoquent leur rencontre avec leurs conjoints respectifs, ce qui a encore une fois inspiré des bons mots à Eric, et qui ont laissé de marbre toute l'équipe de Taquet sur votre radio ici.
1: Alors, Kevin, il paraît que tu as rencontré ta femme, mais alors, c'est un petit peu comment... La rencontre avec ta femme, c'est un petit peu comme dans un film. Ça m'a fait penser à Back to the Future, là. Back from the Future, là, je sais pas quoi. Est-ce que tu te rappelles comment se sont rencontrés le père et la mère du héros ?
2: Non.
1: Eh ben, comme toi.
3: Ah oui ?
1: Eh oui, parce que la rencontre avec Anaïs, eh ben, ça s'est fait à la sortie du collège, parce que la mère d'Anaïs n'a pas vu Kevin qui était en vélo, il l'a renversé. Et puis, Kevin, il s'est retrouvé sur le capot. Et voilà, et après Anaïs, évidemment, elle est venue pour prendre de ses nouvelles, le pauvre et
3: Écoutez, c'est un coup de foudre renversant, comme qui dirait. Il n'y a pas de... Voilà. Oui.
1: Bah, c'est ça qu'on a Mathieu avec nous, qui débarque un peu dans l'émission.
3: Il découvre l'humour. Voilà.
1: Il découvre les vannes de merde et il est gêné, comme tous les techniciens de Radio France qui passent par cette émission. Alors, si tu n'as pas vu Retour vers le futur, je t'engage à voir Retour vers le futur. C'est exactement l'histoire avec ta femme. Alors, Kevin, on va essayer de gagner des points avec la question à choix multiples. Je te pose la question, je te fais des propositions et à mon top chrono, tu as 10 secondes pour répondre. Alors, la question est la suivante. Qui est Harald V ? Un super-héros Marvel, le roi de Norvège, un moteur de recherche Google... Un viking en télétravail. Top chrono, 10 secondes. Qui est ?
2: Ouais, je dirais le deuxième, en roi de...
1: Le roi de Norvège ?
2: Ouais.
1: Mm-hmm. Eh bien, il s'agit... d'une bonne réponse. Bravo. Harald est le roi de Norvège depuis 1991. Alors, il paraît qu'il est sympa, qu'il est progressiste. Voilà. Il est pas mal. Il fait beaucoup pour les droits de la communauté LGBTQ et l'immigration. Donc, on croit en Harald V. Voilà, 4 points pour Kevin qui vient de marquer 3 points de plus.
3: Exactement. Catherine qui, pour l'instant, n'a que 2 points. Mais voilà, elle arrive tranquillement. Notre Catherine qui habite à Châteauneuf-sur-Charente, dans les Charentes, avec ici La Rochelle. Comment va Alfred ?
4: Super, c'est un chat adorable.
3: C'est vrai qu'on n'avait pas parlé de ton chat, le petit Alfred qui t'accompagne.
1: Non, moi c'est mon chien qui s'appelle Alfred.
3: Eh oui, c'est pour ça que je fais ça, voilà, un beau
4: Alfred,
3: prénom.
4: Ouais, super.
3: Bon, alors toi, tu aimes bien voyager.
4: Oui.
3: Notamment les croisières. T'es une adepte des croisières ?
4: Ah oui. Jusqu'au Covid, depuis le Covid, on n'en a pas fait. Mais on en a fait, une douzaine, quoi.
3: Ah oui. J'adore. Comment elle s'appelle la nana dedans ? Julie McCoy, voilà. Vous vous souvenez de Julie McCoy ?
4: Non.
3: Elle a croisé, elle s'amuse.
4: À la musique, j'entends.
3: Mais oui, le commandant Stubbing, bien sûr.
4: Voilà.
3: Bon, t'as été où avec tes bateaux ? T'as été jusqu'où ?
4: J'ai fait la Méditerranée, forcément, plus près, la mer Noire, l'Adriatique, la mer d'Oman, les Caraïbes.
3: Les Caraïbes, waouh.
4: Voilà.
3: Bah, écoute, t'as bien voyagé, hein. Bravo.
1: Mm-hmm.
3: Chouette, les bateaux. Et puis, on va se parler quand même de ta rencontre aussi avec ton chéri, parce qu'on l'a évoqué justement avec Kevin. Toi, vous vous êtes rencontrés un peu dans l'esprit du petit Nicolas. Je rappelle que tu es prof à la retraite et tu as rencontré Laurent à l'école.
4: En fait, je l'ai rencontré à l'école parce que nos enfants, à l'époque, étaient petits, allaient ensemble à la maternelle.
3: D'accord. Et ça vous a rapproché.
4: Eh ben oui.
3: Trop chou.
4: Eh ben oui.
3: 35 ans que vous êtes ensemble, mariés depuis 1994. 31 ans de mariage, c'est les noces de quoi ? 31 ans de mariage ?
4: J'en sais rien du tout.
3: Eh bien, c'est le basane, qui est un cuir très résistant. Voilà, si vous voulez tout savoir. Bravo, hein, 31 ans de mariage, c'est top. Hein. Voici ta question pour 3 points. Avec, puisque tu as été en contact avec les enfants tout au long de ta vie, un dessin animé.
1: Dans les Alpes avec Annette. Alors là, je ne connais pas.
3: Mais moi non plus, les Alpes avec Annette, je ne sais pas. Parmi ces 4 cols des Alpes, lequel est le plus haut ? Je te fais des propositions. Le col du Galibier, le col de l'Iseran, le col de la Madeleine, ou bien le col Pelletarte. Vous voyez, ambiance disco au sommet. Top chrono.
4: Je dirais Galibier parce que je connais que celui-là.
3: Ouais. Parmi les 4 cols des Alpes, celui qui est le plus haut, avec 2764 mètres, c'est Le col de l'Iseran, c'est le plus haut col routier des Alpes qui devance largement le Galibier et celui de la Madeleine qui fait à peine 2000 mètres. Sommet mythique pour les cyclistes. Désolé Catherine.

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1: En tournée à partir de mars 2027, Patrick Fiori sera à Narbonne, Nantes, Limoges et ailleurs. Le chant est libre dans la playlist de votre radio ici. Êtes-vous du genre bavard? C'est le cas de Corinne, d'ici Paris-Île-de-France, qui raconte à Valérie Damidot et Eric Bastien que cela lui a posé un petit problème une fois en voiture. Alors j'avoue que ça m'est déjà arrivé aussi. Quant à Jérôme, d'ici Pays d'Auvergne, il est un peu tête en l'air et lui aussi, il a une histoire de voiture à partager avec nous.
2: Ma petite Coco, elle a un petit côté Pierre Richard. On adore ce petit côté Pierre Richard. Une fois, pour aller à une réunion avec des collègues à 60 km de son bureau, elle prend une voiture de service. Voilà. Alors les filles, ça papote, on est tous des filles, on connaît hein, les filles, comment c'est, blablabla, blablabla. Bla, bla. Et du coup, elles oublient de tourner, elles sont paumées. Alors qu'est-ce qu'il vous est arrivé du coup hein?
3: Alors du coup, on est arrivé en retard, très en retard à une réunion de service qu'on avait ce jour-là. Et puis, on a perdu, on a papoté dans la voiture, on a raté la route. On papotait, puis voilà. Et puis après, on a fait un grand détour pour retrouver nos pas.
2: Bravo.
3: Retomber sur nos pas et puis reprendre la bonne route. Et puis, on est arrivé en retard.
2: Bravo. T'étais bavarde à l'école, déjà?
3: Comment?
2: T'étais bavarde déjà à l'école?
3: Ah oui, oui. On m'appelait le maître d'école m'appelait la girouette.
2: Oh my God.
4: Girouette.
3: Parce que j'avais toujours la tête tournée derrière moi, discuter avec mes camarades derrière.
2: Alors, il est temps de marquer des points, ma Coco. Là, c'est 5 points. Tu peux marquer 5 points d'un coup.
3: Ouais.
2: Alors, d'accord. Écoute. Comment s'appelle la plateforme nationale d'admission post-bac mise à disposition des lycéens pour formuler leurs vœux d'orientation? Comment s'appelle la plateforme nationale? Attends avant de répondre, attends, mon top chrono, réfléchis, t'emballe pas, écoute.
4: Respire.
3: Non.
2: Comment s'appelle la plateforme nationale d'admission post-bac mise à disposition des lycéens

0: Bien, Jérôme. Jérôme, donc on a 7 points. Hein. On est remonté là. C'était pas prévu, mais là, du coup, on est content d'avoir ces 7 points. Gros point commun, bien sûr, avec Corinne. Alors, il a été cuisinier, je vous l'ai dit, hein, quand il a démarré. Pour son apprentissage, on t'a fait un petit bizutage. Le chef du restaurant t'a demandé d'aller chercher dans les autres restos une échelle à monter les blancs. En neige. Oui, qu'est-ce que t'as fait?
1: Alors, ils m'ont promené dans la ville où c'était une ville de cure, hein, c'était le Guyon.
0: Ouais.
1: Et ils m'ont promené dans tous les restaurants, de façon où j'étais passé avant, pour justement m'envoyer dans d'autres restaurants.
0: Ah, oui.
1: J'ai passé la matinée
0: à chercher une échelle pour monter les blancs en neige, oui, bien sûr.
1: Voilà.
0: Ils sont un peu foutus de toi, quoi.
1: Des Chinois, des trucs comme ça. Mmh. Je me suis dit, pourquoi pas.
0: Oui.
1: Et puis, j'ai vite compris. Quoi.
0: Oui, tout le monde arrive de tomber zutage. Alors, d'autres petites plantades, hein, au gourde de Tazna, qui est un lac d'un volcan. Ton ami Patricia a laissé les clés sur le contact. Bon, vous sortez de la voiture. Au bout d'un moment, la voiture se referme automatiquement. Pas de chance. Évidemment, avec les clés à l'intérieur. Mais Jérôme a toujours le double. Sauf que Patricia est maladroite. Et le double était où?
1: Dans la boîte à gants.
0: Donc, pas de clé? Comment vous avez fait? Vous êtes resté en pleine forêt?
1: On a appelé quelqu'un, et puis il faisait vachement de tutos. Donc, grâce à un tuto et du scotch, réussi à descendre. On a réussi à descendre un peu la vitre et
0: Il t'en arrive des choses, toi, il t'en arrive. Allez, Jérôme, on reste concentré avec cette question cash qui arrive et elle vaut 5 points. Voici ta question. Et elle concerne Coluche. Dans son célèbre sketch sur la lessive, parce que Coluche a fait un sketch sur la lessive, de quelle marque lavant encore plus blanc que blanc, Coluche se moquait-il? Top chrono, 10 secondes. La marque de la lessive. Cette lessive.
1: Xtra.
0: Comment tu dis?
1: Xtra.
2: Je comprends mal.
0: Non, mais c'est pas ça. Et non, la nouvelle lessive lavant encore plus blanc que blanc. Souvenez-vous, c'était le nouvel Homo.
3: Vous avez le nouvel Homo. Oh, le nouvel Homo, oui. Il lave encore plus blanc. Parce que l'ancien Homo, il lavait blanc, vous voulez, mais valait mieux changer. Ouais, le nouveau, vraiment, il lave encore plus blanc.
0: Voilà, c'était le nouvel Homo. Je suis désolé, je ne sais pas ce que tu nous as dit, mais c'était pas la bonne réponse, Jérôme.

0: Lisa Stanfield, All Around the World. Ne bougez surtout pas, dans un instant, c'est votre agenda de l'été pour vous proposer des idées de sorties ou d'activités dans votre région et pas forcément besoin d'être en vacances. Ensuite, Alain Bachung pour la musique, puis Valérie Damido et Eric Bastien pour continuer de profiter des meilleurs moments de taquet sur votre radio ici.
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0: Patricia Farah. Les vacances, l'été en Auvergne, c'est aussi jusqu'au bout de la nuit avec les nocturnes du lundi pour un marché festif à Saint-Nectaire-le-Haut jusqu'à 22h, place de l'Église. Un peu plus sportif à partir de 20h, partez en rando de Chambon-sur-Lac pour assister au coucher du soleil et admirer le Mont d'Or, la vallée de Chaudefour et les sommets environnants. C'est une rando accompagnée pour tous. Réservation à la mairie de Chambon-sur-Lac. 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

soyez les bienvenus si vous nous rejoignez. Une pensée pour vous qui subissez les incendies en Gironde, Landes, Le Var, mais pas seulement. Nous pensons également à nos collègues d'ici Gironde, d'ici Gascogne et d'ici Provence, par exemple, qui vous accompagnent pendant cette période. Les meilleurs moments d'Otaquet avec Valérie Damido et Éric Bastien, c'est tout l'été à l'heure du déjeuner. Nous les retrouvons dans moins de 3 minutes. Le temps d'écouter Alain Bachung, Joséphine sur votre radio ici.

0: Osez Joséphine, Alain Bachung sur votre radio ici. Alors cette saison, dans Otaka, il y avait chaque jour une question musicale. Et cette fois-ci, c'était Patrick d'Issimène et Isabelle d'Isidro Mardèche qui devaient relever le défi. Enfin, Isabelle a été un peu beaucoup aidée. Et vous, saurez-vous trouver la bonne réponse? Écoutez bien.
1: What is marked ici?
2: La bosse, hashtag Otaka.
1: Voilà. Alors, Patrick, tu as un. Isabelle, tu as un. Patrick, tu aimes le sport automobile?
3: Oui.
1: Alors, il paraît que, bon, alors déjà, tu habites près du circuit des 24 heures du Mans. J'imagine que tu y vas souvent?
4: Le Mans 66.
3: Souvent, non, parce que c'est quand même un budget. Donc, mais dès que j'ai l'occasion, j'y vais.
1: Et tu as, il paraît, tous les permis. Voiture, moto, camion.
3: Voilà.
1: Donc, tu sais tout conduire.
3: Sauf le super lourd.
1: Sauf le quoi?
3: Le super lourd.
1: Qu'est-ce que c'est que ça?
3: C'est-à-dire les tracteurs avec les remorques.
1: Ah, oh bah ça doit pas être dur. Quand on conduit un gros camion, je dois pas un tracteur, ça doit pas être voilà.
3: C'est plus les manœuvres.
1: Oui, c'est plus les manœuvres, mais bon. Alors, tu demanderas des conseils à Zaza, elle conduit un bus. Elle doit bien savoir, tiens.
3: Elle, est-ce que c'est un bus articulé ou est-ce que c'est un bus normal?
1: Ah bah je sais pas, Zaza c'est quoi?
5: Les deux, je peux conduire les deux. Très très souvent ce sont des classiques, mais parfois les articulés, ouais, ça nous arrive.
1: Je sens d'accord. Qu'il va y avoir de l'échange de téléphone pour pour échanger des véhicules. Alors, non seulement tu aimes le sport automobile, tu collectionnes les petites voitures, coccinelles, combi Volkswagen, etc. C'est ça?
3: Voilà.
1: Hop. Et t'as un vrai combi Volkswagen avec lequel t'as été au rassemblement de combi au Mans dans les années 80.
3: Voilà.
1: Oh, quelle couleur?
3: Il était blanc.
1: Bah voilà, et ben on adore les combis.
2: On l'adore.
1: Alors, mon petit chat.
2: Surtout pour aller au ski. Bah les combis.
3: Ah, c'est pratique aussi.
2: Ah, c'est vrai. Écoutez, c'est
1: je
2: vrai.
1: Demande pardon au syndicat des techniciens.
2: Oui,
1: alors, c'est le quiz musical. Donc je sais que tu aimes bien les chansons des années 80. Et ben là, écoute, on va faire le jeu de l'intro. On va te mettre l'intro d'une chanson. Et à mon top chrono, tu devras me dire attention pour marquer les deux points. L'interprète de la chanson et le titre de la chanson. Ok?
3: C'est pas gagné.
1: Ah si, c'est gagné, c'est très facile. Écoute bien l'intro.

0: Alors, c'est qui chante et c'est quoi le titre?
1: Je vais revoir à Montréal.
0: Et c'est qui chante?
1: Charlebois.
0: Ouais.
2: Ouais.
0: Magnifique.
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1: J'ai eu de la chance.
0: Ouais.
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0: On adore Charles.
2: Oh, on adore Isabelle, Isabelle qui a mangé, Isabelle qui nous emmène au restaurant. Alors juste avant de jouer, un mot sur les brioches, parce qu'il paraît qu'on est spécialiste de la brioche.
4: Alors je commence à les maîtriser.
2: Ouais.
0: Ah.
4: Mais non, les premières c'était une catastrophe.
2: Elle s'est essayée à la brioche pendant les confinements et les Covid. Elle a fait des trucs immangeables et dégueulasses.
0: Attends Isabelle, c'est très très dur les brioches.
2: Non mais c'est dur. Et là t'es devenue une spécialiste de la brioche au mascarpone.
4: Ouais. J'ai trouvé cette recette-là et elle plaît pas mal. Effectivement,
2: Plus, tu dis que c'est le secret pour faire avaler des légumes aux enfants avec le mascarpone.
0: Bah oui.
2: C'est une bonne astuce, ça, mon Isabelle. Bon, allez, on va jouer parce que tu sais, voilà, nous, on a envie vite de marquer des points et de montrer à quel point nous sommes des winners.
0: Surtout que la maille est en tête avec 3 points.
2: Oui, écoutez, vous allez voir ce qui va se passer dans un instant. Isabelle connaît parfaitement la chanson. Elle va reconnaître cette intro. Tu devras me donner à la fois le nom de l'artiste ou des artistes et le titre de la chanson. Oui, c'est la kebab salade tomate oignon. C'est la totale. Demande.

0: Tu remercieras hein. L'ado à côté de toi, t'as chasamé.
1: Je sais pas si c'est Elliot ou Robin, mais bravo.
2: Merci Robin.
1: Bravo Robin.
0: Merci Romain de chasamer la radio.
2: Bravo.
0: Allez, bravo. Heureusement que l'appli Shazam existe.
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0: Le prochain rêve dans la playlist d'ici, le tout nouveau duo de Grand Corps Malade avec Stilto. Faisons connaissance maintenant d'Isabelle d'ici La Rochelle qui a une petite habitude en se levant et d'Olivier d'ici Alsace qui ronfle comme il l'explique à Valérie Damido et Eric Bastien sur votre radio ici.
1: On va faire un petit panel de ce qu'est Isabelle. Écoutez bien. Alors Isabelle, il paraît que tu te lèves toujours du pied droit parce que t'es superstitieuse.
2: Ouais, c'est vrai.
1: C'est-à-dire ?
2: Je me recouche, quand si je mets le pied gauche d'abord, je me recouche et hop, je recommence.
1: Ah ouais, ouais. Parce que quand tu te lèves du pied gauche, t'as remarqué qu'il t'arrivait des trucs pas cool ou ?
2: Ouais, parce qu'il m'arrive des trucs pas cool et je suis de mauvaise humeur et voilà.
1: D'accord, ok, très bien, ok. Alors, en même temps, ça va avec ton petit défaut, il paraît que t'as un sale caractère.
2: Ouais. Alors ça, on me le dit à la maison, mais mes collègues, elles me le disent pas.
1: Ah, bah voilà, c'est peut-être le problème, c'est peut-être la maison, alors c'est peut-être Titi le problème, hein.
2: Parce que Titi, il écoute la radio.
1: Alors Titi, comme ça, ta femme, elle est de mauvaise humeur, elle a un sale caractère.
2: Je t'aime, mon chéri.
1: C'est beau, ça. Mais oui, c'est beau. Combien d'années que vous êtes ensemble?
2: Ça fait 26 ans qu'on est mariés.
1: Oh, et elle lui dit toujours, je t'aime, comme c'est beau, mon
3: c'est
1: Dieu.
3: C'est rare, surtout.
1: Comme c'est beau. Bien, ma chérie, c'est le moment de marquer 3 points de plus avec la question à choix multiples. Je te pose la question, je te propose des réponses à mon top chrono. T'as 10 secondes pour me dire ta réponse. Écoute bien. Aujourd'hui, c'est le 22 décembre. De quelle chanteuse française est-ce que c'est l'anniversaire aujourd'hui ? Alors, le 22 décembre, quelle chanteuse française fête son anniversaire ? Zazie, Vanessa Paradis, Jennifer.
3: Oui.
2: Vanessa Paradis.
1: Oh, bah là, j'ai même pas le temps de finir. Top chrono, qu'elle va Ah, bah, c'est pas grave. Top chrono, donc tu me dis Vanessa Paradis. Eh bien, est-ce que c'est vrai? Est-ce que c'est faux? Eh bien, évidemment que c'est. C'est vrai. Eh oui. La la la. C'est l'anniversaire de Vanessa Paradis.
3: Bon anniversaire, Vanessa.
1: Non, mais l'autre, le net.
2: Bon anniversaire, Vanessa.
1: Voilà, allez. Bon. 3 points de plus, ouais, tu es bien. En tête, tu as 7.
3: Non, mais attention, Olivier, il arrive derrière. Notre Olivier qui est alsacien, ouais, qui joue du hautbois, du cor anglais, du big band. Qui
4: a...
3: mais ouais, qui fait du concert de Noël le 25. Oui. Voilà. Alors, il y a des petites particularités aussi. Il collectionne les CD, bon, c'est assez classique parce qu'il est musicien, mais des disques assez rares. Et par exemple, il paraît que tu as le premier CD d'Obispo sorti en 90. C'est une pièce un peu culte.
4: Oui, c'est ça, c'est Le Long du Fleuve. Ça.
5: Le Long du Fleuve.
3: Ah ouais. Ah. Le long du Fleuve.
1: Mais je ne me rappelle même pas de ce titre.
3: Et ça vaut, il paraît qu'il vaut entre 3 et 400 euros aujourd'hui en tant que pièce rare. C'est génial.
4: Ouais, c'est assez difficile de le trouver. Il existe aussi en vinyle. Hein.
3: Ouais, et en fait, t'es fan des titres un peu oubliés, ceux qui n'ont pas forcément marché et qui sont dans les fonds de tiroir. Bah, t'as raison de les collectionner. Alors, on apprend aussi des petites choses sur toi, comme par exemple, tu dors beaucoup, paraît que t'es une vraie marmotte, toi.
4: C'est ce que dit ma femme, ouais.
3: Tu ronfles ou pas?
4: Ouais. Comment?
3: Tu ronfles un peu?
4: Ouais, mais faut pas le dire.
3: Eh ben, ouais.
1: Ah.
4: Non, quand je me mets de côté, ça s'arrange.
3: Ouais, sur le côté. On me dit que t'as des petits problèmes de modestie.
1: Mmh. Oh bah tiens, j'en connais un autre.
3: Tu te la pètes, quoi. T'es assez d'accord, quoi.
4: Non, mais bon, de temps en temps, effectivement, j'ai du mal à rester modeste.
3: Ouais, mais écoute, monsieur, on est deux.
4: J'y travaille.
3: Oui, moi aussi, de temps en temps.
1: Il n'y travaille pas du tout, je vous le dis. Hein.
3: Et puis, si t'étais un animal, ce serait un chat. Alors, bon, on a tous envie d'être. Oui, il y en a beaucoup qui aimeraient devenir un chat.
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3: Ça, il faut se méfier des
6: combien de trucs.
3: Ça, c'est Yves Montand qui chante le chat. Eh bien, écoute, je pense que maintenant, tu es un vrai livre ouvert. On sait tout de toi ou presque. Et on va jouer, Olivier, avec ta question à choix multiple qui arrive tout de suite. Musique.
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3: Les guirlandes de Noël. De Lolette, je pense que j'allais dire. Allez, on va parler des guirlandes de Noël à 3 jours de Noël. Quel inventeur a créé la première guirlande électrique de Noël? Thomas Edison.
4: Ouf.
3: Thomas Edison. Benjamin Franklin. Edward H. Johnson. J'ai trois propositions comme on l'a fait tout à l'heure avec Isabelle. Top chrono, quel inventeur a créé la première guirlande électrique? Thomas Edison, Franklin Johnson.
4: Au pif, je vais dire Edison.
3: Alors, il est associé de Thomas. Non, mais il est associé de Thomas Edison, donc je comprends, mais non, malheureusement, c'est Edward Johnson qui s'était installé en 1882. Il avait installé 80 petites ampoules colorées autour de son sapin, et c'est la toute première guirlande électrique, et ça fera sensation à New York. On connaît la suite.
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0: Vous écoutez ici We Are The Champions, Queen. À suivre dans une poignée de secondes, Virginie d'ici Azur et Christophe d'ici Touraine. Christophe, à qui il est arrivé une drôle d'expérience aux toilettes. Sincèrement, je ne la souhaite à personne. À tout de suite avec Valérie Damidot et Eric Bastien sur votre radio ici.
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4: Alors, Christophe, une petite anecdote avant de chanter. Tu es prêt pour chanter? Tu aimes chanter?
5: Oh oui, j'adore ça.
4: C'est magnifique. Juste une petite anecdote. Il paraît que tu as un toc depuis 20 ans. La première chose que tu fais quand tu rentres dans des toilettes, c'est tirer la chasse. Parce que une fois, chez des amis en Charente-Maritime, il y a un serpent qui est sorti de la cuvette quand tu étais assis sur les toilettes.
5: Voilà, j'étais assis sur les toilettes et j'ai quelque chose qui est sorti entre les jambes.
6: Non.
5: C'était un serpent. Et là, j'ai pas hésité, j'ai pas réfléchi, j'ai pris le liquide bleu qu'il y avait sur les toilettes et j'ai aspergé le serpent qui glissait le long de la cuvette. Et j'ai tiré la chasse d'eau et le serpent est parti. Et mes amis m'ont dit oh, bah, ça arrive souvent parce qu'on habite dans des marécages.
4: J'ai envie de chialer. Oh,
7: je peux crever, moi, s'il y a un serpent qui sort comme ça.
6: Pauvre bête qui a fini avec du liquide WC sur les yeux.
4: Mais qu'est pauvre bête, j'aimerais bien voir ta gueule, toi, s'il y a un serpent qui sort dans ton cucu, là.
6: Oh, là. Et ça chatouille, c'est tout, quoi. Mais voilà.
5: Mais... voilà. Et donc, depuis, dès que j'arrive dans les toilettes, mais n'importe où, hein, au boulot, chez moi, tout ça, je tiens la chasse d'eau avant d'aller aux toilettes.
4: Mais moi, je comprends, mais moi, je n'irai plus aux toilettes. Je serais traumatisée.
5: J'ai essayé, mais j'ai pas pu me retenir.
4: Mais dis-moi, c'était quoi comme serpent? Ils t'ont dit, tes amis?
5: Ah, j'ai pas le temps de regarder, hein, si c'était une couleuvre, une vipère, je sais pas, genre, j'ai pas le temps de regarder.
4: Mais
5: j'y connais rien en marque de serpent.
4: Bah oui, moi non plus, j'y connais rien, mais enfin. Mais la trouille absolue d'avoir un serpent dans les fesses. Bref.
6: Oh là là.
4: C'est une anecdote magnifique.
6: Je suis sûr que tout le monde ce soir, si vous écoutez Au Taquet, vous allez y penser. La prochaine fois que vous allez aller aux toilettes, vous allez vous méfier. Ou...
4: Alors à Paris, il n'y a pas beaucoup de.
6: Quoi?
4: Ah, tu crois qu'à Paris, il y a un. Ouais, bien sûr.
6: Allez. Tire la chasse.
4: Tire la chasse, ouais. Mon chat, écoute bien. C'est le quiz musical. Je vais te passer deux extraits de chansons. Il y a un point à chaque fois que tu vas me trouver l'interprète. OK? Donc, il y a deux interprètes à trouver. Si tu me trouves les deux, t'as deux points. Si tu me trouves pas les deux, t'as pas de points. Alors, écoute bien. Premier extrait, qui chante?
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6: Ah, spécial Noël.
4: C'est ce que c'est qui chante?
5: Top Antoine. Là.
4: Tu dis quoi?
6: Antoine, il a dit.
4: Antoine.
6: Antoine, les élus qui de la chemise là. Mec, la chemise.
4: Réfléchir un peu, c'est Jacques Dutronc.
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4: Et bon, bah alors là, on joue pour le fun, hein, parce que comme t'as pas trouvé Jacques, même si tu trouves le suivant, tu n'auras pas de points. Vas-y, écoute bien le suivant.
6: Arrive.
4: Bah, ça arrive.

0: Someone Special. Alors c'est qui?
1: C'est Wham.
0: Ouais, oui. Et voilà, et oui, bah, t'en as qu'un sur les deux, pas de points, mais bon, ça me fait chiffon.
2: Ah oui.
0: Allez.
2: Bon, Virginie, on va devoir enchaîner tout de suite et jouer avec ce quiz spécial Noël. Le mot Noël dans les chansons, est-ce que tu le sens bien, Virginie?
1: On va essayer.
2: Tu n'es pas aux toilettes, il n'y a pas de serpent, tout va bien.
1: Oh non,
2: ok, très bien. Voici la toute première, à toi d'identifier l'interprète.

0: Bien, tu ne donnes pas ta réponse pour le moment. On écoute le deuxième.
1: Non,
0: je crée
1: non.
0: du suspense, moi.
1: Mais non, tu fais chacun.
0: Ah, vous voulez tout de suite
1: mais bien sûr.
0: Alors allons-y, top chrono.
2: Elvis Presley.
0: Bon, bah, voilà, je savais. Bravo, Elvis Presley, oui. Avec Blue Christmas, The King. Voici la deuxième chanson pour tenter de gagner les deux points. On écoute.

La Gitane, Félix Gray. 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
1: Très bon début de semaine avec votre radio ici. Il est 13h. Les informations, Valentin Bertrand. Bonjour Valentin.
2: Bonjour à tous.
1: À la une ce lundi.
2: Le feu, toujours pas. Les pompiers, toujours pas mettre du feu en Gironde. La course contre la montre est lancée pour stopper la progression en direction de Bordeaux. Car l'accalmie de la météo ne va pas durer. Dès demain, les températures repartent en flèche. Des feux qui laisseront des traces, des traumatismes. Nous serons avec les sinistrés de retour chez eux à Biscarrosse. Et puis, la décision est tombée pour les 670 salariés de Fibre Excellence. Pas de reprise pour le dernier fabricant français de pâtes à papier.
1: Et c'est une journée décisive en Gironde.
2: Les flammes ne sont plus qu'à une quinzaine de kilomètres de Bordeaux. 42 000 hectares parcourus en 6 jours. Je vous laisse imaginer, c'est l'équivalent des villes de Marseille, Lyon, Paris et Lille réunies. Mais depuis hier soir, le bilan est stable. Les pompiers profitent d'une légère accalmie offerte par la météo. Les entreprises du BTP se mobilisent aussi pour créer des percées dans les bois, des barrages contre les flammes. Des efforts portés ce matin sur la commune de Marcheprime où l'on vous retrouve, Stéphanie Scock, d'ici Gironde. De gros moyens mis en place sur place pour protéger un parc photovoltaïque, point de passage stratégique avant la métropole bordelaise.
3: Oui, au cœur du dispositif des pompiers ici à Marcheprime, on se trouve à la tête de feu qui a été tenue cette nuit grâce au travail des pompiers sur le terrain qui ont fait face aux flammes, des flammes moins virulentes que la journée d'hier et d'avant-hier, qui a permis aux pompiers de, on va pas dire de maîtriser ni de fixer cet incendie, mais de gagner une accalmie sur ce front qui menaçait une station, une centrale photovoltaïque, la plus grande centrale photovoltaïque de France, celle de Cestas. Eh bien, à l'heure où je vous parle, cette centrale est sauvée. Les pompiers tiennent effectivement cette tête de feu. Ils sont en train de noyer les abords, de traiter les lisières, comme ils disent, pour éviter toute reprise éventuelle cet après-midi, car on sait que la météo reste favorable à la mi-journée, mais les vents et la hausse des températures pourraient de nouveau poser des problèmes aux soldats du feu. On a évoqué ce matin du côté du 10-33 des pompiers une accalmie à la mi-journée. Ça a l'air toujours d'être le cas. Accalmie, c'est ce qui revient dans les propos des pompiers ce matin.
2: Et vous nous l'avez bien dit, de gros moyens pour tenter donc de geler le bilan aux dégâts actuels. 240 maisons brûlées, heureusement sans blessés. Chez les pompiers, par contre, on en compte 84. Course contre la montre pour protéger les sites sensibles, mais aussi contre la météo. Bonjour Morgane Guillaumard.
4: Bonjour.
2: Car le retour de la chaleur va à nouveau compliquer le travail des pompiers.
4: Oui, à répit de courte durée, Valentin, de nombreux foyers restent actifs aux portes de la métropole bordelaise et il faut s'attendre à une nouvelle vague de chaleur qui va favoriser les reprises de feu. 36 degrés demain après-midi à Bordeaux, alors qu'il faisait 19 degrés ce matin et 29 cet après-midi. Et ce sera encore pire à partir de mercredi. On attend jusqu'à 40 degrés pour les maximales dans le sud-ouest. Des fortes chaleurs combinées à un vent sec qui vont compliquer le travail des pompiers, comme l'explique Alix Romagnac de Predict Service, la filiale risque de Météo France.
5: Nouvelle chaleur, nouvel air sec prolonge les possibilités de départ de feu. Sur les feux actuels, le seul petit point positif, c'est que lorsqu'on a cette situation anticyclonique, les vents vont être un peu moins forts et donc le risque de propagation par le vent sera un peu moins fort. Mais il est clair que ça va se faire dans des conditions de chaleur très fortes, ce qui va rendre la situation plus pénible sur le terrain.
4: Cette masse d'air chaud orientée sud-ouest risque d'apporter de la chaleur et d'attiser le brasier encore brûlant.
2: La situation peut donc évoluer très vite, Morgane, pour préparer la suite. Emmanuel Macron a présidé ce matin une cellule interministérielle de crise au ministère de l'Intérieur, avant d'autres réunions prévues à Bercy pour soutenir l'économie des zones sinistrées. Parmi les annonces de la matinée à retenir, les assureurs sont mis à contribution. Le gouvernement leur demande des mesures exceptionnelles, la prise en charge des frais de relogement des 220 000 touristes et habitants évacués depuis mercredi dernier. Dans les transports, la circulation est toujours très difficile au sud de Bordeaux. L'autoroute A63 reste fermée jusqu'à Bayonne. Tous les trains à l'arrêt au départ de Tarbes, Hendaye ou Arcachon en direction donc de la capitale girondine. Dans ces conditions, l'échange ou l'annulation de billets sans frais est prolongé jusqu'à vendredi, annonce la SNCF.
1: Et dans les Landes, la situation est plus favorable, mais le feu toujours actif.
2: Il reste deux foyers pas encore maîtrisés. Au total, dans ce département, 3600 hectares parcourus. Un signe encourageant, 8000 habitants de Biscarrosse ont pu rentrer chez eux ce week-end dans une ville coupée en deux. Arnaud Moreira, vous avez suivi pour Ici Gascogne ces évacués de retour, soulagés, mais surtout épuisés.
6: Vincent fait les courses avec sa femme Caroline et ses trois fils. Ils vivent dans le quartier Kayaou, un des plus touchés au sud-est du bourg.
7: Le frigo était coupé, donc on a perdu la plupart des trucs dans le réfrigérateur.
8: On est épuisés, les enfants sont épuisés. On a de la chance parce qu'on a encore notre maison.
6: La fatigue, c'est ce que ressentent le plus les revenants. D'autant que certains, comme René, 78 ans, ont dormi tout ce temps dans leur voiture à la plage.
9: Il y avait beaucoup de lit de camp pour les gens et tout, mais malheureusement, quand on arrivait, c'était complet et tout. Mais on n'était pas bien, on dormait pas, c'était épouvantable. Hein. On entendait des explosions, bam, bam, bam, ce qui devait être du gaz ou je sais pas quoi. Mais ça, c'est pour la vie. Hein. C'est des choses inoubliables. Hein. Ça va être dur pour tout remettre en route. Je pense que tout le monde est traumatisé. Je sais pas comment ça va passer parce que psychologiquement, ça, c'est dur. C'est dur.
6: Et malgré le retour à la maison ici, tout le monde connaît quelqu'un qui a été touché, sinistré. Corinne et sa mère, elles, font partie des épargnés.
10: Nous, on a eu la chance que ça soit pas arrivé, mais on connaît beaucoup de gens qui c'est arrivé. Perdre une maison, ses souvenirs, ses photos, toute sa vie. En quelques temps, tout est détruit, c'est terrible. Tout est tellement long, les assurances, tout est tellement long après.
6: Corinne, ce qu'elle espère, c'est qu'après, quand le feu sera maîtrisé, l'élan de solidarité qui s'est créé autour des pompiers se tourne vers les sinistrés.
2: La solidarité qui permet de tenir dans le Var où l'incendie partit il y a une semaine de Pont-Vestres contenue sans être fixée. Là, on parle de 4500 hectares brûlés. Le pire des scénarios pour Montaigne, elle venait tout juste de reprendre un hôtel-restaurant à Corrance, village vidé de ses touristes. Elle a donc ouvert les portes gratuitement aux habitants sinistrés.
11: On a une famille qui vient de Corrance. Derrière, il y a un couple qui a une maison à Montfort qui est un peu brûlée. Donc ils sont là jusqu'à demain, ils sont belges, ils repartent demain en Belgique. Et là, hier soir par exemple, donc le couple qui est arrivé, c'était des amis à nous. On a envie de dire, l'entreprise en a pris inévitablement un coup au niveau du chiffre d'affaires. Mais dans tous les cas, on en est à un niveau où on se rend compte que c'est plus ça qui est important. Enfin, au début, on essayait un peu de maintenir. Et puis là, c'est plus du tout ça qui compte. Enfin, on est vraiment là pour les locaux, on n'est plus là pour les touristes sur des situations comme ça, quoi. Donc ouais. C'est pour ça aussi qu'on encourage les touristes à pas venir, parce qu'en fait, s'ils peuvent trouver une autre solution, on s'arrange tout le monde, histoire de laisser les chambres disponibles, quoi.
2: Et au-delà des zones directement sinistrées, ces feux ont des conséquences bien plus larges sur la santé. Les particules fines issues de la combustion dégradent la qualité de l'air. Dans un grand quart sud-ouest, 11 départements sont en alerte rouge. La Dordogne, la Gironde, les Landes, le Lot-et-Garonne, ça c'est pour la Nouvelle-Aquitaine. Et en Occitanie, le Lot, le Tarn, le Tarn-et-Garonne, l'Aveyron, la Lozère et le Gard, l'Hérault. Prudence donc principalement pour les plus jeunes et les plus âgés.
12: Quelles que soient les personnes, alors d'abord les enfants, les personnes âgées, les personnes qui ont de maladies respiratoires et ou cardiaques vont avoir des problèmes respiratoires puisque les particules et le gaz, en particulier le monoxyde de carbone, vont venir irriter les voies respiratoires. Donc on peut avoir effectivement une toux d'irritation, on va se mettre à tousser, à être oppressé. Voilà, et on peut avoir également des personnes qui vont être admises aux urgences pour un peu plus tard des symptômes de bronchite, hein, qui vont mimer un peu une bronchite, avec une toux, des crachats après l'exposition. Donc pour se protéger, effectivement, il faut se calfeutrer au maximum. Il faut essayer de réduire l'exposition, en particulier pour les bébés, les nourrissons, les personnes âgées. Et le port du masque est utile. Le port du masque permet de réduire l'exposition, en particulier le port du masque FFP2.
2: Les conseils et l'appel à la prudence de la pneumologue Chantal Raérisson-Semgen.
1: 9 vers une découpe du dernier papetier français.
2: Le tribunal de commerce de Toulouse a rejeté ce matin la reprise totale de Fibre Excellence et de ses 670 salariés par le milliardaire Mathieu Pigasse. Une offre sous condition d'engagement de l'État qui n'avait pas convaincu Bercy. Dernier espoir pour l'usine de Saint-Gaudens en Haute-Garonne. Un industriel dont le nom n'a pas fuité s'est déclaré candidat. Rien par contre pour le site de Tarascon dans les Bouches-du-Rhône. Kylian Mbappé s'adresse aux Français. C'est la surprise ce matin en ouvrant votre journal régional. Le capitaine des Bleus a transformé une page de pub en lettre ouverte après la 4e place décevante de la France au Mondial de foot, Nouredine Zidane.
13: Il n'y a pas que sur les terrains de football que Kylian Mbappé maîtrise l'art du contre-pied, mais aussi sur le terrain médiatique. Lui, plus habitué à réserver ses prises de parole solennelles à ses quelques 157 millions d'abonnés sur X et Instagram. Là, il s'agit de toucher aussi un public moins connecté sur les réseaux sociaux. Sans intermédiaire, une façon de contrôler son narratif en insistant sur la notion de collectif et contrer son image individualiste qui lui collait à la peau avant le Mondial. En s'achetant un encart publicitaire dans un grand quotidien national, le tarif peut dépasser les 100 000 euros hors taxe, probable pour les experts du secteur qu'il aura déboursé moins compte tenu du coût éditorial pour les médias concernés, mais ce serait à minima plusieurs dizaines de milliers d'euros. Un mode de communication inédit pour un sportif français qui rappelle l'un de ses modèles, le basketteur américain LeBron James. En 2015, il s'était lui aussi payé une page de publicité, mais dans un journal de Cleveland, pour célébrer sa première saison de retour au club.
2: Kylian Mbappé qui nous dit notamment « On vous devait peut-être » une plus belle fin.
1: Merci Valentin Bertrand. Retour des infos avec vous tout à l'heure à 14h. Tout le monde connaît les volcans d'Auvergne, mais savez-vous qu'il y en a aussi en Ardèche? Dans une minute, nous partons à la découverte de ce département terre de volcans sur votre radio ici.
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1: Une des spécialités de l'Ardèche, c'est la châtaigne. Une autre, ce sont les volcans. Et oui, l'Ardèche est aussi une terre de volcans. Ce lundi, nous partons en balade à la découverte d'une grotte, des falaises, de volcans donc, mais aussi par exemple d'un lac dans un cratère.
19: Nous sommes en Ardèche, un département mais aussi une rivière connue dans toute l'Europe pour son canyon spectaculaire et ses descentes en canoë-kayak. Mais moi, je vais vous faire découvrir ces volcans. Car oui, il y a bien des volcans par ici. Leurs éruptions ont fasciné les hommes préhistoriques. Ces mêmes hommes qui ont peint la fameuse grotte Chauvet. Et à la fin de cet épisode, vous saurez pourquoi et comment nous avons détourné l'eau qui aurait dû s'écouler vers l'Atlantique pour la diriger vers la Méditerranée. Je m'appelle Philippe Costa, je suis animateur à ICI Drôme Ardèche. Si je vous embarque aujourd'hui, c'est parce que cette Ardèche, je la connais depuis toujours, mais j'ai appris à l'aimer encore davantage en la parcourant à pied, à vélo, et c'est même là que j'ai appris à nager, moi qui ai toujours détesté l'eau. Ah ça, je l'aime mon Ardèche, avec ses rivières, ses lacs, ses grottes et ses cratères volcaniques. Bienvenue dans Partir, de la grotte Chauvet au volcan d'Ardèche. Notre point de départ, c'est la réplique de la grotte Chauvet, premier grand chef-d'œuvre de l'humanité. On trouve l'exacte reproduction de toutes les fresques. Et là, je revois ma petite fille frissonner devant les rhinocéros à grandes cornes. Je la revois ouvrir de grands yeux devant la beauté des chevaux. On a l'impression qu'ils sont vivants, c'est vrai. La réplique de Chauvet est à un quart d'heure du point de ralliement des touristes, c'est-à-dire des gorges de l'Ardèche et du pont d'Arc, cette arche naturelle grandiose percée dans la roche par la rivière. Pour vous y rendre en voiture, suivez bien la route qui va vers Grotte Chauvet 2 sur votre GPS et non Grotte Chauvet, car la vraie ne se visite pas. Sur place, le parking est gratuit, y compris pour les camping-cars. Il existe plusieurs modes d'hébergement en Ardèche, mais moi, la dernière fois que j'ai fait ce circuit, j'ai loué un van tout équipé. Je suis passé par la plateforme Yescapa, qui permet de trouver son bonheur de particulier à particulier. Elle est vraiment bien et sécurisée, et avec un van, c'est une super liberté. L'Ardèche des volcans, ça commence ici, précisément dans la galerie des mégacéros, les cerfs géants. Au milieu des animaux dessinés à l'ocre rouge, tracés au doigt ou gravés au silex, je vous invite à chercher un tout petit dessin. C'est un dessin de volcan avec ses gerbes d'éruption. Elles partent à gauche et à droite, au-dessus de la tête d'un mégacéros. Il y a 35 000 ans, l'activité des volcans était particulièrement intense ici. Les hommes qui ont peint les merveilleuses fresques de Chauvet ont potentiellement vu les derniers volcans de la région entrer en activité. Quand j'emmène ma petite fille faire cette visite, je réserve en ligne pour être sûr d'avoir des places car le site est vraiment très fréquenté. Je n'hésite pas non plus à l'inscrire aux ateliers proposés pour apprendre à dessiner comme l'Homo sapiens et même mieux, apprendre à allumer un feu sans briquet ni allumette. Je sens bien votre impatience à présent. Je vous ai promis l'Ardèche des volcans, je vous y emmène. On va suivre l'itinéraire du parc régional des Monts d'Ardèche jusqu'au lac d'Issarlès. Ici, on est au lac d'Issarlès. C'est à 2 heures de route de Chauvet, mais alors quelle route, hein ? Un décor grandiose, avec des falaises spectaculaires. On a traversé des rivières, on s'est faufilé au milieu des roches noires. Et là, j'ai déjà un volcan sous les pieds, hein. On va même s'y baigner. Issarlès, c'est un lac dans un cratère tout rond, avec des eaux pures à 1000 mètres d'altitude. Sur la route, j'aime bien faire des pauses gourmandes. Par exemple, faites une étape à l'auberge de la Besse, à Uscla des Rieutors. C'est une bâtisse du 15e siècle. On nous sert une cuisine moderne très centrée sur les produits locaux. Cèpes, myrtilles, châtaignes. Et sinon, on peut aussi pique-niquer en arrivant au bord du lac d'Issarlès. On peut faire ses emplettes d'ailleurs juste à côté dans le village. Mais moi, je vous recommande les paniers pique-nique sur réservation de la ferme de la Louvèche. Ces fromages de chèvre bio, ces charcuteries et viandes de porc sont un vrai régal. Vous savez quoi ? J'aime bien venir au lac d'Issarlès pour son paysage. La belle couleur bleue du lac, la forêt de sapins qui l'entoure. Et puis au printemps, il y a ces genêts qui irradient par leur couleur jaune. La plage de la Pommeraie est aménagée et surveillée en été. Vous pourrez donc vous baigner en toute sécurité. Alors n'oubliez pas votre maillot. Piquez une tête et puis faites comme les hommes préhistoriques. Pêchez la truite, arc-en-ciel ou fario. Les zones de pêche sont bien définies. On peut se procurer d'ailleurs un permis sur place. Des embarcations sont disponibles à la location. Elles permettent aux pêcheurs d'accéder aux meilleurs spots. Frédéric Lavacherie est passionné de géologie et de volcans. Et pour cause, il est le fils du volcanologue Haroun Taziev.
17: J'ai découvert ce pays en 63, j'avais 17 ans. J'habitais alors chez mon père. Quand nous sommes arrivés, j'ai ressenti quelque chose que je n'avais ressenti nulle part ailleurs. C'est comme si j'avais été pris par une espèce de tellurisme qui sortait de sous mes semelles, là, qui m'envahissait complètement. Et je me suis dit, c'est comme si j'étais né là. Un jour, je viendrai m'y installer.
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19: Je vous montre à présent deux grottes creusées dans la falaise. Elles ont toujours été habitées par les gardiens du lac d'Issarlès. Le dernier s'appelait Zéphirin Gardès. Il a quitté les lieux en 1928. En fait, Zéphirin y stockait son foin et son banc de sabotier. Je vous conseille d'entrer à l'intérieur. La grotte de Zéphirin est aujourd'hui aménagée en musée relatant l'histoire de ses habitats troglodytiques. Pour les visiter, il faut choisir son moment. C'est d'avril à octobre, mais c'est gratuit et ça, c'est pas mal du tout. Vous pouvez aussi vous renseigner au kiosque d'Ardèche Tourisme, à côté de la plage. Là, vous trouverez aussi des infos sur la vie des volcans d'Ardèche.
17: En Ardèche, il y a beaucoup de volcans, mais celui-ci est ce qu'on appelle un jeune volcan. Il est sorti de terre, c'est un monstre, hein, qui est sorti de terre, là, c'est un monstre, un véritable monstre, mais il est sorti il y a une centaine de milliers d'années. Mais il a connu, il y a 36 000 ans, une reprise d'activité sous une forme très particulière, c'est-à-dire une éruption sans magma, sans lave. C'est une éruption qu'on pourrait qualifier d'hydrogazeuse ou de gazohydrique, c'est-à-dire que c'est une énorme quantité de gaz volcanique qui, pour une raison indéterminée, tout ce gaz a fait irruption en quelque sorte à travers les eaux du lac, projetant les eaux du lac en l'air, évidemment.
19: Si vous faites le tour du lac, vous apercevrez un rocher avec une forme originale, nommé le sphinx. Il est effectivement constitué d'un corps

0: réalité, quand EDF se met à tirer de l'eau, c'est comme une baignoire qui se vide. Hein.
1: Bon, je vous rassure, hein, vous ne serez pas aspiré au fond du lac. En revanche, cette eau récupérée par EDF, au lieu d'aller naturellement vers la Loire, puis l'Atlantique, elle est dirigée vers la Méditerranée. Je vous avais bien dit, en début d'épisode, qu'ici les hommes ont détourné l'eau. Et donc ce détournement permet d'alimenter une centrale hydroélectrique. Et ça permet de maintenir assez d'eau pour les kayaks qui descendent les traits touristiques gorges de l'Ardèche. Et c'est ainsi que l'eau de l'Ardèche va au Rhône et puis à la Méditerranée. Fallait que je vous dise aussi, sachez qu'on a posé une borne sur plusieurs volcans d'Ardèche. En général, les visiteurs aiment bien valider leur passage en poinçonnant un pass à chaque borne. Une fois qu'il est complet, on reçoit un badge explorateur des jeunes volcans d'Ardèche. Les enfants adorent ça. Justement, pour la suite que je vous propose, vous pourrez en valider un. Prévoyez de bonnes chaussures de marche, un petit goûter dans un sac à dos et un peu d'eau aussi. Si vous avez encore un petit peu de temps, je vous propose une magnifique randonnée. Elle va nous révéler toute la beauté du paysage.

0: On est parti pour le suc de Cherchemuse, depuis le lac d'Issarlès. Un suc, c'est un sommet volcanique, un ancien volcan endormi. La rando que je fais ici est une boucle de 4 heures avec 400 mètres de dénivelé positif. Franchement, c'est facile. Le départ se fait de l'entrée du camping municipal, les bords du lac. Il faut prendre la direction le lac, en suivant le GR3, c'est un balisage blanc et rouge. Puis le panneau col du gage, là ça devient un balisage blanc et jaune. Après de beaux passages en forêt, quelques prairies, on arrive au sommet du suc de Cherchemuse. Moi, je vous conseille de vous connecter à l'appli Visorando pour être sûr de rester sur le bon chemin. C'est vraiment pratique.
1: On est dans une carrière qui est entaillée sur les flancs du volcan du Cherchemuse. Donc voilà, cette pousse de lave que j'ai là, c'est une lave très légère. Vous voyez, il n'y a pas de densité. À côté, j'ai un caillou là qui est du granit, beaucoup plus dense. Vous voyez, il a été arraché par la lave. Et alors ici, j'ai une autre roche. C'est du granit constellé de petits grains de basalte. Cette roche, elle est étonnante. Je ne la trouve dans aucun autre volcan.
0: Moi, j'aime bien cette roche, la Puzzolane. Elle est toute simple, elle est légère. Elle a des couleurs un peu différentes, des fois ocre ou noir. Et en fait, c'est celle que je mets dans ma poche avant de repartir souvent. C'est aussi le moment de sortir son smartphone pour faire une superbe photo du lac avec la forêt autour et d'autres volcans d'Ardèche. Mais ça, vous pourrez le faire quand vous viendrez.
2: Merci Philippe Costa d'ici de Romardèche pour ce parcours ardéchois. Il vous a donné envie et vous n'avez pas eu le temps de tout noter. Cet épisode de Partir est en réécoute sur ici.fr et sur l'appli Ici, tout comme de nombreux autres épisodes pour d'autres destinations à travers la France. Musique maintenant pour vous accompagner dans les prochaines minutes. Sultans of Swing, Dire Straits sur votre radio Ici.

0: of Swing, Dire Straits. Et pour un hommage à ce mythique groupe anglais, il y a des concerts de Dire Straits Experience. Le prochain est à Dinard le 14 août. À suivre, musique toujours avec Francis Cabrel. Quant à moi, je vous dis à demain, midi 5, avec les meilleurs moments d'Au Taquet. Bon après-midi sur votre radio locale ici.
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3: 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Une rando plutôt sympa à destination la vallée de Chaudefour, un site naturel exceptionnel considéré comme la plus belle vallée d'Auvergne, une vallée glaciaire creusée dans les roches volcaniques. C'est pour vous l'occasion de découvrir plusieurs sentiers de randonnée balisés. Ils sont à votre disposition. Vous pourrez emprunter le sentier de la Dalle qui mène à la cascade de la Dalle ou le sentier du Crête qui offre une vue panoramique sur la vallée. Belle rando, il y a de quoi passer et prendre du bon temps en Auvergne. Bel été!
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0: C'était Francis Cabrel avec Sarbacane sur votre radio ici. Bienvenue à tous, c'est Fabien Emo. On passe l'après-midi ensemble. Info locale, musique, bonne humeur, on s'occupe de tout. 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Tout de suite, on écoute Shakira, Die Die, l'hymne de la Coupe du Monde. Die Die qui pourrait se transformer en Aïe Aïe pour l'équipe de France. Eh bien, qu'est-ce que vous voulez que je vous dise ? On ne peut pas gagner à tous les coups. Rendez-vous dans 4 ans. Bel après-midi.
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1: Moi, mon petit bonheur, c'est m'asseoir en terrasse au soleil avec un livre et un café. Je lis beaucoup de fantastique en général. C'est une saga que je lis depuis que j'ai 10 ans qui s'appelle Les Chevaliers d'Émeraude. Et en gros, l'autrice continue à sortir des livres régulièrement. Et depuis que j'ai 10 ans, je lis cette saga.
2: Rêver, chercher, apprendre, n'avoir que l'écriture et pour maître et pour Dieu, tendre à la perfection à se crever les yeux, choquer l'ordre établi pour imposer ses vues, pour fendre.
1: De base, c'est des chevaliers. Ça parle de justice et d'honneur, et c'est des chevaliers qui éduquent et qui développent leur pouvoir aux générations futures. Et après, ça part un peu en cacahuète et ça part dans différents mondes, etc. Et toujours autour des mêmes sujets, c'est sauver un peuple et voir ce qu'ils peuvent faire pour eux et puis retourner chez eux. Bah, je pense que c'est vraiment la sensation de confort. Parce que je connais l'univers, je connais la manière d'écrire de l'auteur. Enfin, du coup, c'est toujours la même chose depuis plus de 15 ans. Du coup, c'est une lecture confortable et qui me repose et qui me déconnecte un peu de la réalité.

0: n'est pas dans une conjoncture très facile. Du coup, c'est, pour moi, c'est le meilleur moyen de s'évader et de voir autre chose.
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0: C'était Oshie avec Je partirai. Alors vous n'avez pas intérêt à partir. Hein. Dans quelques minutes, les infos de 14h. Mais avant, on écoute Pink Floyd avec Monet. Merci de partager ce début de semaine avec nous.
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1: Merci pour votre fidélité à votre radio ici. Il est 14h. 14h, c'est l'heure de retrouver toute l'info en France et dans le monde en 90 secondes avec Valentin Bertrand.
2: Le feu en Gironde stabilisé, mais pas fixé, comme l'a confirmé il y a quelques minutes le ministre de l'Intérieur, Laurent Nunez, à la sortie d'une cellule de crise interministérielle. 42 000 hectares parcourus, soit deux fois plus que les incendies monstres de 2022. Et une course contre la montre engagée avant le retour des fortes chaleurs dès demain. 2500 pompiers restent mobilisés, avec une priorité stopper la progression en direction de la métropole bordelaise. Pour venir en aide aux sinistrés, les assureurs annoncent une mobilisation exceptionnelle pour prendre en charge les frais de relogement des 220 000 évacués depuis mercredi dernier. Dans les Landes, autour de Biscarrosse, les pompiers profitent là aussi d'une petite accalmie. 8 000 personnes ont pu retrouver leur maison au cours du week-end. La surface brûlée est toujours de 3 600 hectares. Et conséquence de ces grands feux, la qualité de l'air se dégrade. Le seuil d'alerte aux particules fines est dépassé dans 11 départements de Nouvelle-Aquitaine et d'Occitanie. Il est conseillé de garder les fenêtres fermées et de limiter les sorties des enfants et des seniors. Pas de reprise à ce stade pour le dernier papetier français, Fibre Excellence. Le tribunal de commerce de Toulouse écarte l'offre du milliardaire Mathieu Pigasse, jugé pas assez solide. La dernière offre sur la table ne concerne qu'une des deux usines, celle de Saint-Gaudens en Haute-Garonne, et donc seulement une partie des 670 salariés. On vous devait peut-être une plus belle fin. Ce sont les mots de Kylian Mbappé, le capitaine des Bleus, revient dans une lettre aux Français sur la quatrième place décevante des Bleus au Mondial de foot. Un message passé dans les encarts pubs des journaux régionaux.
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4: Le soleil s'installe en général pour la journée, des températures agréables de saison. Profitez-en car canicule, saison 4 en vue au meilleur de la journée, de 21 à 22 degrés en altitude sur les autres régions, comprises entre 26 et 27 degrés. Des températures agréables, je vous le disais, supportables de saison, sachez en profiter car demain mardi, le soleil s'installe et règne sans partage et le mercure va grimper jusqu'à 34, demain 37 voire 40 par endroit à partir de mercredi. C'est le retour des grosses chaleurs à partir de demain, nous dit Météo France. Belle journée à tous.
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0: Bienvenue à tous sur votre radio, ici c'est Fabien Hémeau, je suis avec vous toute l'après-midi, on s'occupe de tout. Dans un instant, on écoute trois chansons françaises à la suite, mais avant, je partage un top 3 concernant les aliments les plus consommés l'été par les Français. Alors là, troisième place pour les glaces, oui, plus de 86% des foyers français en achètent au moins une fois dans l'année, avec un pic de consommation bien évidemment pendant l'été, pour se rafraîchir. Deuxième place pour les salades de crudité, 86% également des Français privilégient des légumes crus pendant les fortes chaleurs. Et première place pour le barbecue, mais oui, c'est l'incontournable de l'été. 79% des Français estiment que le barbecue ou la plancha font partie des plaisirs incontournables des vacances, et la viande reste l'aliment le plus grillé. En attendant, voilà, d'allumer le barbecue ce soir, voici comme promis trois chansons françaises à la suite. Julien Clerc, la gagnante de la Starac, Marine, et on démarre avec Les Innocents. Bel été.
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2: 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Visez juste et vivez une expérience unique pour la première piste de biathlon d'Auvergne. Ça s'adresse aux adultes, bien évidemment, mais également aux enfants dès 8 ans grâce à la carabine laser, arme sans danger. 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Les piscines de la métropole clermontoise, Clermont, Courton, Lens, Chamalières, un panel d'activités pour petits et grands à un prix exceptionnel, un prix réduit de 2€. Le programme est varié et change selon les jours et les piscines. Il y a de quoi se faire du bien et se rafraîchir dans les piscines de l'agglo.
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2: 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La suite maintenant en musique avec Pascal Obispo, Zazie et Boney M. Sunny, bel après-midi.
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1: Merci d'avoir choisi votre radio ici. Il est 15h. C'est l'heure de retrouver toute l'info en France et dans le monde en 90 secondes. Avec vous, Valentin Bertrand.
2: Emmanuel Macron, attendu en Gironde. L'Élysée confirme un déplacement en milieu d'après-midi. Le chef de l'État doit rencontrer les pompiers mobilisés et échanger avec les élus des villes sinistrées. En 6 jours, les flammes ont parcouru 42 000 hectares, soit autant que les villes de Marseille, Lyon, Paris et Lille réunies. Depuis hier, ce feu est stabilisé mais pas encore fixé. Et le retour de forte chaleur dès demain fait craindre une nouvelle aggravation. Dans cette course contre la montre, l'Union européenne envoie de nouveaux appareils. Ils seront 11 déployés dès demain, 9 avions et 2 hélicoptères bombardiers d'eau. Dans les autres départements touchés par les incendies, les foyers restent actifs. Dans les Landes, autour de Biscarrosse, dans le nord du Var, avec de nouvelles évacuations ordonnées ce week-end, 4500 hectares brûlés. Et en Haute-Corse, à Corté, où le feu continue de progresser. 3 femmes attaquées par un homme muni de 2 longs couteaux ce matin à Paris. 2 d'entre elles sont grièvement blessées, sans risque pour leur vie. L'agresseur a lui été interpellé par un policier hors service. 15 centimes de plus, le timbre à la poste dévoile ses futurs tarifs au 1er janvier 2027. La lettre verte connaît la plus forte progression, plus 10%, une augmentation nécessaire selon le groupe public pour maintenir son service de distribution à l'équilibre alors que le nombre de courriers, lui, ne fait que diminuer. Il espère revenir plus fort. Paul Sexas fait le bilan de son premier Tour de France. À seulement 19 ans, il termine 4e, forcément un peu frustré de ne pas être monté sur le podium, mais déjà satisfait d'avoir tenu la longueur durant 3 semaines. Interview à retrouver en intégralité sur ici.fr.
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4: Le soleil s'installe en général pour la journée, des températures agréables de saison. Profitez-en car canicule saison 4 en vue au meilleur de la journée, de 21 à 22 degrés en altitude sur les autres régions, comprises entre 26 et 27 degrés. Des températures agréables, je vous le disais, supportables de saison. Sachez en profiter car demain mardi, le soleil s'installe et règne sans partage et le mercure va grimper jusqu'à 34 demain, 37 voire 40 par endroit à partir de mercredi. C'est le retour des grosses chaleurs à partir de demain, nous dit Météo France. Belle journée à tous.
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0: Bonjour, bienvenue sur votre radio, ici c'est Fabien Emo. Je sais que beaucoup sont en train de profiter de quelques jours de congé. C'est la période des apéros, avec modération bien évidemment. Et je suis tombé, tiens, il y a quelques jours, sur le top 3 des excuses pour prendre l'apéro l'été. Oui, parce qu'il faut toujours une bonne excuse. Troisième place pour « il fait trop chaud, il faut bien s'hydrater ». Ça c'est pas mal, ça fonctionne toujours. Deuxième place pour « on est en vacances ». On a le droit. Et première place pour on ouvre juste un paquet de chips. Oui, et cinq minutes plus tard, la table est remplie de saucissons, de melons, de cacahuètes et de fromage. Et quand c'est comme ça, eh bien, on est obligé de prendre l'apéro, mais avec toujours notre ami modération. Soyez prudents, les amis, je compte sur vous. En revanche, aucune modération pour écouter tout de suite trois chansons françaises à la suite. Bernard Lavillier, Julien Lib, et on démarre avec France Gall.
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0: Merci d'être ici et pas ailleurs. On passe l'été ensemble et en musique. Dans un instant, on continue ce lundi ensemble et on écoute Daniel Balavoine avec Lipstick Polychrome. Petite anecdote, à la fin de la chanson, écoutez bien, il chante le mot lipstick dans plusieurs langues. Une façon de rappeler avec humour que ce symbole de couleur et de liberté est universel pour les hommes et pour les femmes. Bel après-midi. Maintenant, Daniel Balavoine.
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1: Merci d'être à l'écoute de votre radio ici. Il est 16h. C'est l'heure de retrouver toute l'info en France et dans le monde en 90 secondes avec Valentin Bertrand.
2: Des contre-feux tactiques, des tranchées tracées par des bulldozers, la course contre la montre commence à payer en Gironde où le feu est stabilisé mais pas encore fixé. La surface parcourue est stable depuis hier soir, 42 000 hectares. Sur place, les pompiers vont recevoir ce soir la visite d'Emmanuel Macron. Le gouvernement qui demande la mobilisation exceptionnelle des assureurs appelés à prendre en charge au plus vite les frais de relogement des 220 000 évacués. Et pour les vacanciers contraints d'écourter ou d'annuler leur séjour, les pertes sont importantes. Camping, location, train, vous retrouvez sur ici.fr un guide pratique avec vos droits. Cette accalmie offerte par la météo ne va malheureusement pas durer. Dès demain, de fortes chaleurs reviennent par le sud-ouest avec jusqu'à 40 degrés attendus en Gironde. Cette vague de chaud doit ensuite traverser le pays en diagonale. Dans le Var, cela fait une semaine que le massif du Gros Bessillon brûle, 4500 hectares parcourus. Là aussi, un millier de pompiers tentent toujours de fixer le brasier et pour les 5000 évacués, le retour à la maison se fait encore au compte-gouttes. L'usine de Tarascon condamnée, celle de Saint-Gaudens en sursis. L'avenir s'assombrit un peu plus pour les 670 salariés de Fibre Excellence, le dernier fabricant français de pâte à papier. Le tribunal administratif de Toulouse a écarté l'offre de reprise du milliardaire Mathieu Pigasse. Reste maintenant l'offre d'un industriel uniquement intéressé par le site de Haute-Garonne. On vous devait une plus belle victoire. Ce sont les mots de Kylian Mbappé, le capitaine des Bleus, qui revient dans une lettre aux Français sur la 4e place décevante des Bleus mondial de foot dans vos journaux régionaux.
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4: Le soleil s'installe en général pour la journée, des températures agréables de saison. Profitez-en car canicule saison 4 en vue au meilleur de la journée, de 21 à 22 degrés en altitude sur les autres régions, comprises entre 26 et 27 degrés. Des températures agréables, je vous le disais, supportables de saison. Sachez en profiter car demain mardi, le soleil s'installe et règne sans partage et le mercure va grimper jusqu'à 34 demain, 37 voire 40 par endroit à partir de mercredi. C'est le retour des grosses chaleurs à partir de demain, nous dit Météo France. Belle journée à tous.
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1: Ça sent bon le bois. Monsieur Zambonin.
2: Oui, bonjour.
1: Enchanté.
2: Enchanté.
1: C'est vous l'ébéniste billardier ?
2: C'est tout à fait ça, je suis ébéniste billardier. C'est un vieux métier, on avait perdu le nom, mais c'est un vieux métier.
1: On a envie de tout connaître sur la fabrication des billards.
2: Mon travail consiste donc à réaliser des billards sur mesure, et chacun apportera son idée, et moi ma technique de fabrication, pour réaliser les billards personnalisés que chacun veut.
1: C'est tout en bois ?
2: Alors, une partie peut être tout en bois. Après, on peut réaliser des choses, par exemple, des piétements métalliques. Vous avez des châssis métalliques qui s'adaptent en fonction du poids du billard, pour éviter les déformations. On peut faire plein de choses, quoi. En fait, il n'y a pas trop de limites. Les pierres, là, c'est donc de l'ardoise.
1: D'accord.
2: Alors, une particularité par rapport à l'ardoise de toit, c'est que l'ardoise de billard doit être poreuse.
1: Et elle va où, cette ardoise? Elle est dessous?
2: Elle est sous le tissu. En fait, elle va sur le piétement du billard. Et on tend le tissu, le tissu de billard qui va être tendu sur cette ardoise. La particularité de ces ardoises, elles sont labellisées. En fait, on les prend en Italie. Et c'est des ardoises qui sont très performantes et qui sont demandées souvent par les joueurs, que ce soit semi ou professionnel.
1: C'est que ça roule bien, c'est hyper lisse, c'est ça?
2: En fait, voilà, c'est ce côté aussi poreuse, le roulement, la densité qui est particulière, la qualité du tissu, des gommes toilées, des caoutchoucs ou rebondissent les billes. En fait, c'est un tout.
3: Si ça ne vous dérange pas, nous pouvons continuer à jouer tout en parlant.
4: Absolument.
1: Bien sûr, le reste est en bois, donc
2: voilà,
1: l'empiètement.
2: Tout à fait.
1: Ouais. Donc, c'est quel bois qu'on utilise là pour le coup?
2: Alors, par chez nous, moi je me sers chez Good Solar qui se trouve à Augerolles, donc entre Corpières et Ambert. Alors souvent, ça va être pour, je dirais, 80% des cas du chêne. J'en fais souvent aussi en châtaignier. Ça m'arrive d'en faire en érable, en frêne. Enfin bon, c'est à peu près les bois les plus utilisés.
3: À vous de jouer.
1: Dans votre vie à vous?
2: Oui.
1: Ce métier, il est arrivé comment?
2: Sapé de menuiserie, sapé d'ébénisterie, un an chez les compagnons, 4 ans dans la restauration de meubles, un BTS de commerce, et le hasard a voulu, pendant ce BTS de commerce, que j'ai rencontré le billard, et en 91, en fait. Et depuis, j'ai pas lâché, et puis ça fait maintenant 25 ans et demi.
1: Vous avez fabriqué des billards d'exception, des billards qu'on vous a commandés
2: J'ai pas mal réalisé de restauration de billards anciens, et entre autres là, normalement je dois restaurer le billard qu'il y a dans le château de Jacques Chirac, donc à la demande de la famille de Jacques Chirac, justement. C'est un billard qui était à Pompidou, qui avait été offert à Jacques Chirac. Un billard français, donc ça, ça fait partie aussi du travail et des choses intéressantes. Moi, ce qui me plaît, c'est le côté historique. C'est le côté historique, en fait, et de laisser quelque chose.
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0: l'été. Alors numéro 3 pour le cahier de vacances. D'ailleurs, ça me fait penser que je n'ai pas terminé le mien, celui de CM2. Voilà, j'ai pris un peu de retard, je vous l'accorde. Mais je vais le finir un jour, promis. Deuxième place de ce que les enfants détestent faire pendant les grandes vacances, ranger leur chambre, ça c'est vraiment un classique. Et première place pour aider aux tâches ménagères de tous les jours. Eh bien voilà, vous savez comment gâcher les vacances de vos enfants. Ne me remerciez pas, c'est cadeau. Tiens, autre cadeau pour vous, on écoute maintenant trois chansons françaises à la suite. Les Négresses Vertes, Manon Lisa et l'histoire du petit pêcheur. Et on commence maintenant avec Jean-Louis Aubert. Bel après-midi, bel été à l'écoute de votre radio ici.
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0: C'était Charlotte Cardin. Tant pis pour elle. La suite maintenant avec les humoristes de Fred Ballard. L'humour en tube. Comment démarrer la semaine en pleine forme? Eh bien, réponse avec Michel Bernier, Mimi Mathy et Paul Mirabel.
1: Aujourd'hui, notre nouvelle formule, J-Pantonique, avec Avinet et Vérola. Je suis la grande Avinet.
2: Je suis la petite Vérola.
3: Voilà, bah c'est sûr qu'avec Michel Bernier et Mimi Mathy, on est sûr de ne pas se faire de claquage au mollet. Hein. On va pas se déchirer les ischio-jambiers, ni se fouler les adducteurs. En revanche, côté zygomatique, ça devrait chauffer un petit peu.
1: Et pour conserver votre cellulite, restez sans bouger et mangez des frites.
3: Bah, c'est vrai que d'un autre côté, en plein été, quelle idée franchement de s'agiter comme ça juste pour le plaisir de s'afficher avec des auréoles, alors qu'il suffit d'un cornet de frites pour faire travailler son lever de coude. Bon, heureusement que le rire tonifie les abdos, on n'aura pas tout perdu, contrairement à Paul Mirabel.
4: Apparemment, j'ai 0% de masse musculaire. J'ai la même masse musculaire qu'un yaourt nature. J'ai 0% de masse graisseuse aussi. Si tu additionnes ces informations, ça fait 0%. Ce qui signifie que scientifiquement parlant, je n'existe pas.
3: Voilà donc que ceux qui se plaignent de ne pas avoir réussi à obtenir le summer body de leur rêve après moult séances de toto yoto en tout genre se consolent. L'important, c'est d'exister scientifiquement et surtout de se marrer très fréquemment.
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0: C'était Sting sur votre radio ici. Et la suite, c'est en musique. La playlist de votre été, elle est ici. Ne bougez pas, on s'occupe de tout. On écoute tout de suite Marc Lavoine et Patrick Fiori avec Occupé, un duo inédit que les fans n'ont pas vu venir. Belle fin d'après-midi.
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1: Vous êtes à l'écoute de votre radio ici, il est 17h. Tout de suite, les infos avec vous, Valentin Bertrand.
2: La course contre la montre en Gironde, les averses de la nuit dernière et les températures moins élevées de l'après-midi donnent des marges de manœuvre aux pompiers. Ils espèrent toujours fixer le feu, arriver à une quinzaine de kilomètres de la métropole de Bordeaux. Un travail long et complexe, comme l'a rappelé cet après-midi le ministre de l'Intérieur, Laurent Nunez.
3: En Gironde actuellement, on a un feu inédit. Bon, c'est un feu qui touche une forêt du sud-ouest, un feu qu'on appelle convectif en fait. Il a sa propre vie, il profite de à la fois des conditions climatiques et de la consistance de ses forêts pour avoir un comportement qui est complètement erratique. Donc c'est un feu qui est très compliqué à maîtriser, qui a déjà parcouru plus de 40 000 hectares. C'est beaucoup plus que le nombre d'hectares qui avaient été brûlés lors des incendies sur cette même zone en 2022, où on était à 22 000 hectares, donc là nous sommes déjà à 40 000. Au moment où je vous parle, il est stabilisé, il n'est pas fixé cet incendie.
2: Il faut faire vite car cette accalmie ne va pas durer. Les températures remontent en flèche demain avec jusqu'à 40 degrés attendus en Gironde. 6 jours après le départ de cet incendie, Emmanuel Macron va lui rencontrer ce soir les pompiers mobilisés et les élus des communes sinistrées. Le feu et ses conséquences économiques colossales, des entreprises inaccessibles, une activité au point mort. Le président de la Chambre de commerce et d'industrie de Gironde, Patrick Seguin, a ouvert une ligne de soutien, une réponse au désarroi de nombreux patrons et salariés.
4: On est aux environs de 40 000 entreprises qui sont impactées directement ce lundi. Si vous prenez une moyenne de 10 salariés par entreprise, vous imaginez ce que ça représente comme personnes qui ont dû rester chez eux ou qui sont venues en pensant que ça allait redémarrer. On leur dit non, vous n'avez pas le droit, il faut retourner chez vous. Donc nous avons notre plateforme de cellules de crise avec le numéro vert 3006 qui monte en puissance très très fortement depuis ce matin. Et nous y agitons même une cellule psychologique parce qu'on a des chefs d'entreprise qui sont en pleurs.
2: Et pour soutenir ces sociétés, le ministre des PME, Serge Papin, confirme la mise en place du chômage partiel. Cette indemnité représente environ 70% du salaire net. Dans les autres départements touchés par les incendies, les foyers restent actifs. Dans les Landes, autour de Biscarrosse, dans le nord du Var, 4500 hectares brûlés en une semaine. Et en Haute-Corse, où la barre des 1000 hectares vient d'être franchie. Une enquête pour tentative d'homicide aggravé ouverte à Paris. Après la violente agression au couteau survenue ce matin, 3 femmes sont blessées, dont 2 grièvement. Des vidéos relayées sur les réseaux sociaux montrent un homme en train de les poursuivre avec dans les mains 2 longs couteaux. Ce suspect de 31 ans est en garde à vue. Ses propos face aux enquêteurs sont jugés incohérents. 15 centimes de plus, la Poste sur le timbre. La Poste dévoile ses futurs tarifs au 1er janvier 2027. La lettre verte connaît la plus forte progression, plus 10%, une augmentation nécessaire selon le groupe public pour maintenir son service de distribution à l'équilibre alors que le nombre de courriers, lui, ne fait que baisser.
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6: Un coup d'œil à la météo avec le retour d'une vague caniculaire à partir de demain mardi.
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6: Profitez de ce lundi calme et sans excès puisque Météo France annonce demain un soleil de plomb avec des maximales qui vont dépasser les valeurs saisonnières. Il fera jusqu'à 33-35 degrés demain et ça va durer quelques jours avec un ciel parfaitement bleu et un vent de sud en plus qui va accentuer cette sensation de chaleur. Pas de pluie annoncée par Météo France et c'est bien dommage quelque part avant vendredi ou samedi parce que de l'eau il en faut absolument. La soirée sera plutôt calme, la nuit propice à l'observation des étoiles et c'est le moment ou jamais pour faire rentrer un petit peu de fraîcheur dans la maison. Les températures nocturnes sont favorables avec en moyenne entre 13 et 17 degrés. Pour ce qui est des conditions de circulation, pour l'instant ça va plutôt bien en ville, à Clermont et sur l'ensemble des routes et autoroutes de la région. Si vous constatez un souci, nous sommes là évidemment pour faire la route avec vous. 04 73 34 2000.
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6: Bonsoir tout le monde et bienvenue sur Ici Pays d'Auvergne, 17h04 pour vous accompagner. La musique bien sûr et Michel Berger pour démarrer.

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0: Que je suis content de vous accompagner avec tous les rafraîchissements qui vont bien jusqu'à 19h. Bienvenue aux courageux qui terminent leur première journée de boulot après la reprise. Wouhou ! Vous êtes des champions. Et pour les autres, eh ben, on vous accompagne en vacances, tranquillement, avec un programme de choix. On va s'intéresser à la fête de l'estive qui se prépare à Besse comme tous les premiers dimanches du mois d'août. C'est un grand événement. Nous ferons un point avec notre invité dans 3 minutes. Et puis des cadeaux, en veux-tu, en voilà, tout à l'heure, vacances, j'oublie tout, c'est le jeu de l'été sur ici Pays d'Auvergne. Vous serez bien gâtés avec les souvenirs de musique d'un été, pas 2026, un autre que je choisirai pour vous. En attendant, la musique va vous accompagner avec très vite Indochine, les Bee Gees et Soprano sur ici Pays d'Auvergne.
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0: Rendez-vous incontournable de cette bascule entre juillet et août, c'est la traditionnelle fête de l'estive qui a lieu à Besse. Ça, c'est un rendez-vous qu'on aime beaucoup dans la région. On va découvrir le programme de la journée de ce 2 août, autrement dit dimanche, avec Marcel Barba qui est avec nous. Bonjour Marcel.
3: Bonjour.
0: Ravi de vous avoir en ligne. Je le disais, ce rendez-vous est un rendez-vous traditionnel et très animé et qui plaît beaucoup aux Auvergnats, aux Auvergnates. Ce 2 août, le retour de la fête de l'estive de Besse au lac Pavin, avec évidemment le défilé des animaux, mais pas que, Marcel.
3: Oui, il y a bien sûr le défilé des animaux qui partira de 9h30 à proximité de Besse et qui traversera la petite cité de caractère, avec deux troupeaux de vaches salaires, un troupeau de moutons avec chiens de berger, un troupeau de chèvres et des chevaux qui fermeront le défilé.
0: Parmi les animations, on vous invite à venir en famille, notamment avec les enfants, puisque ça va être très animé. Il y aura de la musique, des danses traditionnelles, la bourrée du pavin notamment, et puis les démonstrations de savoir-faire qui sont nombreuses, hein.
3: Oui, voilà, il y aura de nombreux jeux, des musiques et danses traditionnelles, comme vous l'avez dit, et puis la démonstration de métiers et de savoir-faire d'antan, donc avec la fenaison à l'ancienne, la tente des moutons, le tri du bétail, les tailleurs de pierre et bien d'autres animations. Et bien sûr, pas oublier le concours de la race Aubrac qui aura lieu, où là on va élire la meilleure Miss et Mister.
0: Alors justement, quels sont les critères ?
3: Ah ben alors là, moi je peux pas trop vous répondre là-dessus parce que je suis pas trop, je connais bien sûr les bêtes, mais je connais pas quand même les critères. Mais c'est un très beau concours, ça se déroule très bien et ça plaît beaucoup aux gens et il y aura également bien sûr de nombreuses animations avec la fabrication du fromage, la tente des moutons et nous aurons également une dizaine d'exposants qui seront là pour faire goûter et puis vendre leurs régionaux.
0: Le marché de producteurs, en l'occurrence. Et puis voilà. Un repas, est-ce qu'il est encore possible de s'inscrire pour le repas, Marcel, où toutes les assiettes ont trouvé preneur?
3: Oui, on peut s'inscrire, mais il n'y a pas de réservation, si vous voulez. Il faut que les gens soient là-haut assez tôt s'ils ne veulent pas faire trop d'attente, bien sûr. Et ce repas donc débute à partir de 12h. Et il y a énormément de gens qui viennent manger. Et puis, bien sûr, il y aura une buvette avec fabrication des crêpes et autres possibilités.
0: Charcuterie salaire, aligot saucisse, fromage et tarte maison, c'est le menu qui vous attend pour ce repas de l'estive dans une ambiance évidemment au top. La météo, normalement, j'ai regardé, devrait être de la partie, Marcel. On n'est pas trop mal.
3: Elle devrait être de la partie. Ouais. Ce qui nous inquiète le plus, c'est qu'il nous donne à nouveau une vague de chaleur importante. Alors, ça peut poser quelques problèmes au niveau des animaux, mais j'espère que ce sera quand même possible et que tout se passera bien. Là-haut, les animaux auront possibilité de manger et puis on va leur mettre suffisamment d'eau parce qu'elles boivent beaucoup dans des périodes comme tout de suite.
0: Évidemment, on va croiser les doigts pour que tout se passe bien cette semaine. C'est le 2 août dimanche que vous profiterez de la fête de l'estive de Besse au lac Pavin avec un programme d'animation long comme le bras. Merci Marcel.
3: Merci.
0: À très bientôt et bonne semaine. Au revoir.
3: Oui, au revoir.
0: Il est 5h15. Et alors ça, c'est du slow. Hein. Tous les soirs, vous écoutez Radio Camping avec Boris entre 20h et minuit. Et il y a un rendez-vous que j'aime beaucoup à 11h moins quart. C'est le quart d'heure américain, c'est-à-dire un quart d'heure de slow. J'en ai choisi un pour vous. Avec les Bee Gees, Too Much Heaven sur ici, Pays d'Auvergne.

0: Un peu de douceur dans ce monde de brut avec les Bee Gees sur Ici Pays d'Auvergne. À l'instant, Too Much Heaven. 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Il en sera question demain à partir de 9h10 dans le rendez-vous estival des offices de tourisme sur Ici Pays d'Auvergne. 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Bah oui, on a pensé à tout.
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0: Sur ici Pays d'Auvergne, on vient d'écouter Indochine et tout de suite on va marcher.
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0: Un peu plus cette semaine grâce à Nordi Natab, notre coach sur ici Pays d'Auvergne que vous connaissez, qui traverse actuellement la France à pied avec son projet Viens, on bouge. Et devinez quoi, eh ben en ce moment il est en pleine traversée de l'Auvergne, on le suit depuis aujourd'hui, on va le faire tous les jours en fil rouge tout au long de la journée, on va prendre de ses nouvelles. Bonsoir Nordine.
3: Allô ?
0: Oui, est-ce que vous m'entendez ?
3: Oui, très bien.
0: Bon, comment s'est passée cette première journée ? Racontez-nous.
3: Bah, très bien. Alors déjà, il y a Philippe, donc le boss de ici oui. Auvergne, et Mathieu, Monsieur Sport, qui sont venus marcher avec moi. Donc ça m'a permis de gagner mes 10 premiers kilomètres. Et puis ensuite, ce sont des jeunes qui venaient prendre leur petit déj. J'imagine qu'ils ont campé dans le coin. Et puis je les ai emmenés faire quelques centaines de mètres. Et puis ça a continué comme ça tout le long de la journée. Et j'ai même eu une belle surprise parce qu'il y a une auditrice de ici Auvergne qui a appelé. Je lui ai donné mon numéro. Et au final, à 75 ans, elle est venue avec une amie, que ce soit Marie-Thérèse, Evine, et puis même Zumba, le petit chien qui est venu marcher avec nous. Donc, de belles rencontres aujourd'hui pour me faire atterrir à Billon.
0: Et donc, c'est exactement ce qu'il faut faire, c'est-à-dire venir vous rencontrer, vous contacter, parce que l'objectif, il est là. C'est un défi. C'est pas forcément de réaliser de la performance ou du chrono, on n'est pas là-dessus. Mais ce sont des rencontres qui, en fait, vont recharger votre capital pour marcher. On est là-dessus.
3: J'aime beaucoup ce que vous dites quand vous dites qu'il n'y a pas de notion de performance. En effet, l'idée, c'est vraiment de mettre en avant les bienfaits de la marche, du mouvement dans sa généralité. Et à chaque fois qu'une personne vient marcher avec moi, ça me permet de gagner 5 kilomètres que je peux utiliser ensuite seul sur mon chemin. Donc plus je fais de rencontres, plus il y a de personnes qui viennent marcher, plus je peux avancer sur mon chemin ensuite et traverser la France à pied.
0: Demain, on a bon espoir de vous croiser où, Nordine ?
3: Alors, donc demain, je démarre de Billon. La température va être un peu plus chaude, donc je vais essayer de capitaliser des kilomètres en partant. Et puis après, je vais passer par Estendeuil, je crois qu'on dit comme ça, Saint-Dié d'Auvergne, Tours-sur-Mémont, pour atterrir à Olliergues.
0: Très bien, c'est encore un petit peu à vous mettre dans les jambes. Comment vous voyez l'arrivée de la canicule, là ? Parce que j'ai donné un point sur la météo tout à l'heure. Nordine, il va faire un petit peu chaud, vous êtes équipé ?
3: Oui, je suis équipé et surtout l'important c'est la prévention et pour ça c'est boire sans attendre forcément d'avoir soif, que ce soit pour moi aussi mais pour toutes les personnes qui aiment marcher ou même faire du sport en général. Et la petite astuce pour les personnes qui marchent beaucoup, viser les cimetières. C'est ce que je vise. Et au final, en France, 95% des cimetières ont de l'eau potable. Donc, si vous avez soif, hop, regardez, cherchez un cimetière et là, vous pourrez trouver de l'eau.
0: Bon, c'est un bon plan. Je vais vous souhaiter une bonne soirée, Nordine. Demain matin, vous
3: Merci.
0: Ferez un petit...

0: petit point d'étape avec Patricia Farah autour de 10h20. Et puis on va rappeler comment on peut venir vous rencontrer ou vous trouver, du moins vous contacter pour celles et ceux qui voudraient vous rejoindre.
1: Exactement. Alors sur mes réseaux sociaux, chaque matin, que ce soit sur Instagram ou sur Facebook, je mets une petite story avec l'endroit d'où je pars et l'endroit où je vais. Et toutes les personnes qui souhaitent venir, mais il n'y a pas de notion de perf, hein, que ce soit pour faire 500 mètres, 1 km ou un peu plus, les personnes m'envoient un message, on se met en lien, on s'appelle, on se donne rendez-vous sur l'itinéraire et à partir de là, ben c'est parti, on marche ensemble, on fait connaissance, parce que c'est ça aussi la marche, c'est pour le bien-être physique, mental, mais aussi le lien social.
0: Merci beaucoup Nordine, à demain.
1: Merci, à demain.
0: Et bonne fin d'après-midi.
1: Merci, au revoir.
0: Que vous soyez en train de marcher, de rouler ou de travailler, bon courage. On accompagne tout le monde sur Ici Pays d'Auvergne avec très vite Axel Red et Chris Deburg tout de suite.

0: Été 84, on faisait péter les watts avec Chris de Borg dans les oreilles High on Emotion sur Ici Pays d'Auvergne.
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0: J'ai trouvé deux rendez-vous pour occuper votre été. Vous allez pouvoir participer à une balade comptée à Boude. Au choix, le matin ou le soir, tous les mercredis de l'été, vous plongez dans les contes et légendes de la région avec une conteuse qui vous raconte l'eau, les pierres, le vent, les vignes. Le rendez-vous donné à 9h30 pour la première balade de ce mercredi, deux routes d'Oza à Boude. Et puis allez faire un petit tour à Vivrolles ce week-end où on organise la fête patronale du village avec plein d'activités, pétanque, concerts, repas, balles, défilés de chars fleuris ou encore bataille de confettis. L'accès est libre et gratuit dès 8h samedi et puis à partir de 15h dimanche et tout au long de l'après-midi.
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0: Alors oui, j'ai des bons plans, mais vous en avez aussi. Forcément, vous pouvez les annoncer sur Ici Pays d'Auvergne, faire connaître vos manifestations. On s'occupe du reste. Pour ça, c'est très simple. Vous allez sur WhatsApp, vous enregistrez le 04 73 34 2000 dans vos contacts. Et puis au choix, vous nous envoyez un petit texte ou un message vocal. Ça marche aussi. On diffusera gratuitement vos annonces de manifestations dans toute la région. C'est ça, Ici Pays d'Auvergne. Et c'est Axel Red, ma prière pour la musique.

0: Et sur ici Pays d'Auvergne, c'est au tour de mon rendez-vous préféré de la vie entière.
1: Alors, on n'attend pas Patricia ?
2: Ah oui. Ah ça, j'adore.
0: Patricia Farah, pour tout vous dire. Quand on a fait un petit brainstorming de qu'est-ce qu'on va proposer à nos auditeurs cet été sur ici Pays d'Auvergne, il a tout de suite dit « On va au camping !» Comme elle a eu raison. Alors, Patricia Farah est allée à votre rencontre dans les campings d'Auvergne avec « Alors, on n'attend pas Patricia !» Et aujourd'hui, elle va nous montrer que pour aller camper, il existe des petites tentes bien pratiques installées en 2 secondes chrono. Mais pour la ranger, c'est une autre affaire. Patricia, vous arrivez juste au moment où ce pauvre campeur tente de ranger tant bien que mal le matériel.
3: Je campe tous les jours pour prendre la technique.
1: Bernard en train d'essayer de replier sa tente. Alors, Bernard, bonjour.
4: Oui, bonjour.
1: Sur le mode d'emploi, ça paraît simple.
4: Oui, sur le mode d'emploi, ça paraît simple, mais le mode d'emploi, il y a longtemps que je ne l'ai plus en tête. Et comme habituellement, je ne me sers pas de cette tente, je ne sais pas comment on fait.
1: Normalement, c'est le genre de tente qu'on jette, c'est ça, et qui se monte toute seule.
4: Pour la monter, c'est très facile, il suffit de l'acheter. Et par contre, pour la replier, c'est autre chose.
5: C'est tu vois, c'est allemand, non? C'est de où ça vient? Parce qu'ils doivent être plus intelligents.
6: Je sais pas, non, je crois que c'est français.
5: Ouais, j'avoue que... Je me dis qu'on en fait suffisamment comme ça, que c'est le boulot des hommes, mais ils sont peut-être plus bêtes que nous.
6: Mais là, comme ça, dans le temps.
7: Mais non, quel coffre.
8: Elle va pas.
5: Quel coffre? Celui de la maison.
7: Mais arrête, elle va se déplier.
5: Oh,
7: tu vois bien qu'elle est pas pliée, là.
6: On va voir où est-ce qu'il en est, Bernard. Eh bien, Bernard, il a réussi, je crois.
4: Bah, quand même. On va pas se laisser emmerder, pareil. Il tente.
5: Je voudrais savoir où ça se passe.
6: Bravo, hein. Vous voulez savoir? Vous voulez qu'on regarde?
5: Je voudrais le lieu de la production.
6: Alors, attendez, on va regarder ça, histoire de leur envoyer. On va leur envoyer un mot. Les tentes quechua sont conçues en France. C'est bien ce qu'il me semblait que c'était en français.
5: Alors, comment s'appelle le concepteur, s'il vous plaît?
6: Alors, au pied du Mont Blanc, dans le centre de conception de la marque en Haute-Savoie. En revanche, la fabrication et l'assemblage sont majoritairement réalisés en Asie, notamment en Chine, au Vietnam et au Bangladesh.
5: Bon, ils sont bien plus intelligents que nous, voilà.
9: Avec ta main gauche, tu descends ici, tu tires la partie de la tente vers le haut. Avec ta main droite, tu descends. Ensuite, avec ta main droite, tu fais un mouvement fluide et précis vers le corps.
0: Alors, je ne sais pas très honnêtement si vous pouvez compter sur Patricia Farah pour vous aider, mais pour vous déconcentrer, à coup sûr, bien sûr. Sur ICP Pays d'Auvergne, il est quasiment 6h15, c'est bientôt l'heure des cadeaux, on va jouer à vacances, j'oublie tout. Ça marche aussi si les vacances sont finies pour vous, hein. Ce sera après Nick Kershaw.

0: Wouldn't It Be Good avec Nick Kershaw sur ICI Pays d'Auvergne.
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0: Et on vous offre un voyage dans le temps de 4 milliards d'années. Direction Paléopolis avec ce pack famille que j'ai à vous offrir cet après-midi. Voyage aux origines de la vie, rencontre avec des espèces étonnantes. 300 fossiles exposés tels le célèbre T-Rex. Les enfants vont adorer, c'est plus qu'un parc aux dinosaures, hein, Paléopolis. C'est une découverte de l'histoire de la vie sur Terre. Et cet été, vous pouvez notamment profiter des nocturnes qui reviennent avec une formule enrichie. Dès la tombée de la nuit, vous avez rendez-vous à Paléopolis avec des nouvelles scènes sonores et lumineuses. La balade, plein d'animations pour les petits et pour les grands. Voilà, une belle sortie dans l'Allier qui est programmée. Paléopolis, c'est à Ghana. Et la prochaine nocturne a lieu ce mercredi. C'est vous qui voyez quand est-ce que vous voudrez y aller, bien sûr, ce pack famille est valable tout l'été. Quand je dis pack famille, c'est qu'on invite les adultes et les enfants, deux adultes et deux enfants, à aller faire un tour à Paléopolis. Pour ça, vacances, j'oublie tout, sauf les tubes de l'été, évidemment. Vous allez entendre trois tubes d'un été bien particulier que j'ai choisi pour vous. J'affirme que les trois tubes que vous allez entendre sont sortis en 2003. Il y en a un qui n'est pas sorti en 2003, il est sorti avant ou après. Il faut retrouver l'intrus dans le mix qui suit. Écoutez bien.

0: Oh, on est allé chercher loin là. Alors, en 2003, on vient donc d'entendre Ricky Martin, Hélène Segarra et Alphonse Brown. Vous vous rappelez de ça? Alors, j'affirme que ce sont trois tubes de l'été 2003, sauf qu'il y en a un qui est sorti avant ou après. Il y a un intrus là-dedans. Un qui n'est pas de 2003, à vous de nous dire lequel. Bonne chance.
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0: Mais oui, il faut tenter, allez-y. Priscilla vous accueille à ce numéro. Et puis moi, je vous offre un pack famille pour Paléopolis. Deux adultes, deux enfants, vous allez aller vous amuser à Ghana. Bonne chance.

0: On vient de passer un bon moment avec Jamiroquai sur ICI Pays d'Auvergne.
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0: Bonsoir Brigitte.
2: Oui, bonsoir.
0: Comment ça va Brigitte?
2: Très très bien, surtout quand on gagne, ça va très bien.
0: Bon, attendez, enfin, je vais faire appel à mes dons de médium. Brigitte, j'ai l'impression que vous êtes dans une voiture.
2: Oui, c'est ça, je ne sais pas couper le bouton.
0: N'allez pas tout dérégler, hein.
2: Non, et je ne veux pas vous perdre surtout.
0: Bon, je vous
2: tiens.
0: Parce
2: que je sens que je suis en veine ce soir.
0: Ouh là là, je ne vous lâche pas. Brigitte, où allez-vous comme ça?
2: Eh bien, je viens de faire du bénévolat là, tout l'après-midi et je rentre chez moi. Là. Je viens juste d'arriver.
0: C'est génial de faire du bénévolat. Bravo Brigitte, vous faites du bénévolat dans quel secteur?
2: Alors, je fais du bénévolat à l'AMH, c'est l'association des malades et handicapés d'Aubière.
0: Très bien.
2: Voilà.
0: Et on en cherche davantage des bénévoles?
2: Oui, tout à fait. S'il y a des personnes qui m'entendent, qui ont un petit peu de temps à consacrer, c'est la personne qui décide combien de temps elle veut venir faire un peu de bénévolat. Elle peut venir une après-midi ou une matinée par mois, si elle veut, simplement. Et on en cherche, oui.
0: Bon, bah, c'est bien, voilà, c'est bon à savoir. On relaie ça, évidemment, sur ICI Pays d'Auvergne.
2: Pour tenir le standard, ou pour venir trier le linge qu'on nous apporte et qu'on trie pour mettre en vente. On a 2 brocantes par an, voilà. C'est une super association, c'est très convivial. Et puis voilà, donc n'hésitez pas à venir.
0: Eh ben, c'est bien de le dire et c'est bien de s'investir aussi. Brigitte, on va réécouter le mix que je vous ai préparé, Vacances, j'oublie tout. J'ai proposé des tubes de l'été 2003, sauf qu'il y en a un qui s'est glissé dedans, il n'est pas tout à fait de l'été 2003. On va réécouter.

0: Ricky Martin, Hélène Segarra et Alphonse Brown. Lequel n'est pas sorti en 2003, Brigitte?
1: Alors, c'est Windows Press Ricky Martin.
0: Oui, tout à fait, c'était avant. C'était en 97, Ricky Martin. Bravo, Brigitte.
1: Eh bien, écoutez, c'est moi qui suis super contente. Je vais pouvoir emmener mes petits-enfants au parc.
0: À Paléopolis, vous allez voir, Paléopolis, ils vont adorer.
1: Oui.
0: La colline aux dinosaures, Stragana, c'est magnifique.
1: J'en ai entendu parler, mais je ne connais pas.
0: Ben, je suis content de vous offrir ce pack famille pour en profiter là-bas, vous amuser, prendre du bon temps avec vos petits-enfants, c'est toujours appréciable. Et puis alors, on va quand même revenir sur ce tube de l'été 2003, parce que Alphonse Brown, c'est quand même quelque chose.

0: Michael Youn, en fait, qui jouait ce personnage d'Alphonse Brown. Bon, et eh ben Brigitte, rentrez bien à la maison, passez un bel été.
1: J'ai juste une question, s'il vous plaît.
0: Oui, posez-la.
1: Comme j'ai trois petits-enfants, est-ce que vous pensez que le dernier qui a 4 ans, ça va l'intéresser, lui?
0: Moi, je pense que oui. Non, 4 ans, les dinosaures, ça nous intéresse. Bah, bien sûr.
1: Parce que l'autre a 8 ans et l'autre a 11 ans. Donc, je suis sûre que ça les intéresse. Mais le petit,
0: mais vous pouvez l'emmener aussi. Je vous embrasse, Brigitte.
1: Moi aussi.
0: À bientôt.
1: Vous remercie. Merci.
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0: À mi-chemin entre le goûter et l'apéro, sur Ici Pays d'Auvergne, il est 18h. Et les infos avec Laurier Navarre, bonsoir.
8: Bonsoir à tous.
0: Une qualité de l'air très dégradée dans tous les départements auvergnats.
8: Oui, c'est la conséquence des fumées des incendies dans le sud-ouest de la France qui sont transportées par les vents depuis samedi. Plusieurs départements sont en alerte rouge et notamment l'Allier, le Puy-de-Dôme, le Cantal et la Haute-Loire. Cela veut dire qu'ils ont dépassé le seuil d'alerte aux particules fines. Explication avec Raphaël Desfontaines, il est le correspondant territorial pour Atmo Auvergne-Rhône-Alpes, l'Observatoire régional de la qualité de l'air.
9: On a une qualité de l'air qui reste mauvaise sur la partie ouest de la région, en Auvergne, à cause de l'import de poussière liée aux incendies, des apports ponctuels qui permettent pas de dépasser les niveaux pour déclencher des épisodes de pollution, mais qui néanmoins impliquent une qualité de l'air mauvaise. Ce sont les PM2.5, donc les particules fines, la fraction la plus fine des poussières qui sont émises lors des combustions des forêts. Les vents actuellement, ils sont très tournants, ça rend la prévision assez complexe. Effectivement, c'est pas exclu que ça revienne dans les prochains jours dans notre région, en Auvergne, puis bien sûr aussi en fonction de l'intensité des feux en Gironde.
8: Et cette qualité de l'air dégradée peut représenter un risque pour la santé des plus fragiles, les personnes âgées, les enfants en bas âge ou ceux qui ont des pathologies respiratoires, notamment les asthmatiques. En Gironde, le feu est stabilisé. Il n'a pas progressé cette nuit, mais il n'y est pas fixé. Le ministre de l'Intérieur, Laurent Nunez, considère que la situation reste défavorable. Alors que cet incendie a déjà parcouru 42 000 hectares, Emmanuel Macron est attendu sur place pour rencontrer les secours mobilisés et les élus. Depuis le début de l'année, plus de 116 000 hectares ont brûlé en France. On fait face à une saison inédite et exceptionnelle avec plus de 13 500 départs de feu à l'échelle du pays. Lui est soupçonné d'être à l'origine du feu de Gigna dans le Puy-de-Dôme. Il avait pris mardi dernier 12 hectares de végétation brûlée au sud d'Issoire. Un homme de 25 ans s'était présenté très vite à la gendarmerie, placé en garde à vue, puis en détention provisoire. Il est jugé jugé aujourd'hui au tribunal judiciaire de Clermont-Ferrand. En tout, ce sont 162 personnes qui ont été interpellées en France depuis le 6 juillet dans le cadre d'enquêtes liées aux incendies. Dans l'Allier, un feu de végétation a brûlé 8000 mètres carrés cet après-midi sur la commune des Chassières. L'incendie a rapidement été fixé grâce à l'aide des agriculteurs du secteur.
0: Et alors que la végétation est déjà très sèche, la canicule, l'épisode 4, est attendue dès demain.
8: Avec une hausse progressive des températures et un pic de chaleur attendu mercredi. 38 degrés prévus notamment du côté de Clermont-Ferrand, 39 à Vichy et Moulins ou encore 36 degrés à Aurillac. La durée de cette quatrième vague de chaleur qui reste encore incertaine. 4 personnes blessées après un accident de la route ce matin à l'ouest de Clermont-Ferrand sur la commune de Saint-Our-les-Roches sur la départementale 943 qui relie Volvic à Pont-Gibaud. 3 véhicules sont impliqués dont un qui a fait des tonneaux. Parmi les 4 blessés, une personne a été grièvement touchée et transportée en hélicoptère au CHU de Clermont-Ferrand.
0: On n'a pas fini de jouer ensemble.
8: Les mots du capitaine des Bleus, Kylian Mbappé, qui a écrit une lettre aux supporters de l'équipe de France ce matin, relayée dans la presse. Le numéro 10 remercie ceux qui ont veillé tard pour suivre les Bleus. Il exprime sa déception de ne pas avoir rapporté la coupe à la maison. Mais l'histoire continue, dit-il. On y revient dans le journal de 19h.
0: Dans l'info d'ici, ce soir, vous reprendrez bien un bout de Saint-Nectaire.
8: Oui, ça ne se refuse pas, Mathieu. Mm-hmm. Hier, le public s'en est donné à cœur joie du côté de Marcenat dans le Cantal, qui accueillait le 25e concours officiel de l'AOP Saint-Nectaire, avec plus de 100 producteurs, 20 affineurs et 4 laiteries, et un président du jury bien connu du monde du rugby qui a fait honneur à cette dégustation, Julien Horry.
7: En effet, Christophe Urios s'est prêté de bonne grâce à la dégustation des près de 150 fromages présentés dans 3 catégories différentes. Et celui qui est aussi producteur de vin dans le Minervois appréciait de mettre en valeur ce produit typiquement auvergnat, avec une certaine humilité d'ailleurs.
10: J'ai toujours apprécié ces produits de territoire, ces liens avec le territoire, ces agriculteurs. J'ai été éduqué comme ça, donc ça me plaît. Après, le fromage, c'est comme le vin, c'est une émotion. Donc tu le goûtes, tu le dégustes, tu l'apprécies un peu moins. Je donnerai ma version du truc sur l'émotion, mais après je ne suis pas capable de définir ce qu'est un bon sélecteur par rapport à un autre, techniquement évidemment.
7: Et pour aider le coach de l'ASM Rugby à faire les meilleurs choix, Émilie Rousset, directrice de l'interprofession du Saint-Nectaire, prodigue quant à elle tous les éléments à bien analyser pour affiner son choix.
11: C'est vrai qu'il y a une multitude de facteurs qui vont donner la qualité du Saint-Nectaire. Il y a déjà tout le travail du producteur, de la manière dont il va produire son lait, dans la manière dont il va fabriquer son fromage, et ensuite il y a le travail aussi de l'affinage, et donc qui est fait majoritairement par des affineurs spécialisés et qui vont vraiment bonifier le fromage jusqu'à arriver à sa maturité et développer tout aussi le croûtage qui est recherché en Saint-Nectaire.
7: Car il existe mille et une façons d'apprécier le célèbre fromage labellisé AOP. Une chance pour Jean-Louis Pignot, président de la commanderie du Saint-Nectaire, fondée en 1998.
12: On ne se rend pas compte d'avoir 5 AOP, c'est sûr, mais aussi le Saint-Nectaire qui est sur les 69 communes que font la zone, avec le cahier des charges qui est bien précis et qui perdure à être parmi les leaders au niveau de sa production, mais au niveau de sa saveur et au niveau du professionnalisme des personnes qui s'occupent de la traite d'abord, des vaches et aussi de la fabrication des fromages et de l'affinage. Donc c'est quelque chose de sérieux, entre chansons qui ne se prennent pas au sérieux mais qui font du très bon travail.
7: Car bien au-delà d'un titre de meilleur Saint-Nectaire, c'est toute une filière locale qui tenait à présenter la qualité de son travail au grand public et de manière festive.
8: Et le palmarès a récompensé 3 catégories, le Saint-Nectaire fermier avec le GAEC des Plots à Besse, le Saint-Nectaire laitier remporté par la nouvelle laiterie de la montagne de Saint-Nectaire et les fromageries d'Ichan basées à Saya ont remporté le challenge des affineurs. La météo, Mathieu, on parlait de cette quatrième vague de forte chaleur. Pour le moment, c'est plutôt acceptable en Auvergne.
0: Oui, si vous en connaissez dans votre entourage qui brasse de l'air, c'est le moment de les convier.
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0: Bon, Lauriane, le conseil qu'il faut retenir, c'est d'ouvrir les fenêtres cette nuit, d'emmagasiner un maximum de fraîcheur dans les maisons, puisqu'effectivement, ça va chauffer. Dès demain, vous en avez parlé avec le retour d'une vague caniculaire. Moi, je ne les compte plus, j'aurais plus assez de doigts à force. Mais ça va bien grimper jusqu'à 33 à 35 degrés demain après-midi. On est au-dessus des valeurs de saison et ce n'est pas arrangé par un vent de sud qui va souffler assez fort et accentuer la sensation de chaleur et de lourdeur. Surtout, la nuit sera plutôt calme avec 13 à 16 degrés. Et demain, au réveil, des températures encore acceptables puisque nous aurons en pleine autour de 15 à 17 degrés demain matin. Et donc, ça va grimper jusqu'à 34 à Vichy et Moulins, par exemple, demain après-midi. C'est là où il fera le plus chaud. Cette vague se poursuit jusqu'à au moins vendredi. Ensuite, on n'est pas à l'abri d'avoir une petite averse entre vendredi et samedi. Pour ce qui est des conditions de circulation, écoutez, pour l'instant, ça va plutôt bien. Le trafic se fait sans difficulté en ville à Clermont. Sur les routes et autoroutes également, il n'y a rien d'anormal à signaler. On vous souhaite bonne route. Merci Lauriane et peut-être à demain.
13: À demain.
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0: C'est l'été sur Ici, Pays d'Auvergne. Et ça s'entend, on a sélectionné tous les tubes qui vous rappellent les souvenirs de vos plus belles vacances. Très vite, on écoutera Gilberto Gil, Stevie Wonder, les Pretenders aussi. Et Eli Medeiros pour démarrer, on danse le Calypso sur Ici, Pays d'Auvergne.

0: Élie Médéros.
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0: Bonsoir tout le monde. Bienvenue sur Ici Pays d'Auvergne. Oh, c'est fou comme vous qui avez une piscine. Le téléphone va sonner toute la soirée, toute la nuit, toute la semaine. Parce que quand la vague de canicule approche, celui qui a une piscine devient subitement plus intéressant que les autres. Alors dans la vie, tout se négocie. Moi, je vous donne un bon conseil. Ok, vous laissez l'accès à votre piscine en échange de l'apéro. C'est de bonne guerre, bien sûr. On vous accompagne, on va vous divertir et vous rafraîchir toute la semaine sur Ici Pays d'Auvergne avec Jordan Monet qui, lui, se promène pour vous au PAL, le parc d'attractions et le parc animalier du côté de Dompierre-sur-Bèbre dans l'Allier. Nous y ferons une escale à la découverte de la fondation Le PAL Nature dans 4 minutes sur Ici Pays d'Auvergne. Après le retour en musique de Vita, cette très belle chanson qu'on écoute tout l'été, Ça fait mal. L'équipe vous accompagne avec Johan et à la technique et Frécy là au standard. Bonne soirée.

0: Ici, il est un peu plus de 6h15.
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0: Jordan Monet se promène dans notre région. Il joue en fait un petit peu les touristes pour nous. Hein. La découverte des coulisses, des lieux qui animent vos vacances. C'est au PAL que nous passons la semaine avec lui, le parc d'attractions et animaliers incontournable du Bourbonnais, pour lequel vous pouvez gagner vos invitations d'ailleurs. Cette semaine, en jouant sur ici Pays d'Auvergne,
3: il y en aura demain. Demain matin à gagner, oui.
0: Là, on va découvrir avec Jordan la fondation Le PAL Nature.
4: Saviez-vous qu'en vous amusant ici, dans l'Allier, vous aidez peut-être un petit panda roux au Népal ou un éléphant en Zambie? Je suis avec Camille Molinetti pour découvrir comment la Fondation Le PAL Nature transforme vos sourires en actions concrètes pour la biodiversité. Bonjour Camille.
5: Bonjour.
4: Nous, en tant que visiteurs, on peut parrainer un animal. Ça se passe comment? C'est quoi cette histoire?
5: Effectivement, le but de la Fondation, c'est de soutenir en fait sur le terrain la préservation des animaux qui sont représentés au parc. Et l'idée, c'est ça, c'était il y a quelques années qu'on a lancé ça, c'est en parrainant un animal du parc, vous allez pouvoir soutenir leurs congénères dans le milieu naturel. Donc effectivement, on a une douzaine d'animaux et les parrainages vont de 10 à 300 euros, 10, 30, 50, 100 ou 300 euros, et tout l'argent est intégralement reversé à la fondation, qui reverse elle-même à d'autres associations, tout simplement.
4: Donc c'est un don qu'on fait tous les mois ou c'est juste un don une seule fois?
5: Alors c'est un don annuel, généralement il s'accompagne de certaines contreparties. Vous avez une petite peluche, un petit t-shirt, etc. Et vous avez surtout le lien qui est important, cette fameuse newsletter qui est envoyée tous les deux mois et qui permet de donner des nouvelles, non seulement des animaux parrainés qui sont au parc, le PAL, mais aussi de leurs congénères dans le milieu naturel.
4: Est-ce que vous pouvez nous décrire ce qu'il y a autour de nous? Car nous sommes au cœur de la fondation du PAL Nature.
5: Oui, tout à fait. En fait, on se trouve sur une partie de la ferme des enfants où on a réservé un endroit qui s'appelle la maison de la fondation. On a mis en exergue quelques fun facts sur des animaux, sur le panda roux, le gibbon, la loutre, etc. Et on a aussi pu agrémenter cette maison de la fondation d'une ruche pédagogique qui permet aux visiteurs d'observer le fonctionnement d'une ruche et le travail qui est réalisé par les abeilles.
4: Est-ce que vous pouvez nous raconter une victoire récente, un projet qui vous a particulièrement touché, ému?
5: Une des victoires ces dernières années et qui tend à être maintenue parce que c'est très compliqué, c'est notamment une association qui se trouve en Afrique du Sud qui s'appelle Sankob et qui va protéger les manchots du Cap. Il faut savoir qu'en quelques dizaines d'années, la population a chuté de 90% de ce manchot du Cap. C'est une espèce endémique, on n'en trouve que au Cap, en Afrique du Sud. Donc le jour où il n'y en aura plus là-bas, il n'y en aura plus ailleurs. Donc on va soutenir financièrement un centre de soins qui va réhabiliter, qui va réintroduire en fait ces poussins dans la nature. Et en fait, la population grandit de plus en plus. Donc on évite ainsi qu'elle soit trop menacée. Et en finançant régulièrement, donc à titre d'information, on donne 10 000 euros par an à l'association Sankob.
4: Pour aider la fondation Le PAL Nature, vous pouvez faire un don en glissant une petite pièce dans une tirelire, un peu de tourbillon, écoutez. Chaque geste compte, comme ce petit colibri. J'étais avec Camille Molinetti pour parler de la fondation Le PAL Nature. Ici, l'aventure ne fait que commencer. Merci beaucoup Camille.
5: Merci à vous.
6: Waouh.
0: C'était beau, merci Jordan. On retournera au PAL demain. Évidemment, Jordan Monet vous a mis les photos de son périple sur ici.fr et l'application Ici Survivor.

0: tube de l'été qui va mettre tout le monde d'accord. À 18h23, je déclare tout le monde en vacances. Et monsieur Lagrosoir vous remet des glaçons.
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Falco avec Gilberto Gil sur Ici Pays d'Auvergne. La musique va continuer très vite avec un tube de 94 qui est très rapidement devenu un hit international avec beaucoup de reprises. Shakira, Shirley Bassey, Patti LaBelle, Rod Stewart ou encore Kim Wilde. Nous, on va se contenter de l'original, c'est tellement bon. À suivre les Pretenders. I'll stand by you. Stand by you, qu'on écoutera après Stevie Wonder et Pierre Demar sur Ici Pays d'Auvergne.

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0: pense à vous. Il est bien ce titre de Pierre Demar sur Ici Pays d'Auvergne.
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0: J'ai sélectionné pour vous le festival de musique ancienne qui va se tenir à Vic-le-Comte à partir de jeudi, ce 30 juillet jusqu'à dimanche. À 20h30, vous pourrez découvrir la musique classique et baroque grâce à la Comté Baroque et à son festival de musique ancienne à Vic-le-Comte. Au programme, différents concerts et spectacles répartis dans plusieurs églises. Église Saint-Jean, Saint-Jean-Baptiste et la Sainte-Chapelle. Vous avez tout le programme en ligne en tapant Festival de musique ancienne Vic-le-Comte dans votre moteur de recherche. C'est cette semaine. Et puis, une soirée à l'hippodrome de Vichy-Bellerive vous est proposée ce samedi 1er août à 19h15 pour une nocturne estivale. La nocturne à l'hippodrome, c'est toujours un grand moment à vivre en famille. Ce week-end, les chevaux rencontrent les belles mécaniques avec au programme course hippique sous les projecteurs, exposition de voitures anciennes, le tout dans une ambiance conviviale avec tout l'univers de l'hippodrome. Rendez-vous sur le site hippodromevichybellerive.com pour tout retrouver.
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0: Bonne fin d'après-midi sur ICI Pays d'Auvergne avec la musique des Pretenders.
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0: Oui, et avec les petits bougnats, on a décidé aujourd'hui de pousser la porte du centre historique du monde sapeur-pompier. C'est important de penser aux pompiers en ce moment qui sont nos héros partout en France. Visite guidée à suivre dans moins de 10 minutes. D'abord, on va allumer la télé avec Johan Rock. Johan, vous nous emmenez ce lundi sur la Côte d'Azur, au milieu des bungalows, à la rencontre de Laurent Ournac.
3: Camping Paradis, le plus célèbre de France qui cet été sur TF1 fête ses 20 ans. Alors on sort les bouées, la crème solaire, le parasol et direction le bord de la piscine.
4: Et je vais vous montrer pourquoi ce camping s'appelle Paradis.
5: C'est pas un camping comme les autres ici.
6: C'est la famille ?
3: Une famille qu'on a plaisir à retrouver dès qu'arrivent les vacances dans ce décor naturel. Un vrai camping à Martigues, à côté duquel un faux a été construit exprès pour les besoins de la série. Au fil des années, cette fiction est devenue indissociable de son acteur principal, Laurent Ournac. Pourtant, au départ, elle avait été imaginée pour Vincent Lagaffe, à l'époque animateur sur TF1. Les scénaristes en avaient fait un personnage très sportif, pratiquant jet ski, moto, planche à voile. Finalement, Lagaffe qui tend la chaîne, c'est à Laurent Ournac qu'on proposa le rôle de Tom Delorme, le propriétaire du camping. Les scénaristes en firent du coup un personnage beaucoup moins tête brûlée que dans la première version. J'ai demandé au comédien si en 20 ans, son rôle à l'écran avait autant évolué que lui-même dans la vraie vie.
7: Oui, je pense qu'on s'est servi mutuellement l'un et l'autre. Tom a évolué en même temps que moi, j'ai évolué en même temps que Tom. J'ai commencé finalement à interpréter Tom. C'était un jeune directeur de camping qui n'avait pas forcément beaucoup d'expérience dans l'entreprise, de gérer une clientèle, de faire vivre un lieu. Et en parallèle, moi j'étais un jeune comédien. Je venais plutôt du monde de la scène et du café-théâtre. Moi, je suis devenu un comédien qui a appris un peu plus le monde de la télévision sur le plateau de tournage. Oui.
3: Et en 2 décennies, le comédien aura eu également l'occasion de passer derrière la caméra pour réaliser au moins un épisode par saison. Il n'empêche, 20 ans dans une carrière, c'est pas rien. Alors, est-ce que Laurent Ournac se voit porter encore les tongs 20 ans durant ou songe-t-il parfois à céder les clés du camping ?
7: J'ai envie de répondre les deux. J'ai envie d'encore d'être là dans 20 ans parce que c'est une aventure incroyable et une chance inouïe de pouvoir déjà se dire qu'on a fait vivre une série pendant 20 ans et qu'elle a su rencontrer son public et le renouveler et le conserver malgré l'évolution des médias en 20 ans. On est arrivé, il n'y avait que 6 chaînes de télévision et en même temps, il faut savoir s'arrêter un jour. Mais on se dit secrètement entre nous que le plus tard sera le mieux.
3: Ouais. Il lui reste beaucoup de trimestres à Tom ?
7: Je crois qu'il va bosser au moins jusqu'à 65 ans. Oui. Donc bon. Il lui en reste encore quelques-uns.
3: En attendant de prendre sa retraite, Camping Paradis, c'est à voir ce soir, 21h10 sur TF1.
0: Et en fait, Johan, vous avez double paradis ce soir à la télé parce que d'une part, Camping Paradis sur TF1, d'autre part, Les Enquêtes au Paradis, série que vous adorez sur France 2, ce sera à 21h10. Sinon, mon coup de cœur de ce soir, ce sont Les Compères sur France 3 avec évidemment Pierre Richard et Gérard Depardieu. Tout de suite, la Symphonie des Éclairs de Zao de Sagazan dans vos oreilles.

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1: Actuellement en pleine tournée des festivals, Zao de Sagazan a pris le temps de venir chanter cet après-midi sur Ici Pays d'Auvergne.
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1: Alors eux sont en vacances, mais ils ont décidé de les passer avec nous, les petits bougnats, les fameux élèves de CM1, CM2 de l'école de Charmey dans l'Allier. Avec Christophe Barbeau, il vous emmène au musée, 20 musées à découvrir aux quatre coins de l'Auvergne pour apprendre en s'amusant. On va dans le Puy-de-Dôme aujourd'hui.
4: Allez, sortez la grande échelle.
5: On part au centre historique du monde sapeur-pompier de Thiers.
6: Un sapeur-pompier, qu'est-ce qu'il fait, à quoi ça sert?
7: À éteindre le feu.
8: Ça sert à sauver des gens, même des chats qui n'arrivent pas à redescendre des arbres.
6: C'est quoi sa tenue?
7: Bah c'est tout rouge. Ils sont presque comme le Père Noël.
5: Bah ils ont un casque et ils ont une tenue pour se protéger du feu, sinon eux aussi ils brûleraient dans l'incendie.
9: Mais des fois avec leur gros casque, et bah, ils ont une grosse tête, mais avec un petit corps. Ça fait un peu bizarre. Des fois on demande de pas avoir de moustache ni de barbe pour pas que la cendre un peu elle vienne dans la barbe ou la moustache.
6: Quel est le numéro qu'on doit composer pour appeler les sapeurs-pompiers?
9: Le 18?
7: 19?
9: Non, 18.
6: Est-ce que c'est un métier que pour les hommes?
9: Bah non, c'est pas que pour les garçons.
10: On n'est pas au 18e siècle.
9: Les filles aussi, elles ont le droit de sauver des vies.
7: Bah oui, les filles aussi ont le droit, mais c'est qu'il y a la plupart, c'est des hommes.
6: Et pourquoi la plupart, ce sont des hommes et qu'il y a si peu de femmes?
9: Parce qu'ils ont plus d'efforts, parce qu'ils sont musclés.
7: Parce qu'ils sont plus courageux.
9: Qui a créé les casques et les combinaisons des pompiers?
11: Au début, au Moyen-Âge, et puis vers 1680, beaucoup de personnes qui sont mises ensemble et ils ont essayé de d'éteindre les feux et ils ont voulu se protéger. Donc, dans un premier temps, ils ont fait un tablier en cuir, dit tablier de sapeur, et puis un casque. C'était une espèce de tôle qui se mettait sur la tête pour pouvoir se protéger. En fin de compte, à cette époque-là, ils éteignaient pas les feux avec de l'eau, mais ils sapaient, d'où le nom de sapeur. Ils cassaient à droite, à gauche, sur les côtés, pour éviter que le feu s'étende.
1: Didier Lambert, vous avez été pompier pendant plusieurs décennies. C'est vous qui nous accueillait notamment dans ce centre historique du monde sapeurs-pompiers à Thiers. Qu'est-ce qu'on va y découvrir?
11: C'est un centre historique des mondes sapeurs-pompiers. Donc les sapeurs-pompiers du monde et multi-collection sur le thème sapeurs-pompiers. En tout, on a 45 000 pièces dans la collection. C'est une collection de plus de 55 ans. Donc on va de l'objet publicitaire, par exemple un sucre qui est emballé pour représenter les pompiers, jusqu'à un véhicule à l'échelle 1 du monde. En fin de compte, on part de l'époque romaine jusqu'à nos jours, puisque c'est les Romains qui nous ont donné aux Gaulois l'idée d'éteindre les feux.
1: Et est-ce que vous avez une pièce fétiche peut-être au musée?
11: Ah ben, ça dépend pour qui, quoi. Mais on a une pompe à bras qui date de 1732. À l'époque, il n'existait pas les tuyaux, donc l'eau sort directement de la pompe à la lance et on va jusqu'à un véhicule qui a servi pendant la Deuxième Guerre mondiale sur l'île Ford à Hawaï, après l'attaque de Pearl Harbor. Et c'est le seul véhicule au monde qui reste de cette couleur grise.
1: Et il paraît que maintenant, grâce à la réalité virtuelle, on peut se mettre dans la peau d'un pompier à l'époque.
11: Tout à fait, on a une réalité virtuelle où justement avec la pompe, les gens peuvent être intégrés dans ce réalité virtuelle et éteindre un feu en faisant manœuvrer la pompe à bras après avoir dételé les chevaux.
1: Bon alors les petits bougnats, qui c'est parmi vous qui a des gros biscottos?
12: Moi!
1: Eh ben allez, c'est parti à la pompe!
6: Parfait, allez pomper! Moi je m'occupe des chevaux!
2: Les petits bougnats au musée.
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0: Bon, il est bon ce tube de Freddie Mercury sur ici Pays d'Auvergne.
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0: Après les infos, Laurent Petit-Guillaume vous accompagne dans l'univers des années 80. On se quitte avec Tom Jones.

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1: Et je vous souhaite une très bonne soirée à l'écoute d'Ici Pays d'Auvergne. Demain matin, dès 6h, pour vous sortir du lit, c'est Christophe Barbeau à qui vous souhaiterez un bon anniversaire. En Auvergne, il est 19h. Les infos de ce lundi 27 juillet avec Valentin Bertrand. Bonsoir.
2: Emmanuel Macron en Gironde, le chef de l'État est depuis quelques minutes aux côtés des pompiers, toujours mobilisés contre l'incendie monstre qui ravage le nord du bassin d'Arcachon. En 6 jours, les flammes ont parcouru 42 000 hectares. Faustine Moeran, le président, vient donc incarner la solidarité de la nation.
3: Oui, en effet, il est arrivé un petit peu après 18h en hélicoptère, venu de Paris donc avec sa délégation et accompagné du ministre de l'Intérieur. Il est arrivé à Mérignac sur l'aéroport de Bordeaux et puis s'est dirigé tout de suite vers l'une des casernes de pompiers de Bordeaux, dans le centre de crise du SDIS, donc le service départemental d'incendie et de secours. Il a commencé par évidemment une longue séquence de poignées de main. Vous allez bien? Est-ce que le moral est bon? Voilà les questions que le président de la République a posées, évidemment, à de nombreux élus présents sur place, des représentants aussi de l'ONF et des pompiers, avant ensuite de passer à une séquence plus d'explications de la part du patron des pompiers de Gironde, qui lui a présenté notamment des cartes.
4: Au moment où on parle, on a 70 km qui ont été réalisés en termes de tactique.
5: En deux jours.
4: Voilà, ce qui est, on a battu
5: 200 machines.
4: Voilà. Donc là, on a utilisé la même organisation qu'en 2022. Malheureusement,
5: c'est ce qui est en vert, qui est fait.
4: C'est en vert.
5: Ça, c'est les. En fait, tout ça, c'est les pare-feux que vous avez créés ces derniers jours.
4: Voilà.
5: Et en violet, c'est ceux que vous êtes en train de finir.
4: Exactement.
3: Voilà un point de situation donc vraiment très concret sur l'avancée du feu et la stratégie des pompiers. Le président de la République n'ira pas a priori sur place. Il ne veut pas déranger les services de secours et de sécurité en allant réquisitionner des moyens pour sa sécurité donc dans les zones concernées. Il va en revanche avoir un échange avec les élus locaux dans la foulée de cette présentation par les pompiers. Des élus locaux qui a priori, on l'imagine, ont beaucoup de questions et de choses à lui dire.
2: Et on continue de suivre cette visite du chef de l'État dans notre article en direct sur ici.fr. Le feu se soir en Gironde est stabilisé mais pas encore fixé, avec une grosse inconnue, le retour de la chaleur. Dès demain, dans cette lutte, de nouveaux moyens sont débloqués, 10 véhicules blindés de la gendarmerie ainsi que de nouveaux moyens de l'Union Européenne, avec dès demain l'entrée en action de 9 avions et de 2 hélicoptères bombardiers d'eau. Face à cette situation qui dure, la journée a été marquée par une série d'annonces, la prise en charge des frais de relogement par les assureurs, la réponse aussi pour la vie économique au point mort avec 13 000 entreprises à l'arrêt. Pour ces sociétés, le chômage partiel est activé, Laurine Benjebria.
6: Oui, ainsi que celles touchées par les conséquences des incendies parce que leurs clients ou leurs fournisseurs ont été évacués. Au total, 40 000 entreprises sont aujourd'hui à l'arrêt selon la Chambre du commerce et d'industrie de Gironde. Cela va de l'auto-entrepreneur au grand groupe industriel, contraint de réduire leur activité, voire de fermer leur établissement dans des secteurs variés, l'hôtellerie, restauration, les commerces, l'industrie, l'artisanat ou encore le tourisme. Plus de 100 000 salariés concernés à ce stade, d'après les chiffres de la CCI. Alors pour éviter qu'ils ne perdent leur emploi, le gouvernement facilite les démarches pour recourir au chômage partiel. Ce dispositif qui avait été largement déployé pendant la pandémie du coronavirus. Concrètement, leur employeur leur versera une indemnité égale à 70% de la rémunération nette, en partie remboursée par l'État. Compte tenu de la situation exceptionnelle, se pose la question de savoir si le gouvernement va rehausser ce taux de prise en charge et donc s'il y aura moins de reste à payer pour l'employeur.
2: Vers une vente à la découpe du dernier papetier français Fibre Excellence, le tribunal de commerce de Toulouse écarte la seule offre globale de reprise déposée par le milliardaire Mathieu Pigas à Tarascon dans les Bouches-du-Rhône. La liquidation est privilégiée. La décision officielle sera rendue demain. En attendant, les salariés bloquent leur usine, Dimitri Morgado.
7: Romain travaille pour l'entreprise depuis 23 ans. Il a la sensation d'avoir été baladé.
8: Pendant le Covid, on nous a fait travailler. Vous êtes essentiels. On a besoin de vous. On a travaillé en effectif réduit. On a fait des journées de 12 heures. Et puis, voilà, finalement, pas si essentiel que ça.
7: À côté de lui, Adrien, 20 ans de boîte, est lui aussi particulièrement amer.
9: Là, aujourd'hui, c'est surtout la colère. La colère parce que l'État pouvait faire quelque chose. pouvaient nationaliser de manière temporaire, pouvaient nous aider. Et puis malheureusement, l'État a fait le choix de nous abandonner et de laisser encore une fois une usine disparaître.
7: Florian est le responsable syndical Force Ouvrière sur le site de Tarascon. Il regrette aussi que l'État n'ait pas accompagné le projet présenté par Mathieu Pigas.
10: Le gouvernement est critique, mais il n'agit pas. Qu'est-ce qu'il fait pour nous, pour nos emplois, nos sites, nos bassins de vie, hein, parce que qu'est-ce qui va rester ici là ? On se pose la question, franchement, ça va être déjà qu'il n'y avait pas grand-chose.
7: Et parce que les salariés ont peur pour leur avenir, bien sûr, mais aussi pour le futur de leur territoire, pour les commerces alentours, pour les chauffeurs qui livraient le bois, même pour les nourrices qui gardaient leurs enfants. Ils le disent, ils craignent que ces acteurs qui gravitent autour de leur entreprise soient les victimes indirectes de cette liquidation.
2: Et dans l'autre usine à Saint-Gaudens, en Haute-Garonne, une offre de reprise de dernière minute a été déposée ce matin.
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1: Un coup d'œil à la météo avec un temps plutôt calme ce soir et une nuit qui s'annonce fraîche. Profitez-en pour emmagasiner un petit peu de fraîcheur à la maison avant le retour d'une vague caniculaire. En moyenne, 17 à 19 degrés cette nuit. Demain, mardi, des températures chaudes après une matinée bien calme. Le vent du sud va s'accentuer et les maximales vont atteindre 33 à 35 degrés. On rebascule dans une nouvelle phase caniculaire demain avec un soleil omniprésent. C'est comme ça jusqu'à la fin de la semaine. On devrait retrouver peut-être un petit peu de pluie le week-end prochain. Bonne soirée avec Laurent Petit-Guillaume.
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12: Bonsoir à tous et pour ceux qui ont les doigts de pied en éventail, bonnes vacances. Chaque soir on se balade dans nos souvenirs en musique. Enfin surtout si vous avez grandi pendant les années 80. Hein. Des anecdotes, des refrains qui font du bien, c'est jusqu'à 20h. Et ça commence comme ça.

0: Philippe Bellet, Phil Collins, Easy Lover.
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0: C'était ça les années 80, le partage, même si l'on vient d'univers différents, ça donne cette merveille Easy Lover, un batteur, un chanteur anglais et un chanteur-compositeur américain. Un ancien de Genesis et un ancien Earth, Wind & Fire qui se mélangent. Enfin, en tout bien, tout honneur, hein, rien d'autre. Contrairement à George Michael, qui lui, quelques années plus tard, en 87, n'hésite pas à nous faire une déclaration plutôt chaleureuse. I want your sex. Résultat numéro 1 planétaire.
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0: Les brunes comptent pas pour des prunes, c'était Lio. Retour en force pour la reine de la pop en France. Il y a quelques semaines sortait enfin un nouvel album très réussi. Et pour fêter ça, Lio sera en concert à l'Olympia de Paris le 17 décembre prochain. Comme quoi, les brunes, même avec quelques cheveux gris aujourd'hui, ne comptent toujours pas pour des prunes. La suite de 100% années 80 arrive dans un instant. Jean-Jacques Goldman, pas toi, juste après ça.
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0: L'ambiance des années 80, ça continue sur votre radio. Ici Pays d'Auvergne, juste après ces petites infos.
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3: Amoureux des châteaux forts et des soirées d'été, profitez-en pour faire un tour à Billy, destination médiévale de vos vacances, chaque mercredi de l'été avec des animations gratuites et un programme varié. Il y a du spectacle de marionnettes, des farces médiévales, du théâtre, du cinéma de plein air. Le prochain rendez-vous, ce mercredi 29 juillet, la projection du film Dragon, sorti en 2025. Ce sera à partir de 21h30 pour toute la famille à l'initiative de l'association Udar de l'Allier. Et puis je vous emmène faire un petit tour à Saint-Rémy-sur-Durolle avec un festival du cirque moderne qui va s'installer du vendredi 31 juillet au samedi 1er août à la salle des fêtes dès 10h30 vendredi et puis à 15h samedi. Au programme, 5 spectacles en salle et sous chapiteau avec également des ateliers cirque pour les enfants et une animation musicale. Ça se passe du côté de Saint-Rémy-sur-Durolle ce week-end. Bonne soirée sur Ici Pays d'Auvergne.
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0: Jeanne Mas, c'était Sauvez-moi.
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0: Alors pour la suite, j'ai choisi un tube léger, sympa, très 80, le fameux Too Shy de Kaja Gugu. Oui, drôle de nom hein, quand même. On croyait un plat asiatique au début. Mais pourtant, ils étaient anglais, jeunes, au look détonnant, chemise pastel, coiffure explosée. Pour ressembler au chanteur devenu une star, Limahl, il fallait se munir d'un sèche-cheveux surpuissant et d'une bombe de lac, ou deux, façon pétard multicolore. Bon, aujourd'hui, ça ferait peur, mais à l'époque, on osait. Il fallait juste ne pas être timide. Ah, timide. Too Shy. Eh oui, en anglais.
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0: Michel Polnareff, c'était Radio. Un des titres de l'album Bulle, sorti en 81, une chanson sur l'importance des médias dans nos vies de tous les jours. Ah ben c'est vrai que la radio c'est important, pour le moral. Nous on est là chaque soir, hein. Et la musique continue d'ailleurs dans un instant dès 20h. Vous allez retrouver les essentiels de l'émission Décibel avec Émilie Mazoyer. Mais ce sera après un autre tube des années 80, Teardrops, Womack & Womack, juste après ça.
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1: Vous écoutez Ici, il est 20h, l'heure de retrouver Émilie Mazoyer.
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2: Bonjour.
3: Bonjour, bienvenue dans Décibel, cher Sam Sauvage. Ce premier album de Sam Sauvage qui vient de sortir, mesdames, messieurs, évidemment, on va se balader dedans. Vous rappelez que Sam Sauvage, peut-être qu'avant de l'entendre, vous l'avez vu, notamment avec la vidéo de cette première chanson, Les gens qui dansent.
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3: Je ne sais pas ce qui est le plus percutant dans cette chanson, justement, si c'est le son, si c'est la découverte de la voix de Sam Sauvage, ou ouais, ce look et cette petite danse qui vous colle à la peau. Là, vous partez en tournée. Tous les jours, vous allez la faire, cette danse
2: de, ah ouais, des gens qui fait. Dansent. Ah ben moi, quand je me dis que les gens ont pris leur place, ouais. Pour nous, c'est un concert de plus à chaque fois, mais pour ouais. les gens, souvent, c'est la première fois qu'ils me voient, donc qu'ils nous voient avec les musiciens et les musiciennes. Donc il y a un peu un truc où on donne tout le soir, et puis tant pis pour le lendemain.
3: Bravo pour la condition physique.
2: Merci, on ne fait trop peu.
3: Sam Sauvage, vous l'avez vu aussi dans le joli clip de Clara Luciani. Version mystérieuse qu'elle regarde dans la rue. Voilà. Premier rôle, n'empêche, dans un clip, ça vous a donné envie d'en faire d'autres,
2: ouais,
3: ou même du cinoche.
2: Ah bah quand j'ai fait ça, je me suis dit, oh, pour vous, ce soit pas le dernier.
3: Ouais.
2: Non, en vrai, je sais pas. Moi, je pense pas du tout que j'ai un talent pour ça.
3: Oui, faire l'acteur, c'est pas dans
2: vos... Non. Bah, déjà, chanteur, c'est dur. Alors, quand elle m'a dit, viens faire l'acteur, moi, je lui ai dit que je vais couler ton clip. Puis elle m'a dit, non, ça va être génial. Bon, on l'a fait.
3: Elle voilà. avait la vision. Bravo, Clara. Alors, mesdames, messieurs, bonsoir. Les vieilles personnes comme moi ont la ref, ça, mais beaucoup trop jeune pour avoir entendu Yves Mourouzi dire mesdames, messieurs, bonsoir. Mais n'empêche que l'album s'appelle Mesdames, messieurs. Et c'est pas juste un gimmick, ce mesdames, messieurs. Il est là, dans l'album, dans plusieurs chansons, dans la chanson d'ouverture, donc, qui s'appelle Avis de tempête, où vous incarnez un présentateur météo, mais pas que, complètement dépassé par les fracas du monde.

0: drôle comme ref, mesdames, messieurs, pour votre génération qui regarde sûrement pas le 20h et qui s'informe autrement. Et le mesdames, messieurs, bonsoir, il vient d'où, vos souvenirs d'enfance?
1: Ouais, je sais pas, pour moi c'est même l'expression que j'aime bien, c'est ce truc un peu solennel, ouais. Et à la fois qui s'adresse à tout le monde, et puis quand on dit mesdames, messieurs, on a l'impression qu'on va dire un truc important.
0: Oui, c'est vrai.
1: C'est beaucoup plus que, écoutez-moi, j'ai un truc à vous dire, là c'est mesdames, messieurs. Ça, oui. Voilà, c'est vraiment, écoutez-moi parce que ça va être important, et je trouve ça très chouette, et surtout je voulais que l'album ce soit un peu une injonction. C'est-à-dire que comme c'est un premier album, que j'avais la sensation que voilà, à part quelques personnes qui ont vu Les gens qui dansent de temps en temps, je suis loin d'avoir eu une reconnaissance nationale, il n'y a rien du tout. Donc il faut un peu montrer ce qu'on fait, et je pense que c'est un peu une invitation à écouter l'album.
0: C'est sa première rencontre, mesdames, messieurs, point d'exclamation. Mesdames, messieurs, c'est pas seulement les gens très bien habillés de la télé qui le disent, ou les hommes politiques au début d'un discours. Ça peut être aussi quelqu'un qui fait la manche dans le métro.

0: écrit dans le métro. Et donc, autant sur la chanson d'avant, vous incarniez un personnage qui était plutôt rigolo. Là, vous incarnez quelqu'un qui est en pleine détresse et qui va exploser. C'est des rôles que vous vous écrivez. Pourquoi ces rôles-là ?
1: Ça dépend. Des fois, je prends un rôle, des fois, je prends une incarnation, ou des fois, je ne joue pas de rôle. Ça m'arrive aussi.
0: Dans les chansons.
1: Ouais. C'est, en fait, je m'adapte beaucoup par rapport à la chanson. Hein. C'est-à-dire que moi, c'est pas du tout un album concept. C'est vraiment chanson par chanson. Si je pouvais, je ne sortirais que des chansons une par une, mais je voulais faire un contenant quand même. Et je pense que là, pour le coup, c'est plus une incarnation de ce que j'ai vu, d'une situation. C'est-à-dire qu'on l'a tous vécu un peu ce truc-là, et même ailleurs que Paris, ailleurs que Lille, là où il y a encore même un bus, ça, dans la rue, tout simplement. Là, ouais. Je veux dire, ce mec que j'ai vu péter un cas dans le métro, hein, littéralement, bah là j'ai pris la position osée de devoir l'incarner, et je le fais sur scène, et je pense que ça a donné du cachet au message, et ça a donné surtout plus de puissance au message.
0: Plus de force, c'est-à-dire que quand vous êtes cette personne et que vous vous adressez aux gens en disant « Mesdames, Messieurs », c'est plus fort que si vous vous mettez, oui, dans votre rôle de chanteur, observateur, et vous dites « J'ai vu un type dans le métro, il a dit ça ».
1: Bien sûr, parce que moi, j'étais pas derrière la vitre du métro, c'est ce que je dis souvent, j'étais même dans le métro, et à ce moment-là, je le dis pas fièrement, mais je veux dire, moi non plus, j'ai pas donné 2 €. Je veux dire, quand il est passé, j'ai à peine laissé un regard, et c'est pour ça que c'est pas une chanson très engagée, en fait, c'est une chanson beaucoup plus engagée contre l'indifférence que je mettais en avant, donc... Cette incarnation était nécessaire, je pense.
0: Donc, plus, on va dire, oui, vous êtes concerné par ce qui se passe autour de vous, que ce soit dans un vide tempête ou un cri dans le métro. Mais qu'est-ce qui fait qu'un moment comme ça, ça devient une chanson, typiquement là, un cri dans le métro, qu'est-ce qui fait que ce jour-là, cet homme-là qui fait la manche et qui s'énerve parce que personne ne lui donne et qu'il est au bout du scotch, qu'est-ce qui fait que ça devient une chanson ? C'est quoi le déclic pour vous ?
1: Bah justement, pour moi, c'est quand je dis le cri dans le métro, c'est le cri et c'est un peu la sensation qu'on a tous crié à ce moment-là. C'est des moments un peu rares comme ça où parce que quelqu'un qui fait de la manche dans le métro, il y en a tous les jours. Hein, je veux dire, on les voit tous les jours quand on va au boulot, quand on va ailleurs, peu importe. Là, ce gars-là avait un truc où il s'est énervé contre une pauvre vieille dame, comment qu'elle non plus n'y était pour rien en fait.
0: Ouais.
1: C'est ça, on y est pour rien et à la fois c'est devant nous. Alors qu'est-ce qu'on fait ? Est-ce qu'on regarde ? Est-ce qu'on regarde pas ? Lui, il a décidé qu'il fallait le regarder à ce moment-là. On l'a tous regardé. Et puis finalement, cette dame, elle a donné 2 € et moi, je me suis dit, ok, c'est peut-être un moment d'humanité à photographier. Et c'est important pour combattre l'indifférence, la seule chose que je combats presque dans cette chanson, c'était important d'en faire quelque chose d'immortalisé. Ouais.
0: Bah vous l'écouterez sur le premier album de Sam Sauvage, Mesdames, Messieurs, !. Donc, et si ça se trouve, j'ai dit une grosse bêtise, Sam, parce que pour nous qui achetons des disques, qui découvrons des artistes, je me dis, première grosse tournée, premier album, première nomination aux Victoires, Révélation, c'est le début de l'aventure. Mais en fait, vous, l'aventure, elle a démarré bien avant. Ça fait plusieurs années que vous faites de la musique.
1: Oui.
0: Vous avez même lu dans une interview dire que vous aviez la sensation même d'avoir eu un petit temps de galère.
1: Ah oui, bien sûr. Mais après, c'est normal que les gens ne savent pas. Hein, parce qu'il y a une exposition un peu cette année, des choses comme ça, dont je suis très très content.
0: Ouais.
1: C'est-à-dire que moi, ça change ma vie aussi. Hein. ça change la tête de mes concerts. Aussi, tout ça. Mais non, moi, ça fait 10 ans que je fais de la musique et ça fait à peu près, je pense, oui, pour être honnête, 8-9 ans. Très vite, j'ai voulu avoir un projet musical, tenter ma chance, en fait, en tant que jeune dans la musique. Donc, ouais, j'ai connu un peu 8 ans, 9 ans de bar, de resto et comme je disais, de concert dans l'indifférence, mais une indifférence nécessaire avant de connaître autre chose, je pense.
0: Qu'est-ce qui vous a donné la niaque, la force de continuer ? Parce que oui, servir des pizzas ou des bières pendant 1 an, 2 ans en attendant, soit, mais 8 ans, c'est long. C'était quoi ? C'était de l'espoir ?
1: Je pense que j'avais beaucoup d'espoir, et même si je traversais forcément des grands moments de doute, mais comme j'en traverse aussi aujourd'hui, parce que là maintenant il y a une autre pression, la sortie d'album, des choses, donc en fait c'est une pression différente. Il y avait la pression d'arriver à sortir un album, ensuite la pression que l'album fonctionne. Il y a toujours de la pression dans la vie, mais pas que pour ce métier-là, il y a des métiers bien pires que ça d'ailleurs. Moi j'ai cette chance-là. Non, mais je pense que j'ai tenu entre guillemets, hein, c'était pas si dur que ça, mais j'ai tenu parce que l'aventure est aussi intéressante, le chemin est aussi intéressant que la présumée arrivée qui n'existe pas.
0: Oui.
1: Et pour moi, tant qu'il n'y a pas d'arrivée, il y a du chemin et moi ça me plaît. Donc même jouer dans les restaurants, si demain j'y retourne, alors oui, ça va me faire bizarre, mais c'est pas un truc qui va me m'horripiler.
0: Comment dire ? Est-ce que maintenant vous pouvez dire mon métier c'est musicien ? Et si oui, à partir de quel moment vous avez commencé à le dire ?
1: j'ai commencé à le dire de manière tout à fait pragmatique et très économique, en fait, à partir du moment où j'en vis. Alors, ouais. Je veux dire, là, ça fait depuis récemment, très récemment, ça fait un peu moins d'un an. Et oui, moi, je me suis toujours refusé à dire, en me présentant, que j'étais musicien. Je disais souvent, bah, je suis Berman, mais je fais de la musique. Je suis comment régisseur au théâtre, je l'ai été pendant 2 ans, mais je fais de la musique et j'aimerais bien un jour que ça fonctionne. Et là, aujourd'hui, bon, si ça fonctionne, je sais pas, mais en tout cas, je dis, je suis musicien. C'est mon métier et c'est très, très cool.

le musicien Sam Sauvage est notre invité ce soir. Mais sachez que sur l'album, vous allez aller de surprise en surprise et plein d'ambiances différentes. J'ai beaucoup aimé à quel point vous m'avez baladé et vous avez joué avec mes émotions, mes humeurs, mes réactions. En écoutant Mesdames, Messieurs, j'ai un sourire amusé. En écoutant Je suis pas beau, parce qu'on se l'est tous chanté ado en se regardant dans le miroir.

0: Somme sauvage. Je suis pas beau. Mais voilà, là, vous, les ados vont vous adorer. Hein.
1: Ah, c'est vrai?
0: Ah, bah, oui, je pense. On se dit, là, je suis pas tout seul. Moi, si j'avais vu cette chanson-là quand j'avais 15 ans, ça m'aurait fait un bien fou.
2: C'est vrai? Ah, bah, ouais. Moi, elle m'a fait un bien fou de l'écrire aussi.
0: Donc, il y a ces moments-là vraiment joyeux, souriants, bah, comme les gens qui dansent ou comme ça. On laisse Somme sauvage nous emmener dans son univers. Et puis, je vous rappelle que le monde va mal, hein, on l'a dit au tout début de l'interview. Et donc, il pleut des femmes. Histoire vraie, Somme, vous avez perdu une amie victime d'un féminicide.
2: Tout à fait, oui. Il y a un an, à peu près ça.
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1: Des hommes filles au destin volé par ceux qui manquent de courage, quelle plume. C'est forcément plus difficile à écrire que je suis pas beau. Ou alors est-ce que c'est juste une difficulté différente?
2: Je pense que ça sort tout seul au bout d'un moment. Enfin, il y a des chansons comme ça qu'on écrit en 10-15 minutes. Celle-là forcément on faisait partie, parce que d'autant plus que ça m'a touché personnellement. Et je pense que ça m'a fait du bien de l'écrire en fait. Moi ça remplit. De toute façon en tant qu'artiste on fait des chansons souvent pour se remplacer des consultations de psy. Hein. C'est littéralement ça. Hein. Parce que, et en fait c'est la même chose qui s'est passée là. Et même si c'est un sujet difficile... dur à écrire, dur d'en parler en interview, tout ça, je pense que c'est nécessaire d'en parler. C'est justement ce qui fait tout l'intérêt de cette chanson, c'est pas pour rien que je l'ai écrite, c'est quand j'ai découvert que mon ami Lison, hein, son prénom, comment en fait n'était qu'un numéro. Quand je l'ai vu sur le compte Nous Toutes, sur Instagram, des choses comme ça, qu'en fait c'était la 171e, 163e de l'année, je ne sais plus. Et comment c'est ça, c'est pour ça qu'il pleut des femmes, je parle vraiment de cette averse-là. Et même si c'est dur d'en parler, je pense qu'il faut en parler, il faut encore en parler. C'est à force d'en parler qu'on va réussir à combattre au moins le truc. Et si je peux apporter ne serait-ce qu'un petit caillou à l'édifice, ce sera déjà ça.
1: Bah merci de l'avoir fait, elle est très poignante et parlante, et en plus merveilleusement écrite cette chanson. Revenons à la maison, ça fait plaisir. Boulogne-sur-Mer.
2: Bien sûr.
1: C'est un endroit important pour vous, c'est là que vous avez grandi, Sam ?
2: Oui, tout à fait, c'est ça. Je suis un nordiste, un vrai de vrai.
1: Et il y a une chanson donc dédiée à votre ville, Boulogne.

0: c'est quoi votre fidélité, votre lien à Boulogne pour en faire une chanson? C'est comme Orelsan avec Caen.
1: C'est une phrase que je dis toujours, mais c'est parce que quand je l'ai trouvée, quand elle m'est venue, je me suis dit que c'était la meilleure façon de décrire cette ville-là. Et c'est un vrai compliment, hein, ça paraît bizarre, mais c'est juste que c'est une ville qui est aussi belle dans sa laideur que laide dans sa beauté. Je trouve que c'est vraiment la phrase qui lui convient le mieux, que j'aurais pu glisser dans cette chanson d'ailleurs si je l'avais pas trouvée après.
0: Pour la réédition, on note ça.
1: Pour Boulogne 2. Mais c'est une ville qui m'a hébergé, j'aime bien ce terme-là, de mes 0 à mes 18 ans. Ouais. Moi, je me définis très peu de là d'où je viens. Mais par contre, c'est important d'en parler. Je veux dire, moi, je me définis plus par là où je vais. C'est ce que je préfère. Mais par contre, je voulais quand même rendre hommage un peu à cette ville et parler aussi de ce qui se passe là-bas. Parce que c'est une ville qui a beaucoup d'histoire, qui a été détruite pendant la guerre, des choses comme ça. Mais les gens, je sais pas pourquoi, ont gardé un cœur énorme. Et les événements aussi tragiques qui s'y passent, avec le cimetière de la Manche, hein, comme on dit, les migrants qui se noient dans la Manche. Et je vois en fait tous les clichés très tenaces à Boulogne, on parle de racisme, on parle de tout ça. Alors qu'en fait, moi, tout ce que j'ai vu, c'est des pêcheurs aller sauver des migrants en mer. Donc les pêcheurs avant qui mouraient de la mer viennent maintenant sauver ceux qui sont dans des embarcations de fortune. Et ça, je voulais un peu trouver ce double sens pour raconter cette double histoire, ce passé et ce présent, qui finalement se lie comme jamais à présent même.
0: Il y a beaucoup de profondeur en fait dans votre album, et c'est vrai que avec les premières chansons, notamment Les gens qui dansent, etc., on s'attendait pas forcément à ça. Est-ce que vous vous rendez compte que vous surprenez dans le très bon sens du terme? Mais voilà, moi, franchement, la première, je me suis fait avoir. Je vous ai vu arriver, votre petit look là, votre petite choré et tout. J'ai dit génial, il est trop sympa, Sam Sauvage. En fait, oui, il est trop sympa, Sam Sauvage, mais il est aussi très profond. Enfin, je dirais, il y a du monde là-dedans.
1: Il est pas dépressif, promis.
0: Non, c'est pas ça, mais intelligent, vous écrivez divinement. Quand dans Roi du silence, vous racontez l'histoire alors de beaucoup de couples, mais là en l'occurrence c'est l'histoire de vos parents et de votre papa qui se barre au moment de votre naissance, vous avez des phrases géniales.

0: roi du silence, ça vous évite la consultation de psy pour vous réconcilier avec votre père?
1: Bien sûr, et c'est pour ça qu'il y a autant de métaphores. Parce que,
0: ah, il y a des princesses, des rois, tout ça. Mais
1: j'assume de dire que je me cache derrière ça. En fait, j'ai pas de problème à le dire, et je pense que le jour où je réussis à écrire une chanson avec des mots directs, comme je le fais souvent dans d'autres chansons, c'est que là, j'aurais vraiment guéri mon truc à l'intérieur de moi. Mais bon, on guérit pas souvent si vite qu'on veut, et puis surtout, moi, j'ai même pas envie de guérir. Je me sens très bien comme ça aussi maintenant. Donc, je me suis un peu caché derrière ces métaphores-là. Et si je l'ai sorti, parce que c'est un peu une valeur personnelle, j'écris d'habitude plus sur les gens que sur moi. Là, je me suis dit que mon histoire, je pense que je suis pas le seul à l'avoir vécue. Je pense qu'elle parlerait à beaucoup de gens. Donc, c'est pour ça que je voulais un peu la glisser comme ça, en espérant que les gens la comprennent, la reçoivent, bien sûr. Ouais.
0: Alors, on parle de mots directs. Je ne t'aime plus, c'est suffisamment direct.
1: Ouais, là, pour le coup, j'avais pas besoin de psy. J'y suis allé franco.
0: On y va alors. Sam Sauvage, je ne t'aime plus, mesdames, messieurs. Désolé les psys, on peut pas tout avoir.
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0: Message reçu, Sam Sauvage est l'invité de Décibel. J'ose même pas vous demander pour qui elle était, si la personne a bien reçu le message. Non, c'est vrai. Non, mais hey, c'est hyper cruel.
1: Ouais, mais je pense que c'est mieux de le faire en chanson que de dire des mots pareils en face ou un truc du genre. Puis surtout, c'est plus facile de dire. Je trouve que dans la vie, c'est plus facile de dire je t'aime dans un gros mensonge que je ne t'aime plus dans une vérité bien brutale.
0: C'est pas
1: donc,
0: faux.
1: Dans un album, c'est mieux que dans une relation.
0: Bosser, Sam Sauvage, ce premier album, il est né de vous uniquement ou bien vous êtes plusieurs? Est-ce que quelqu'un écrit avec vous, compose avec vous, produit avec vous?
1: Alors sur Mesdames, Messieurs, comme sur l'EP avant, l'album comme l'EP, moi j'ai fait auteur, compositeur, interprète dans sa totalité. C'est-à-dire que voilà, j'ai tout écrit tout seul, la musique aussi, le texte, et par contre l'interprétation également, pardon. Et après, par contre, pour la première fois, je me suis entouré d'arrangeurs. C'était une volonté de ma part, je voulais un peu ouvrir ma musique à d'autres horizons, notamment sur des titres comme Boulogne, Il pleut des femmes, Je ne t'aime plus, là qu'on a écouté tout à l'heure. Et en fait, j'ai rencontré des gens assez sympas pour le faire. Pierre Cheguillaume, Simon Kenéa, qui travaillent notamment avec Zao de Sagazan, à Nantes, dans un studio. On a fait ça pendant tout l'été dernier. Et puis aussi David, David Enfrein, qui comment travailler sur Ne t'en fais pas pour elle, la basse, un peu le, on l'a appelé le hooligan de la musique, et je trouvais ça hyper bien trouvé.
0: On va écouter d'ailleurs Ne t'en fais pas pour elle tout à l'heure. Donc voilà, on va se rendre compte de ce que le hooligan.
1: C'est ça, c'est un vrai de vrai. Et une dernière personne qui est Xavier Demar, qui a travaillé beaucoup avec son frère Pierre Demar sur Je suis pas beau, pour ce côté pop, cette fraîcheur. En fait, j'allais chercher des sonorités chez des gens.
0: C'est ça.
1: Pour ressembler à mon album.
0: Est-ce que vous, naturellement, vous allez vers quel genre de sonorité? C'est quelque chose comme les gens qui dansent? C'est un truc un peu cold wave, un peu post-punk?
1: Du tout, mais je suis vraiment très éclectique. Donc c'est que dans chaque chanson, il y a un style différent. C'est ça que j'aime bien. C'est ce que j'espère avoir.
0: Mais par exemple, quand vous composez quelque chose qui est brut, qui n'a pas été arrangé, etc., ça ressemble plutôt à quoi? À des sons synthétiques? Ça ressemble à du piano? Comment vous?
1: Ça dépend de la façon dont je compose, en fait. C'est-à-dire que parfois, des fois, quand j'ai le texte avant, bah, je vais l'habiller d'une certaine manière. Et quand je me dis que le texte est un peu solennel, des choses comme ça, je vais le faire au piano. Et puis parfois, j'ai un riff de guitare, ou parfois, j'ai juste un truc de synthé.
0: Donc vous êtes
1: qui me vient.
0: Pianiste, guitariste?
1: En fait, j'aime bien dire que je fais un peu tout, mais pas très bien. je suis pas un grand soliste de guitare, je suis pas un grand pianiste du tout. Mais
0: ça vous permet de bosser et de composer.
1: C'est ça, ouais. Ça me permet en fait de composer. Et après, il y a des gens dont c'est le métier, par exemple, d'interpréter très bien les guitares, tout ça, à qui je confie ça de manière naturelle.
0: Mais d'accord, mais je comprends mieux aussi pourquoi vous êtes tellement chouette en interview, pourquoi aussi vous êtes tellement content de faire plein de dates. C'est parce qu'en fait, toute une partie du boulot est archi solitaire pour vous.
1: Ah oui, carrément. Moi, je suis content quand je m'entoure d'équipe après.
0: Oui, oui, je comprends mieux ça. Ouais, c'est
1: bien
0: ça.
1: Sûr.
0: Mesdames, Messieurs, est disponible. Vous l'avez compris, c'est un vrai coup de cœur pour toute l'équipe de Décibel. Et c'est très sympa d'être venu nous en parler.
1: Mais merci de m'avoir accueilli.
0: À la prochaine, Sam.
1: À bientôt. Merci pour tout.

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3: Bonjour.
4: Bienvenue dans Décibel. C'est la première fois que vous venez dans l'émission.
3: Et complètement, comment j'ai pu manquer ça, Décibel?
4: Voilà.
3: Il y a en quoi?
4: Exactement, en tout cas je suis ravie de passer ce petit moment ensemble à l'occasion donc de la sortie The Kiss the Beast. L'album commence par la chanson du même nom, un vrai générique de début comme on les aime.

Chanson que vous allez écouter une fois et chanter 150 000 fois. Voilà, c'est le principe de ce Kiss the Beast. Alors, avant de se plonger dans l'album, Sébastien, j'avais envie qu'on fasse un peu les présentations, puisqu'on ne s'est jamais parlé ici, et dire que c'est super réjouissant d'avoir un artiste tel que vous dans l'émission, parce qu'en fait, il y a plein de portes d'entrée à votre travail. Il y a des gens qui ont pu vous découvrir sur la bande originale de Lost in Translation, le très beau film de Sofia Coppola en 2003, avec Fantino.

Votre ritournelle qu'on utilisait tout à l'heure en générique de bienvenue. Alors oui, elle date de l'album Politics en 2004, mais elle était aussi jouée merveilleusement à la cérémonie d'ouverture des Jeux Paralympiques Paris 2024.

0: C'est quel genre de souvenir, ça, pour vous, cette cérémonie des JO?
1: Grand souvenir, vraiment, c'était vraiment très impressionnant à faire. Déjà, j'étais très content qu'on m'invite, qu'on me propose de le faire. Je me suis dit, ah bah, vraiment, c'est sympa, quoi. Je me voyais finir au fond d'une cave tout seul, et puis en fait, non, on est venu me chercher, et on m'a mis en plein soleil, voilà. Non, en vrai, j'étais hyper content qu'on m'appelle pour faire ça. J'ai des grands souvenirs, je l'ai dit souvent, mais j'adorais ce convoi qui venait me chercher à les maisons pour aller répéter sur place, donc avec des policiers, des motards qui ouvraient le chemin, comme ça, Paris n'a jamais été aussi fluide.
0: C'est ça.
1: C'était journée porte ouverte, quoi.
0: À la Concorde en 5 minutes.
1: C'était génial de vivre Paris comme ça. En plus, en vrai, franchement, je veux dire, Paris sans embouteillage, c'était vraiment merveilleux. Donc ça, j'adorais ça. Surtout les enfants, il y avait ce côté convoi présidentiel qu'on aimait beaucoup.
0: Ouais.
1: Et puis, j'ai adoré être sur la place de la Concorde comme ça, mais transformé. Moi, surtout que bon, c'était à la fin de l'été, il faisait hyper beau et le ciel bleu, cette ambiance de fin d'été et tout. D'habitude, déjà, j'adore ça, la fin de l'été. Mais là, en plus, avec cet événement-là, alors, c'était vraiment magique, quoi.
0: Ouais, côté patrimonial aussi, quand même, de se dire que oui, vous avez une carrière, on l'a dit, voilà, de 25 ans, forcément plein de bons moments. Vous avez voyagé partout dans le monde avec votre musique, mais là, c'est cette chose-là de représenter la France, ça fait quelque chose à l'ego ou pas du musicien que vous êtes?
1: Ouais, quand même pas mal, je dois dire, c'est vrai. Et puis après, j'ai été fait chevalier des arts et des lettres, et je crois que c'est pour ça, j'ai l'impression, parce que c'était dans la foulée. Donc j'imagine que ça a eu une influence. Je sais pas, j'ai jamais su vraiment pourquoi j'avais été fait chevalier des arts et des lettres, mais à mon avis, c'est pour ça. Et puis, c'est vrai que, alors, autant je suis complètement apolitique et puis j'ai un refus de l'autorité total, mais enfin, même si j'ai un super bon feeling avec la police, je me souviens notamment une fois à Cannes,
0: ouais.
1: J'avais été au Jouet Club de Cannes, et moi j'achète beaucoup de cadeaux aux enfants, enfin bon, je suis très bon.
0: Vous en avez à vous, puis j'imagine qu'il y en a en plus des enfants autour de vous.
1: Non,
0: vous
1: les gâtez. Là, c'était vraiment mes enfants,
0: enfants.
1: Les miens, ouais. Quoi. Et on avait tellement de sacs, donc on marchait un peu comme ça dans la rue, et carrément, des policiers m'ont reconnu, ils nous ont aidés à porter les sacs de jouets jusqu'à l'appart, donc j'étais là, ouais, super.
0: C'est classe.
1: Et donc, mais alors, voilà, donc, mais enfin, en tout cas, c'est vrai que je me sens toujours un petit peu, c'est ce que je dis souvent, mais un peu renégat. J'ai l'impression de vivre tout seul dans ma cabane. Enfin, je vis pas dans une cabane, et en plus, je vis pas du tout seul. Mais c'est une impression que j'ai un peu comme ça. Donc là, le fait de participer à un truc un peu commun, de partager.

0: ça avec les gens qui habitent le même pays que moi, ça m'a fait hyper plaisir, carrément.
1: Sinon, j'ai une théorie pour la médaille. C'est peut-être pour l'Eurovision. Allez savoir. Moi, j'ai un souvenir ému de Sébastien Tellier, Eurovision 2008. Il entre sur scène en voiturette de golf. Moi, j'ai trouvé ça so chic, so French. Elle est encore dans ma playlist, cette chanson divine. Moi, j'ai trouvé extra.
0: Ah, c'est sympa. J'étais content avec cette chanson parce qu'en fait, on croit que derrière, ce sont des voix qui chantent comme des chœurs. Mais en fait, donc, les gens de l'Eurovision m'ont obligé à ce que ces espèces de chœurs qui arrivent derrière, choup, wap, ouais, du choup, soient chantés en vrai. Mais en fait, non, moi, tout ça, ces sons-là, je les ai avec un synthé qui était le Roland RD700. Enfin, je ne veux pas être trop technique, mais. Et j'avais. Une fois, j'avais loué ce synthé pour un concert. Enfin, bon, bref. Et puis, j'étais tombé sur ce son-là qui est un son magique. Ouais. On appuie, on met quelques doigts et ça organise. Ça organise toute une chorale. Et j'avais adoré ce truc-là. Et je m'étais dit, mais un jour, je m'achèterai. Donc, je me le suis acheté. Et puis, en m'amusant avec à la maison, j'étais tombé sur cette chanson. Mais en fait, j'avais commencé, c'est rare d'ailleurs, dans une chanson, j'avais finalement, d'une certaine façon, commencé par les arrangements. Parce qu'en appuyant sur le synthé, ça faisait choupi-wapi. Et puis, par-dessus, j'avais inventé une petite mélodie et ça donnait divine, quoi.
1: Bah, moi, j'aimais beaucoup. Voilà. Donc, moi, pour ça, je vous aurais filé la médaille, que ce soit pour ça ou pour les JO. En tout cas, elle est là, la médaille de chevalier des arts et lettres. Bravo à vous, Sébastien Tellier.

0: c'est une chanson qui s'appelle Copycat. Copycat, c'est un, dans le meilleur des cas, un copieur. Dans le pire des cas, c'est-à-dire ce qui vous est arrivé, c'est une usurpation d'identité. Ce qu'il faut dire, c'est qu'en plus de tout ce que j'ai cité, vous êtes aussi hyper célèbre, pas que pour votre musique, mais aussi parce que vous êtes un des rares hommes à être une égérie Chanel. Donc vous êtes aussi beaucoup dans les magazines de mode, dans la presse, etc. Et donc vous avez atteint un degré de célébrité qui fait que quelqu'un s'est fait passer pour vous.
1: Mais complètement. Alors, bon, je l'ai appelé la chanson Copycat, mais pour moi, Copycat, c'est un serial killer qui imite les crimes d'un autre serial killer, j'imagine.
0: Ah, oui.
1: Mais en fait, la chanson, parce que j'allais pas l'appeler l'usurpateur, qui sonne moins bien que Copycat.
0: C'est pas faux.
1: Copycat, ça tape.
0: Ouais.
1: Bon, voilà, donc l'usurpateur, ça claque un peu moins, évidemment. Mais enfin, bon, oui, c'est ce monsieur... qui a utilisé mon nom, en fait, il se faisait passer pour moi.
0: En utilisant votre look aussi, qui est très connu.
1: Avec le même look et tout, ouais. Pour aller en boîte gratuitement, des cocktails gratuits, des vêtements gratuits chez Chanel, des dîners en ville avec des grands patrons et tout ça. Et en fait, c'est marrant parce que... Enfin, c'est marrant, c'est pas du tout marrant, c'est absolument atroce, mais... Parce qu'en fait, il a volé donc mon nom, c'est ce que j'ai dans la chanson, mais aussi... Il a volé une vie que je ne mène pas. Parce que moi, je ne fais jamais de grands dîners en ville avec des grands patrons.
0: Ouais.
1: Je ne l'ai jamais fait. Et puis, et quand je vais...
0: C'était ça le pire pour vous ? C'est qu'il donnait une image de vous un peu cracra que vous n'êtes pas ?
1: Mais complètement. Ouais. Son côté cracra, ah ouais.
0: Ouais. Non,
1: puis, moi, bon, il y a très très longtemps, c'est vrai que j'allais en boîte de nuit tous les soirs. Mais encore une fois, moi j'y allais, je cherchais l'amour, je cherchais une petite amie. J'essayais un petit peu. Voilà, bon.
0: Comme tout le monde.
1: Et puis, voilà. Et puis... non, mais je trouve que ce que j'ai trouvé plus méprisable d'une certaine façon, c'est qu'il s'est fait ami avec des gens. En se faisant passer pour moi, c'est-à-dire, il allait chez eux dans leur appart, ils
0: dînaient
1: ensemble, ils passaient les samedis après ensemble et tout, en se faisant. Et ça, je trouve ça, c'est bizarre, ça, quand même, de créer des fausses amitiés. Non, mais c'est vraiment un truc, donc c'est ça qui m'a fait peur. Je me suis dit, bah, pour faire ça, faut vraiment être quand même vachement dérangé, quoi. Donc, et ça, le fait qu'il, de me dire qu'il soit dérangé, ça m'a fait peur, parce qu'on sait pas à quoi s'attendre avec un mec qui est pas équilibré, quoi.
0: Oui, on veut pas qu'il se pointe, j'en sais rien, à l'école des enfants, un truc comme ça, fait super
1: peur. J'allais chercher
0: mes
1: enfants.
0: C'est fini.
1: Je montrais mon passeport. Ah, c'est fini, ouais.
0: Ouais,
1: heureusement, ouais. J'ai appelé la police et tout le bazar, quoi, je veux dire, quoi.
0: La beauté, des belles chansons, vous allez en trouver plein sur Kiss the Beast. Et puis, vous allez vous rendre compte que Sébastien Tellier utilise sa propre voix vraiment comme un instrument. Donc là, sur Copycat, voilà, vous avez entendu un certain traitement de sa voix. Sur d'autres chansons, c'est au contraire hyper simple. Et puis, sur Refresh, alors là, c'est incroyable.

0: c'est vous là.
1: Là, c'est moi. Alors, c'est ma voix déjà superposée. J'en ai fait beaucoup des prises. Ouais. Celle-là, j'ai bien dû superposer au moins une dizaine de fois ma voix. Et puis aussi, c'est ce que j'ai dit à Sébastien, parce que c'est encore Oscar Holter et Sébastien en duo qui produisent le morceau. Enfin, celle-là, quand même, la maquette, parce que je maquette tout avant de passer en production.
0: Donc, vous avez votre studio.
1: Je fais mon studio,
0: tout.
1: Là, je prépare tout. Donc là, c'était quand même très proche. Enfin, je veux pas retirer de leur talent. Enfin, il se trouve que c'était très proche. Ouais. Mais par contre, j'avais... Dans mon ordinateur, j'avais un truc qui permettait de faire une voix synthétique qui ressemble beaucoup à celle-là. Mais c'est-à-dire, c'est une voix synthétique, mais dans laquelle on peut pas entrer de parole, donc ça vient. Et après, donc j'écris le texte, mais il fallait recréer la même voix que cet ordinateur, mais avec du texte. Et donc on a Sébastien qui s'y est collé, et il a passé pas mal de temps à recréer exactement ce grain-là. Et c'est ce que je dis souvent, mais j'aime bien le dire parce que en fait, c'est quand mon fils est né. Donc dans le 17e à Paris, et il est sorti, et là il a poussé un cri. Mais moi j'imaginais que les nourrissons, enfin les nouveau-nés, ça pleurait, mais en fait non, il a crié, et donc il a fait comme ça, et c'était je voulais ce grain là en fait, ce cri, parce que c'était pas juste un cri de bébé, c'était pour moi c'était je veux dire la naissance de l'humanité,
0: la vie.
1: Mais limite je pense que ça, même les dinosaures faisaient presque le même son, il y avait ce truc là presque irréel ou tellement réel que ça en devient fou,
0: primal
1: scream, comme le groupe.
0: C'est ça,
1: correctement. Non, c'est ça en plus, ouais. Et donc je voulais retrouver ça pour Refresh, cette espèce de truc, parce que Refresh, ok, c'est ma propre renaissance, bon voilà, mais c'est aussi ce fait que la vie se perpétue, et donc j'avais très envie de faire ça, et ça nous a pris des semaines et des semaines de bien restituer ce côté un peu rauque du cri, quoi.
0: Et à côté de ça, il y a des chansons comme Un dimanche en famille, où là, bah, c'est juste, c'est votre voix, c'est vous.
2: C'est

0: Donc parfois vous poussez très loin le traitement de la voix, et parfois c'est vraiment très proche du naturel. Ça aussi c'est une liberté que vous vous donnez maintenant, de traiter votre voix vraiment comme un instrument.
1: Oui, voilà, complètement, parce que aussi, c'est que la musique, c'est un monde très vaste. Il y a plein de trucs formidables. Il y a plein de basses différentes. Il y a plein de synthés différents. Il y a plein de trucs différents. Je sais pas, il y a de la chorale, il y a du tam-tam, il y a de l'afrobeat, il y a du rap, il y a de la pop. Enfin, c'est fou, mais c'est presque, je sais pas si on peut dire que c'est infini, mais c'est quasiment, les plaisirs de la musique sont quasiment infinis. Et donc moi, comme j'adore tout ça, j'essaye de tout mettre en fait, sans non plus que ça fasse fourre-tout quand ouais. même. Mais je pourrais pas, je me sentirais enfermé si j'allais que dans un seul truc et tout ça. J'ai envie de tout essayer, mais un petit peu comme dans la vie. Enfin, quoi que je dise ça, c'est pas vrai, parce que enfin, j'aimerais bien par exemple essayer de vivre dans toutes les villes, un petit peu à San Francisco, un petit peu à New York, un petit peu à Tokyo, tout ça, mais je le fais pas en fait. Ça fait depuis toute ma vie d'adulte, j'habite à Paris, donc je veux pas mentir aux gens, mais c'est vrai que j'ai ce côté gargantuesque de vouloir ouais. J'ai envie de tout quoi.
0: Et pour la musique, un des grands plaisirs aussi, c'est d'inviter des artistes qu'on admire sur ses chansons. Pareil, on n'ose pas forcément les inviter à dîner à la maison à Paris, mais sur un album, on les invite. Et sur votre chanson Thrill of the Night, il y a la guitare de Nile Rodgers, qu'on connaît bien évidemment, de Chic. Et il y a une voix qu'on découvre, c'est celle d'une chanteuse américaine qui s'appelle Slater.

0: Jeff ne bosse qu'avec deux Français, vous et Sheila.
1: Il a bossé avec les Daft Punk.
0: Ah oui, ouais, ouais. Ah, mais ils comptent pour des Français, les Daft Punk, c'est la classe international.
1: Ils sont tellement, mais okay, ils sont archi français.
0: Trois Français alors, Daft Punk, Sheila, Sébastien Tellier.
1: Oui, bah, je suis très content qu'on ait pu travailler ensemble. C'est vraiment un mec que j'admire profondément, c'est un immense musicien, c'est vraiment un génie de la musique. Et justement, quand je parlais tout à l'heure de non-réflexion, c'est ça qui est formidable, c'est de travailler toute sa vie d'un instrument, en l'occurrence, lui, c'est la guitare, et que ça semble facile. Que lui, on a l'impression qu'il fait ça, mais comme il respire, enfin,
0: oui.
1: Je veux dire, c'est...
0: Oui, il n'y a pas de douleur, il est très fluide.
1: Voilà. Il n'en fait pas des caisses, ouais. On a l'impression que c'est... Et c'est vraiment, mais ça, c'est vraiment à l'américaine, que le résultat semble vraiment des plus naturels. Et ça, j'adore chez lui. Et puis, j'adore parler de lui parce que, aussi, c'est ce que je dis souvent, mais c'est tellement vrai, il est extrêmement sympa. Alors que souvent, on imagine les stars américaines, en plus, moi, il y en a un paquet de stars américaines que j'ai un petit peu côtoyées qui me faisaient carrément peur. Pas du tout. Il est sympa, comme je le dis tout le temps, il retient le prénom de tout le monde, il demande des nouvelles de la famille, il est humble, il est super cool. De lui émane un truc genre super sweet, il est vraiment merveilleux, quoi.
0: Je pense qu'il est très très heureux de faire de la musique. Vous parliez tout à l'heure d'amour de la musique et d'envie de bouffer toute la musique et de goûter toute la musique. Je pense que vous avez ça en commun, sans doute.
1: Alors lui, oui, parce qu'une fois, j'avais fait une vidéo avec lui. Enfin, on avait été interviewé ensemble à Los Angeles. Donc, le principe, c'est on se baladait en voiture dans les hills. Et puis, on discutait pendant cette sorte de balade en voiture. Et là, donc, je connais tous ses hits, les albums de Chic, évidemment, que j'écoutais 15 millions de fois et tout et tout. Mais là, en plus, je me suis aperçu qu'il avait fait plein de musique pour le cinéma, tout ça. J'étais, ah bon, c'est dingue. Enfin, j'en revenais pas, mais un nombre de trucs incroyables de tout ce qu'il a fait. Je pense vraiment aussi... Parce que maintenant, je veux dire, il est plus, c'est pas un petit jeune, quoi. Et donc, mais il continue, il est en tournée. J'avais été le voir il y a pas très longtemps, au Zénith à Paris. Et c'était génial parce que donc moi et ma femme, ils nous avaient invités, mais on avait eu le droit de regarder le concert, mais dans les coulisses, mais juste au bord de la scène, sur le côté, quoi. Donc j'avais pu bien l'observer de pas très loin, et je le voyais mais prendre plaisir. Mais c'était dingue, on a l'impression que c'était la première fois qu'il faisait de la scène carrément. Sautillait, il souriait, c'était dément, quoi.
0: En parlant de plaisir, je voulais vous remercier Sébastien Tellier parce que sur Kiss the Beast, il y a des surprises et c'est pas si commun aujourd'hui d'être surpris en plein milieu d'une chanson. Je pense par exemple à Lou, qui est une chanson vraiment pleine de surprises, puisqu'on commence sur une petite guitare flamenco, un petit voyage linguistique en Espagne. Après il se passe ça, et puis après il se passe encore autre chose.
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0: vous mentir, la première fois que je l'ai écouté, à ce moment-là, j'ai fait parce que vraiment, j'étais surprise et contente. Est-ce que vous aussi en studio, quand vous faites une cascade de la sorte, vous vous dites
1: Ouais, j'étais très content. En fait, le principe de Loup, c'est une chanson où c'est un loup qui se déguise en chien pour commettre un peu ses petits méfaits et tout et tout. Et donc, je voulais que ça soit ça. Je voulais que ce côté un peu espagnol, ce loup qui se déguise en chien, qui essaye de bien présenter avec une certaine classe et tout. Ça. Mais parfois, il redevient loup, quoi. C'est plus fort que lui. C'est pour ça qu'on passe de ce côté un petit peu, on va dire, jazzy espagnol à des côtés crazy funk, appelons ça comme ça. Et pour moi, c'était important comme ça que tout d'un coup, c'est le naturel revient au galop, comme on dit. Enfin, j'aime pas trop utiliser l'expression, mais voilà.
0: C'est là,
1: voilà. Et donc, c'était ça que je voulais, quoi. Que tout d'un coup, paf, le pot, comme si il pleuvait, que son déguisement disparaissait un peu, et que ça y est, on voyait que c'était un loup qui se sentait tout nu, que c'était l'urgence, la catastrophe, quoi.
0: C'est ça que j'adore chez Sébastien Tellier, c'est qu'on se dit quand même, il y a du monde et, là-haut. Et non, mais si. Et je vous imagine, vous êtes tout seul en studio au départ, tenter des trucs. Vous vous parlez à voix haute?
1: Oui.
0: Ah, alors, j'en étais sûre.
1: C'est vrai qu'il faudrait, j'aimerais pas être filmé seul au studio.
0: Ah.
1: Enfin, si je me sentais filmé, bien sûr, j'essaierais de bien me comporter, mais me sachant non filmé, c'est vrai que je me mets dans une sorte d'état de transe quand même. Au début, non, j'arrive plutôt tranquille, j'allume le matériel, voilà, il faut le temps. Surtout, moi, j'adore les vieux synthés, donc le temps que ça chauffe. Et tout, voilà.
0: Ouais.
1: Et puis, même après, le temps que ça charge, machin. Et puis, au fur et à mesure, c'est vrai que je suis là, ça monte un peu. Et après, c'est vrai que je me comporte un peu comme une bête dans le studio, parce que aussi, je compte beaucoup sur le chaos pour créer, parce que je pense que parfois, la musique, c'est comme si la musique préexistait déjà. Il y a 88 touches, bon, sur le piano. Donc, tout existe un peu à l'avance, mais pour aller les chercher, ces notes-là, il faut se mettre dans des états pas possibles. Et puis, même certaines mélodies, c'est pas qu'intellectuel, il y a un truc physique aussi. Il faut se mettre dans un état pour se dépasser. On se dépasse pas que psychologiquement, il y a un truc physique aussi, c'est de mettre dans certaines postures, ou justement d'avoir tellement essayé de trouver un truc qu'on est épuisé, c'est justement enfin quand l'épuisement il arrive qu'on trouve le truc. Donc il y a toute une série de trucs, et c'est vrai que si on me filmait en studio tout ça, je pense que j'aurais l'air d'un bon barjou. Enfin, déjà que c'est pas loin, mais effectivement. Mais ce qu'il y a, c'est que j'adore cette solitude, parce que en studio aussi, c'est que c'est comme si j'étais face au miroir aussi. Je peux pas me mentir à moi-même. Et donc il y a ce truc là. En fait, c'est des grands moments de vérité pour moi. J'ai vraiment rendez-vous avec moi-même quand je suis tout seul en studio. Et là,

0: avoir un look de chanteur de hard rock ou de bûcheron canadien et prenez une masculinité plus douce.
1: Ben oui, c'est très important pour moi.
0: Ben oui.
1: D'être doux. Ben déjà, je pense plus. Parce que avant, on valorisait, même dans le cinéma, tout ça, on valorisait un peu les brutes ou même pas forcément des ordures, mais un peu des. Ou je me souviens de cette série, L'homme qui tombe à pic. Bon, le mec, il est un peu rentre dedans, il a un gros 4x4, il passe à travers des cercles de feu, enfin, des trucs un peu comme ça.
0: Et il pleure pas.
1: T'as dit que maintenant, c'est plus pareil. Et on s'est rendu compte qu'en fait, ce mal dominant, ce mal alpha, il était un peu relou, quoi, hein, et puis il embêtait un peu tout le monde, il prend trop de place, il gêne, il parle fort au resto, il roule vite sur l'autoroute, enfin, il est pénible, ce mec. Donc on n'en veut plus de ce mec, il est trop pénible, trop nuisible. Donc il faut bien inventer un autre style, finalement, un autre style de perfection, parce que bah, quand même, il peut y avoir éventuellement quand même encore dans les séries ou dans les films des hommes, alors comment ils vont être ces hommes?
0: On accepte de les voir.
1: On accepte quand même de les voir. Et donc, bah, il faut bien les définir, les redéfinir un petit peu. Mais c'est vrai que maintenant, il y a beaucoup de séries ou de films où l'homme, dans ce film, dans ces séries, c'est un chouette mec.
0: Ouais.
1: C'est pas un mec qui vient là pour tout défoncer, c'est des mecs bien, quoi, coolos, quoi. Et donc, c'est ça, c'est juste ça. Donc, moi, j'imaginais, voilà, l'homme du futur, ou mais un futur proche. Hein. Et,
0: oui, bah, ne faites pas attendre trop longtemps.
1: oui, voilà.
0: Le plus proche possible.
1: Et, voilà. Mais après, il faut pas non plus. Enfin, tout ça, naïf de cœur, tendre et rêveur, ok. Mais il faut pas non plus être mielleux, gnangnan, machin. Il faut. C'est juste qu'il faut que ça soit sweet, quoi, tout ça.
0: Sébastien Tellier, après vous avoir remercié pour cet album et souhaité une très belle tournée, qu'est-ce qu'on peut vous souhaiter pour la suite ?
1: Souhaiter pour la suite, je pense qu'il faudrait quand même inventer une sorte de médicament où on puisse manger autant qu'on veut sans grossir. Ce serait vraiment mon rêve.
0: Ça, c'est cool.
1: Enfin, moi, c'est ce que je fais, mais je me le permets que l'été. J'essaye de faire que des repas de suite avec frites. Enfin, à part le petit déjeuner. Et l'été, alors c'est pas l'été dernier, mais l'été d'avant, j'avais réussi à faire 17 repas de suite avec frites.
0: Ouais.
1: Et puis après, malheureusement, bah non, c'est la fin des vacances, c'est duré.
0: Si vous vous présentez au présidentiel, je vote pour vous, j'adore ce programme. Sébastien Tellier était dans Décibel. Merci beaucoup Sébastien.
1: Merci à vous.
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2: Jolie bouteille, sacrée bouteille, veux-tu me laisser tranquille?
0: Je veux une petite révolution est en train de se jouer et elle ne pèse pas bien lourd, juste 55 grammes. 55 grammes en moins par bouteille, autant dire même pas le poids du cassis que l'on met dans un kir royal.
3: Tu bois des kirs, toi ?
0: Bah oui, je bois des kirs avec modération, bien sûr. Mais revenons à notre bouteille. 55 grammes en moins, je disais.
4: Elle est légère, légère.
0: Ce régime minceur pourrait bien alléger sérieusement le bilan carbone de toute la filière, racontent nos confrères de Lyon Républicaine. Testé par les caves de Bailly-la-Pierre à Saint-Brie et conçu par Veralia, le géant européen du verre, cette nouvelle bouteille passe de 775 à 720 grammes. Visuellement, rien ne change. À l'œil nu ou en main, on n'y voit que du feu. Mais derrière cet allègement invisible se cache un vrai coup de pouce pour la planète.
5: Eh bien, c'est une merveilleuse invention, une invention.
6: Merveilleuse invention.
0: Car aujourd'hui, le gros problème environnemental du vin, c'est la bouteille. Produire du verre, ça chauffe fort, des fours à 1800 degrés et beaucoup d'énergie. Alors forcément, chaque gramme économisé, c'est du CO2 en moins dans l'air. À grande échelle, le calcul est vite fait. 1 million de bouteilles allégées, c'est 18 tonnes de CO2 économisées.
7: Tu sens l'impact là ? Ah oui, je sens l'impact.
0: Un gros impact, hein, mais il a fallu 2 ans de tests, de modélisation et d'essais en conditions réelles. Eh oui, encore raté. La bouteille devait tenir le choc, supporter la pression, le transport, le vieillissement en cave. Et les gens qui font de la musique avec. Maintenant, la transition va se faire en douceur. Chez Bailly-la-Pierre, cette démarche s'inscrit naturellement dans une philosophie déjà bien ancrée, stocker, produire et avancer pas à pas vers un crément plus éco-responsable.
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8: Vous aimez manger des fruits de mer ? Alors vous allez adorer ce dont on va vous parler maintenant. Parce qu'en matière de fruits de mer, il y a ceux qui les pêchent, ceux qui les mangent et ceux qui les déshabillent avec une dextérité déconcertante.
9: Je m'appelle Lucie Descharles et je suis vendeuse à l'Aubette du Berlioz à Étaples-sur-Mer.
10: C'est pas l'homme qui prend la mer, c'est la mer qui prend l'homme. Ta-ta-tin.
8: Mais alors, c'est quoi le Berlioz exactement, Lucie ?
9: Le Berlioz, c'est un chalutier de moins de 12 mètres qui fait de la coquille Saint-Jacques d'octobre à mai. C'est le chalutier de mon mari et de mon beau-frère Bertrand Descharles.
8: Et alors vous, votre rôle, c'est de vendre évidemment la marchandise, mais en plus, vous la déshabillez.
9: Ouais, on décoquille devant le client il aime bien ça, et moi j'aime le contact avec les clients directement qui demandent ce qu'on veut, et puis on a le produit de la pêche de littoral.
8: Et ben alors allons-y, des coquillons, mais avec doigté.
9: Alors, on prend la coquille dans la main, on lève avec le couteau, il y a un petit trou sur la gauche, c'est bien fait la nature. On racle bien pour pas abîmer la coquille, on enlève la première barre, deux, et puis on racle bien la belle coquille Saint-Jacques de nos côtes.
8: Ah oui, c'est beau.
9: Voilà, magnifique.
8: Et c'est sûrement bon. Et ça fait longtemps que vous déshabillez les coquilles Saint-Jacques ?
9: J'ai fait des études de comptabilité, j'ai rencontré mon mari, il avait un bateau de 25 mètres. À un moment, il s'est dit, on arrête les 25 mètres, on va prendre un 12 mètres, mais on va ouvrir une étale de pêche. Et je ne connaissais rien du tout, parce que moi, je suis une bureaucrate. Je me suis dit, allez, je me lance. Et j'ai appris moi-même les poissons, j'ai appris à décoquiller et j'ai adoré le contact avec les clients, j'ai adoré sortir de mon bureau.
8: Lucie, vous êtes une femme heureuse de septembre à mai, mais alors le reste de l'année, qu'est-ce que vous faites ?
9: Le matin, je fais la coquille, l'après-midi, je suis dans mon bureau et de mai à septembre, quand on ne travaille pas, je suis au bureau et je m'ennuie de mes clients et je m'ennuie de l'ambiance des aubettes.
8: Alors Lucie, sérieusement, ce boulot, ça ne doit pas être facile tous les jours, vu la météo.
9: Mais ça va en fait, le sourire des clients, c'est génial. On oublie en fait le froid, que ça conserve bien en plus.
8: Oui, et ça laisse les coquilles Saint-Jacques à bonne température. Bon, alors il ne reste plus qu'à passer à la dégustation. Et puis vous, n'hésitez pas à passer par Étaples-sur-Mer pour rencontrer la belle petite famille et déshabiller l'une ou l'autre coquille Saint-Jacques.
9: Moi, c'est ici, dans les aubettes d'Étaples-sur-Mer, que j'ai du plaisir à vendre la pêche de mon mari et de rencontrer des personnes merveilleuses.
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13: Oh non.
14: Donc une fois, je faisais une balade avec ma famille et pour rire, j'avais donc mis un costume de coccinelle. Et donc, il y a une vraie petite coccinelle qui est donc venue se poser sur mon épaule. Sauf que bah, quand elle a voulu s'envoler et continuer sa route, bah, mon chien l'a mangée.
13: Merci, sœur.
14: Merci.
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1: À Aubervilliers, Sèvres ou encore rue Feder dans le 11e arrondissement de Paris, les baltos sont encore bien présents dans notre région et Thierry Boeuf nous en fait la cartographie au-delà bien sûr de nous raconter leur histoire. Voici la saga Bistrot de Paris.
2: Et le cocktail américain, c'est quoi ?
3: C'est un cocktail grillé avec une sauce américaine, tomate, échalote, une pointe de cognac, du vin blanc. C'est un peu relevé.
4: Un décarin !
5: Pâté, jambon, c'est du cornet, gruyère, chantal, rôti, jambon de pays.
6: Eh ben tout ça, ça valait dans la blanquette.
3: Bon appétit.
7: Cigarettes, whisky et petites pépées, si vous les aimez bien roulées, papier à cigarettes, OCB. Gitane de Gainsbourg, menthol extra cool de Françoise Sagan, ronde fumée, et puis un jour de smog, 1er janvier 2008, tout s'est évaporé, les volutes et brouillards au comptoir ont disparu.
8: On a fait une soirée pour que tout le monde fume, donc musique, et puis on a mangé, et on a tous fumé. Mon collaborateur et moi, on n'a jamais fumé de notre vie, donc on a fumé une gitane maïs. Plus jamais on fumera. Hein.
7: Alors les fumeurs étaient priés d'aller fumer aux terrasses des cafés, le plaisir devenant coupable. Mais encore aujourd'hui, les marques de cigarettes font toujours enseigne. À Paris comme en banlieue, il existe encore, par exemple, des Marini.
9: 30 paquets de Marini.
7: Mais aussi des Rally, des Chiquito, des Nemrod et des Balto. 1930, la CEITA, Société Nationale d'Exploitation Industrielle des Tabacs et des Allumettes, propose aux patrons de café une aide financière. Des ameublements, des comptoirs, des terrasses. En contrepartie, l'établissement aura pour nom une marque de cigarettes ou de cigarillos. La puissante CEITA en rajoute une couche dans la presse populaire et la radio. Écoutez cette chanson publicitaire phénoménale de la marque Balto.
10: J'ai vu sur le paquet qu'il y a un bateau à voile. C'est à cause du bateau que c'est des bateaux qu'on les appelle. Mais non, mon gros bêta, pas des bateaux, mais des baltos. Des baltos, c'est un mot qui vient de Baltimore.
7: Balto de Baltimore, imparable voyage et exotisme au bout de sa cigarette rougeoyante. Et voilà pourquoi il existe encore une bonne vingtaine de baltos à Paris et en Île-de-France, comme celui d'Aubervilliers ou de Sèvres. Idem pour le Nemrod, rue du Cherche-Midi dans le 6e. Tout pareil pour le Rally, la cigarette qui arrive avant les autres et qui gagne, rue Féderbe dans le 11e. Le Rally, où au passage, Monsieur Philippe nous régale de délicieux choux farcis. Curiosité amusante, au 59 avenue de la Motte-Piquet, un restaurant a pour nom la Gauloise, tandis qu'à quelques dizaines de mètres, boulevard de Grenelle, une autre brasserie se nomme la Gitane.
11: Avec filtre ou sans filtre, les Gitanes Caporal vous apportent sans réserve le plaisir de fumer.
7: Décidément, beaucoup de cafés bistrots du bassin parisien ont succombé à la tentation. Après la cigarette, le jeu. Impressionnant le nombre d'établissements qui s'appellent le Vincennes, le Sulky ou le Longchamp. Témoin de la relation entre les bars PMU et le milieu mercantile des chevaux de course.
12: Tu verrais Christine, ma femme, si tu savais ce qu'elle joue.
13: Elle y connaît rien, mais elle y croit. Et entre nous, ce qui m'épate, c'est qu'elle gagne aussi.
14: La confronte, Charles. Avec le PMU aujourd'hui, on joue comme on aime.
7: Oui, on pourrait largement faire une thèse universitaire sur les enseignes de bistrot, la poésie frise Le Bon Coin de ce cher Jean-Louis Brasse dans le 18e, sans oublier le mythique Au rendez-vous des sportifs chez Valzac, un cadre de la boxe dans le 15e. Mais la palme d'or revient à ce patron en Val-de-Marne qui avait baptisé son bistrot dans les années 50 ici, mieux qu'en face. En face se trouve la célèbre prison de Fresnes.
1: Ce qui ne freinera pas notre appétit pour autant, bien sûr. Merci beaucoup Thierry Boeuf, Bistrot de Paris. Si vous avez aimé cette chronique, vous pouvez la partager avec vos proches depuis l'application Ici.
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15: Le bateau s'appelle l'Antilope. C'est le premier hein, quand on arrive.
16: Ça, oui. Nous sommes 14 bateaux sur cette portion-là de la zone 10 ZBL. Voilà.
15: Dit quoi ?
16: Zone de bateau logement. Il y a des bateaux qui ont été vendus, même certains plusieurs fois. Il y en a qui sont en vente actuellement. Les gens viennent un peu visiter pour voir plutôt comment c'est agencé. C'est quand même quelque chose de particulier parce que il y a quand même de l'entretien à faire. Hein, quand
15: c'est
16: vous
15: à
16: regardez,
15: dire...
16: il faut faire de la peinture, il faut laver le bateau assez régulièrement. Hein. Si on laisse la peinture s'encrasser, on n'arrive plus à l'avoir propre. Hein.
15: Vous payez un loyer ?
16: Ah oui, tout à fait, enfin, oui. Convention d'occupation temporaire.
15: D'accord. Ah, renouvelée tous les ans
16: ou... Non, c'est tous les 3 ans. Là, on est dans la timonerie. En fait, c'est facile. Le timonier manipule le timon dans la timonerie.
15: Et le timon, c'est ce que j'appelle le volant. Ça tourne.
16: Ou le macaron, voilà, dans le terme fluvial.
15: Vous êtes né sur un bateau, m'a-t-on dit?
16: Oui, tout à fait. Je suis enfant de marinier. 10 jours après ma naissance, le premier voyage, c'est Strasbourg-Bâle.
15: D'accord.
16: Voilà, donc j'ai navigué en permanence avec mes parents jusqu'à l'âge de 7 ans que je suis allé à l'école. Et après, j'ai passé toutes mes vacances scolaires, je les ai passées à bord.
15: Ah oui, c'est ça, parce que vous, il fallait bien que vous soyez à terre pendant qu'eux, ils travaillaient. Donc voilà. Vous avez été à l'internat très jeune, j'imagine.
16: Hein, voilà, c'est un internat spécialisé pour les enfants de bateliers et de forains. D'accord. Donc qui ne fermait pas les week-ends, donc on restait aussi à l'internat les week-ends.
15: Oh, tu loulous tout seul tout le temps à 7 ans.
16: Oui, mais bon, ça forge plutôt un caractère. Bon, c'est pas grave, hein, je veux dire, la preuve, hein, ça m'a pas...
15: Oui.
16: Voilà, quoi. Hein, donc après, on a certes une façon et une vision différente des choses de la vie, quoi.
15: Ouais,
16: hein. On a toujours voyagé.
15: On peut descendre.
16: Vous c'est descendez en marche arrière.
15: Oui, c'est un peu abrupt comme escalier.
16: Vous avez la longueur totale du pied qui est posée sur la marche. Voilà.
15: Oh là là, voilà. Super. Donc là, on est vraiment chez vous, quoi.
16: Si le bateau avait été un bateau de commerce, on serait dans la cale où on met la marchandise. J'ai habité une maison pendant 22 ans, un appartement pendant une quinzaine d'années. Je suis revenu à mes sources parce que je ne me sens pas bien à terre et que je suis mieux sur l'eau. Étant né sur un bateau de commerce, je suis revenu à mes sources, voilà.
15: C'était votre métier ?
16: Non. J'avais compris dans les années 70 que c'était un métier en perdition. Tout commençait un petit peu à aller de travers. D'ailleurs, mes parents ont arrêté dès 76 de naviguer en France. Ils naviguaient principalement en Allemagne et aux Pays-Bas. C'est là où la navigation est le mieux entretenue et fonctionne le mieux. Et puis, il y avait beaucoup de transports, il y a toujours beaucoup de transports dans ces pays-là à réaliser, ainsi qu'en Belgique.
15: Vous le pilotez, ce bateau, il bouge ?
16: Oui, bien sûr, oui, tous les ans, tous les ans. Finalement, on part en vacances sans faire de valise, on n'oublie rien, c'est quand même super, quoi. Je veux dire, il n'y a pas mieux, quoi. Par exemple, l'année dernière, je suis parti entre Breda et Rotterdam, pour sortir le bateau de l'eau. Donc, je suis descendu la Moselle, le Rhin, et puis le Val, jusque donc Drimlen. Et puis après, une fois que les travaux étaient terminés, puisque j'ai réalisé des travaux sur la coque, je suis remonté par des petits canaux qui sont en parallèle de la Meuse jusque Maastricht. Et là, de Maastricht jusque Nancy, j'ai pris la Meuse sur la totalité.
15: Vous avez des cartes alors ?
16: Oui, ça c'est une carte allemande.
15: Mitteleuropäische Wasserstraße.
16: Nein, Mitteleuropäische Wasserstraße.
15: Ah, très bien.
16: Les voies bleues, c'est le fleuve.
15: Mm-hmm.
16: Voilà. Et puis après, vous avez les grandes rivières.
15: Ouais.
16: Et puis après, vous avez tout le reste. Vous voyez, comme par exemple Vouziers, tous ces petits machins bleus. Ça, c'est le gabarit Fraissinet.
15: Ah, ça se navigue.
16: Vous voyez ? Et chaque petite arête, là, ça représente une écluse. Je navigue avec une carte électronique internationale, puisque je fais beaucoup les pays étrangers, parce qu'on n'a pas de possibilité de se rendre actuellement dans le sud de la France. Il y a 3 voies possibles et c'est très compliqué. On ne peut pas aller sur Paris, je parle en période d'été, donc voilà, c'est très compliqué. On ne peut pas descendre les Vosges, parce que c'est navigable sur une très courte durée. Donc on pourrait par exemple descendre, mais pas remonter, ou alors faut descendre et remonter l'année suivante. C'est très compliqué.
15: Qu'est-ce que ça apporte de naviguer comme ça ? C'est paisible ? Qu'est-ce que ça apporte de naviguer sur les canaux comme ça ?
16: Ça apporte de la zénitude, du calme. On voit du paysage, on le voit totalement différemment que si vous suivez le canal en vélo, vous avez une vue qui est totalement différente sur la nature. On est vraiment très proche de la nature et on voit un paysage qui est magnifique. Hein, il y a des endroits où c'est vraiment très très très joli. Hein.
15: Et puis c'est la lenteur, quoi. Hein.
16: Ah bah oui, hein, quand vous vous déplacez une dizaine de kilomètres heure, vous avez le temps de voir les choses.
15: Vous vous ennuyez pas, vous, hein.
16: Jamais.
15: Merci beaucoup, je vous tiens au courant.
16: Merci bien.
15: Vous allez faire quoi, là, maintenant ?
16: Pour retour, eh bien maintenant, je vais aller me faire une petite balade, comme il ne pleut pas.
15: À pied.
16: Voilà. Et puis bon, j'ai des articles encore à faire sur Facebook. Voilà.
15: D'accord, ça marche. Super. Bon après. Bah oui, vous avez le Wi-Fi, hein ?
16: Oui, oui.
15: Ah oui.
16: Par téléphone. Mon modem, c'est le téléphone.
15: Le téléphone, c'est ça. Allez, super. J'enjambe le truc, je ne tombe pas à l'eau. Bon, bonne fin de journée.
16: Merci.
15: Merci, au revoir, je vous tiens au courant.
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1: Vous le savez, sur ici Saint-Étienne-Loire, on adore plonger dans les trésors cachés de notre patrimoine. Anne-Berthe, bonjour.
2: Bonjour.
1: Vous êtes responsable du service des publics du site de la Chartreuse de Sainte-Croix-en-Jarret. Aujourd'hui, on va se mettre dans la peau d'un moine chartreux, parce que si la Chartreuse de Sainte-Croix n'est plus habitée par les moines, l'ordre, lui, existe toujours.
2: Silence, prière et travail. Voici ce qui ponctue le quotidien d'un moine chartreux.
1: Bon, jusqu'ici, rien de très surprenant.
2: C'est vrai qu'on n'en attend pas moins des moines. Mais si j'ajoute solitude, là on entre un peu plus en détail dans la vie d'un chartreux. En effet, l'ordre des chartreux a pour spécificité d'être un ordre semi-érémitique.
1: Alors là, ça se complique.
2: Oui, alors semi-érémitique, cela signifie que les chartreux vivent une très grande majorité de leur temps seuls dans des cellules individuelles appelées aussi ermitages. Chaque père vit dans un espace de 2 ou 3 pièces doté d'un petit atelier et même d'un jardin.
1: Bon, il faut aimer la solitude.
2: Oui, c'est en effet la condition sine qua non de la vie en chartreuse. Il ne faut pas être très bavard non plus, car les chartreux vivent en silence. Et même dans les quelques temps communautaires qui ont lieu à l'église ou au réfectoire, ils ne se parlent pas entre eux. Le seul moment d'échange se fait lors de la promenade hebdomadaire. Une fois par semaine seulement, les moines sortent marcher hors de l'enceinte de la chartreuse et peuvent alors discuter en petits groupes.
1: Donc le reste du temps est consacré à la prière.
2: Oui, les temps de lecture et de prière sont bien sûr très importants. Tout au long de la journée, comme de la nuit d'ailleurs, on compte pas moins de 8 offices liturgiques par 24 heures, sans compter les temps de prière ou d'étude de la Bible en solitude.
1: En dehors de ces temps de prière, quelles sont les activités des moines ?
2: Alors depuis toujours, l'idéal des chartreux, c'est d'être le plus autonome possible. Les chartreuses sont le plus souvent situées dans des endroits assez isolés, afin de respecter le silence et la solitude des moines. Les moines doivent ainsi s'occuper de leurs besoins quotidiens. Un temps de travail manuel est d'ailleurs aménagé l'après-midi. Couture, menuiserie, jardinage, les activités ne manquent pas.
1: Merci beaucoup Anne-Berthe et à très bientôt pour un prochain numéro.
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0: Vous levez doucement. Quand on est tous ensemble dans les écluses, on attend, on se marre bien. Et c'est simple, hein.
1: C'est quoi les discussions entre mariniers quand on attend?
0: Oh là là, je sais pas si je dois le dire. Non, mais on chante, on rigole, c'est vraiment.
1: Vous avez une petite chanson de mariniers là à nous chanter?
0: Oh,
1: a cappella.
0: A cappella, je chante très mal. Après, ce serait bienvenue sur le port d'Orléans. Eh oh, bienvenue au port d'Orléans. Eh oh, voilà. Mais je suis nulle en chanson. Hein.
1: Ah non, c'était pas mal. Moi, je l'aurais bien fait plus fort, quoi.

0: Et c'est un milieu où il n'y a pas beaucoup de femmes.
1: Alors en effet, mais je pense qu'il y en a de plus en plus, surtout la Loire, ce qu'on appelle la Loire d'en bas, parce que nous on est la Loire d'en haut.
0: Attendez, c'est quoi la Loire?
1: La Loire d'en bas, ce serait plus vers Chalonne et puis arriver vers l'estuaire. Il y a beaucoup plus de jeunes sportifs, j'ai envie de dire, mais nous on va essayer de rajeunir aussi de ce côté-là. J'ai toujours très bien été accueillie de toute façon, je me suis même pas posé la question, à vrai dire, de savoir si j'étais une femme et qu'il y avait que des hommes. Je n'ai pas fait attention à ça.
0: Est-ce que vous avez des rêves ou des ambitions avec le canal d'Orléans, ou des voyages?
1: Le rêve, ce serait bien sûr qu'il soit réouvert à la navigation, que tout le monde puisse faire ce fameux triangle d'eau, canal de Briard, canal d'Orléans et la Loire. Ça dépayse complètement.
0: Qu'on a l'impression, du coup, là, quand on est sur ce triangle d'eau, d'être encore dans le Loiret.
1: Non. Pour avoir fait le bief de partage, donc c'est vers Suré-aux-Bois il y a plusieurs années, j'avais l'impression, j'ai jamais été, hein, mais d'être en Amazonie.
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3: Quand il y a des prédateurs, bah mais sa tête dans sable, au moins ils disent que c'est un pot avec des roses qui dépassent.
4: Pourquoi l'autruche met de temps en temps sa tête dans le sable?
5: Pour peut-être manger les bêtes dans le sable.
6: Pour manger ce qui est dans le sable, pour tout simplement voir ce qu'il y a dans le sable.
7: Pour dormir.
8: Si elle veut voir ce qu'il y a dans le sable et qu'elle met sa tête dans le sable, elle voit plus rien.
6: Bah, peut-être qu'elle résiste au sable.
8: Ou alors elle a une frontale.
6: Je pense pas.
9: C'est peut-être pour manger ce qu'il y a dans le sable, mais plus profondément avec sa bouche.
3: Quand il y a des prédateurs, bah, met sa tête dans le sable. Au moins, ils disent que c'est un pot avec des roses qui dépassent.
10: Oh, les jolies fleurs!
9: Comme ça, elle voit pas ce qui se passe autour et elle a plus peur.
8: Qu'est-ce que vous faites si quelqu'un vous court après?
9: Courir. Dire à quelqu'un qu'on a besoin d'aide.
8: Tu vas pas mettre ta tête dans le sable.
9: Bah non, sinon il peut nous attraper facilement.
3: Ou alors sinon on lui met un coup de poing dans la figure, au moins bah c'est lui qui a la tête dans le sable et nous on s'en va.
8: Mais pour l'autruche alors elle?
6: Pour l'autruche c'est facile, elle court plus vite que nous.
8: Et vous savez comment on fait des petits autruches?
6: Une fois qu'ils sont dans l'œuf, bah ils cassent la coquille, ils sortent.
8: Donc c'est avec des œufs?
6: Bah oui.
8: Vous avez déjà vu un œuf d'autruche?
6: J'ai cru en voir un en vidéo, mais non. Comme les œufs normaux, mais quand même un peu plus gros.
11: Oh, plus ils sont gros, plus les œufs.
6: Bah, l'œuf, je l'ai déjà vu, mais pas en vrai. L'œuf, il est gros comme ça.
8: Il est en effet très gros. Comment est-ce qu'on peut avoir une poêle suffisamment grande pour faire un œuf au plat d'autruche?
6: Tu fabriques soit une grande poêle ou...
10: Non, pas la poêle à frire!
6: Soit... T'essaies de trouver une grande poêle, bah comme ça c'est bien. On a des poêles grandes, mais ça suffit des poêles comme ça, ça suffit.
12: Ou alors on le fait tout simplement pas cuire, on les laisse vivre.
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1: C'est un événement littéraire dont on vous parle dans Toujours à la page, la sortie du nouveau roman de Marion Fayolle, autrice et illustratrice dromardéchoise, plusieurs fois primée au festival d'Angoulême. Marion Fayolle a rencontré l'année dernière un immense succès avec son premier roman poétique et poignant, Du même bois, dans lequel elle évoquait l'histoire d'une ferme ardéchoise, génération après génération. Petit fruit, c'est le nom de ce second titre, est paru chez Gallimard. Et c'est l'histoire d'une femme à qui, mois après mois, la nature refuse d'offrir un enfant. Tandis qu'elle brasse questionnement, chagrin, culpabilité, son mari reste imperméable à ses émotions. Jusqu'au jour où s'impose chez eux un inconnu, un étranger, un homme qui dit pourtant reconnaître en la femme son amour de jeunesse perdu. D'ailleurs, c'est étrange, ses mains à lui sont de la couleur de la robe de la femme. Et il ne cesse de vouloir la dessiner, la croquer sous tous les angles. En résulte un curieux ballet, un poétique triangle amoureux auquel nous allons assister. Marion Fayolle.
2: Le livre parle en effet du désir d'enfant, même si je pense qu'il parle du désir, du manque, de l'absence, de manière peut-être beaucoup plus large que simplement le manque de l'enfant. En tout cas, cette femme, elle est en proie à une forme d'obsession. Chaque mois, elle a envie d'avoir un bébé dans le ventre et chaque mois, c'est un échec. Et dans son couple vient apparaître une sorte d'étranger. Donc, elle attend un enfant et l'enfant n'arrive pas. Et il y a quelqu'un qui vient se glisser dans leur maison alors même qu'ils essaient de le rejeter. Donc, c'est aussi une sorte d'ambivalence entre ce qu'elle désire et qui vient pas et ce qu'elle rejette et qui vient. Et pour moi, les trois personnages du livre sont tous des personnages qui sont un peu enfermés. Ça m'intéressait d'avoir trois personnages qui finissent par se parler par quelque chose de commun. Et ce commun, je pense qu'il est à la fois la question de l'obsession et la question de l'absence ou du manque ou du fantasme aussi.
1: Il y a quand même quelque chose d'un peu surnaturel qui relève du conte ou de la poésie dans ce que vous écrivez.
2: Quand j'écris, je me sens proche de la poésie plus que du roman d'une certaine façon. Et c'est très important pour moi que l'espace du livre, comme dans l'espace des dessins, soit pas exactement l'espace de la réalité, en tout cas qu'il y ait toujours une part de symbolique ou de surréalisme qui vienne créer un espace qui est celui du livre et qui est un petit peu à côté du réel pour peut-être être plus réel que le réel. Et c'est important pour moi que mes livres contiennent plusieurs discours, enfin qu'en tout cas on puisse les lire, et puis on puisse les relire, et puis encore les relire comme s'il y avait plusieurs couches, et que le lecteur puisse aussi glisser sa propre voix à l'intérieur de ce que je propose.
1: On ne sait précisément où l'action se déroule, ni à quelle époque, mais comme toujours avec Marion Fayolle, la nature est partout. Elle traverse les personnages, et son écriture pose des images, des émotions, un rythme aussi. Elle offre comme un moment en suspens, hors du temps. Marion Fayolle révèle une nouvelle fois que son talent d'écrivaine n'a rien à envier à celui de dessinatrice dans ce petit fruit paru chez Gallimard.
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3: Salut Brésil.
4: Comment elle s'appelle?
3: Alors, je m'appelle Oriane, j'ai 33 ans.
4: Et tu fais quoi dans la vie?
3: Et mon job, je suis graphiste.
5: Je voyais plus le genre graphiste, une bonne trentaine.
6: Ah oui, c'est étonnant.
7: Qu'est-ce que vous foutez là?
3: Je suis dans les petits bonheurs.
8: Le bonheur aussi peut arriver comme ça.
9: Vous habitez où, vous m'avez dit?
3: J'habite à Quimper et je suis arrivée ici parce que je voulais vivre en Bretagne et j'ai trouvé un emploi ici, dans le Finistère.
10: Comment tu as trouvé du travail?
11: Comment tu as fait pour deviner? Elle est extraordinaire, ta mère.
3: J'ai cherché dans les 4 départements et c'est tombé dans le Finistère et moi j'adore Quimper, donc je suis ravie.
12: Pourquoi croyez-vous qu'on l'adore?
3: Ça s'explique pas trop, j'avais l'impression que j'appartenais à cette région. J'ai tout fait pour arriver ici, mais je sais pas trop pourquoi et je suis super heureuse.
13: Heureusement que vous n'avez pas compté sur moi, hein, parce que sinon il fera ça le temps.
14: On ira se balader, un simple de ces jours, tu veux?
3: Mon coin préféré quand je me balade, c'est au bord de la mer et surtout la plage de Sainte-Marine.
15: Quelle plage?
3: Combris de Sainte-Marine, puisque la plage est sublime avec les dunes assez nature. Ça a été le coup de foudre avec cette plage-là.
16: Sur la plage, j'irai te chercher des coquillages.
0: Et le premier baiser,
6: Quand est-ce que vous vous l'êtes donné?
3: Alors moi, je me souviens que quand j'étais en primaire, il y avait beaucoup de garçons qui s'intéressaient à moi. Mais alors moi, j'y connaissais rien. Donc j'ai eu des cadeaux, j'ai eu des bagues, j'ai eu des trucs comme ça.
7: S'ils veulent te faire un cadeau, refuse pas.
3: Et je pense que les pauvres, ils n'avaient pas beaucoup de réponses. Et moi, après, c'est arrivé assez tard. Ouais. Oui, si, c'était au lycée. Mais pareil, c'était pas moi qui étais intéressée, c'était toujours le garçon, quoi. Je me cherche encore, je pense.
10: Moi, je m'en fous parce que j'ai un amour chez moi et un amour à l'école. C'est qui? C'est mon cousin, mais je suis comme ma mère, je préfère les célibataires.
12: Prononcez trois fois la phrase impossible.
3: Ok, la jolie rose jaune de Josette Johnny dans le jardin. La jolie rose jaune de Josette Johnny dans le jardin. La jolie rose jaune de Josette Johnny dans le jardin. Ah, ça va.
15: D'où elle sort cette Josette? Qui a lancé cette Josette?
3: Moi je connais Tadery. T'adora, t'adori tantant, t'adora tanté, t'adori tantant, tanta, t'adora tanté, t'adora tanté, tata, t'adori tantant.
17: Bravo! Merci! Bravo!
3: Allez, salut.
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18: Oh, ce vin-là, il est ben trop bon pour la modurer.
19: Périchon dans le texte.
18: À modurer le vin, ça veut dire y rajouter de l'eau. Je vous avoue que je connaissais pas ce mot-là, puis que je l'ai trouvé dans mes livres. Je vais le souffler au grand maître des chevaliers du PSU à Mentou, vu que là-bas, les gars, ils s'engageront à ne jamais couper d'eau un vin de qualité. Ça veut dire, les gars, qu'il faut jamais amodurer du vin, à moins qu'il soit ch'ti. Par chez nous, les ch'tivins, il n'y en a plus. Oh, je dis pas que dans le temps, il n'y avait pas Chuck Pichet qui méritait d'être amoduré. Mais au jour d'aujourd'hui, plus besoin de s'accrocher au bord de la table pour avaler votre canon de Sauvignon. 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Des gros rouges que tachons les nappes et le fond des verres. Et que méritons ben d'être amodurés. Blascandi, Georges Blanchard. Si par hasard, la souée vous amène par chez nous, jabio dégraissé, ou rentrez jamais au ch'ti domaine, beuvez plutôt l'eau du fossé. Le bourgeois, il vous recevrait avec jouet, vu qu'il est plus barlot que méchant. Mais, je vous préviens, il vous ferait bouer du vin de marchand. Oh, si le vieux Noé, sroutant de Sounache, n'avait pu goûter que ce jus-là, je connaîtrais encore que le vin de parche, et je dirais point de mal du Noah. Mouais, qui est pourtant bon à valouer, et qu'on dit pour ben exigeant. Oh, c'est plus fort que moi. Je peux pas boire du vin de marchand. C'est épais, ça saoule et ça tache, le fond du verre, et devient noir et bleu. Quand que ça pendait à la moustache, on croit voir goûter du sang de bœuf. Pour moi, bon gens, v'là ma consigne. Gardez le corps solide et sain, buvez surtout du vrai vin de vigne, du vin de chez nous, du jus de raisin, et le pays connaîtra la joie. En nous montrant son vrai penchant, le jour qu'on n'y donnera plus à boire du vin de marchand.
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1: Ici à la Souterraine, en passant devant le tiers-lieu, la maison d'à côté, peut-être que vous vous êtes déjà demandé ce que c'était avant. Eh bien, on a trouvé des personnes pour nous répondre. Annick et
2: Roger Boulevard.
3: Je remonte en 1946, où c'était avant un café-restaurant-pâtisserie. Les jeunes filles venaient avec leurs copains et ils mangeaient beaucoup des pâtisseries, notamment des bonnes brioches, qui étaient vraiment délicieuses. Les propriétaires de ce restaurant étaient assez âgés, c'était monsieur et madame Piton. Ils ont revendu leur commerce en 1952. C'est monsieur et madame Poti qui étaient bouchers de profession. Monsieur Poti et sa femme Alice ont repris donc le commerce. Alice tenait la boucherie plus le café qui était resté. Bah, je suis arrivée quand ça a été revendu ici aux personnes qui ont fait la maison d'à côté en 2017.
1: Hein? L'actuel café, c'était là où il y avait le café avant ?
3: Non, pas du tout. Alors, l'actuel café d'aujourd'hui était l'ancienne boucherie. Quand les parents ils se sont mis à la retraite, les enfants n'ont pas repris la succession. Donc, c'est pour ça que ça a été revendu en 2017 pour devenir la maison d'à côté.
2: Ma sœur fréquentait Mademoiselle Poti, mais le reste, je ne pourrais pas vous en dire plus. Hein.
3: Ici, par contre, c'est que cette grande pièce où nous sommes, dans la maison d'à côté, c'était le café-restaurant-pâtisserie. En 1946, ça, c'était la grande pièce. Et c'était un lieu de rencontre.
2: Ça tenait à côté de la boucherie ou dans la boucherie ?
3: Ici, non, dans la grande salle. Parce que là où il y a le café actuellement, c'est la boucherie. C'était l'ancienne boucherie.
4: Bonjour ! Bienvenue à la maison d'à côté. Moi, je me présente, je m'appelle Elsa. Je m'occupe avec mes collègues de ce lieu. On est une coopérative et nous avons l'association Bocale Facelli qui est intégrée. On va proposer plein d'activités, la cuisine, le jardin. On invite les personnes à se retrouver autour d'un café, d'une boisson chaude ou froide. On a aussi des sirops. Et puis après, on va avoir des loisirs créatifs, l'apprentissage numérique, ce rendez-vous gratuit. Et on fait de la location d'espace, en gros.
5: Moi, je m'appelle Océane.
1: Océane, est-ce que c'est toujours un lieu où on vient prendre une pâtisserie avec les copains ?
5: Bon, on peut dire ça, oui, parce qu'on a le lycée qui est juste à côté. Donc, parfois, les étudiants viennent ici avec leurs amis, leurs copains. Donc, oui, il y a beaucoup de pâtisseries faites maison et elles sont excellentes.
1: Le goût pour le partage et les pâtisseries, ça perdure dans le temps.
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6: Dans la rue Poncillon, il y a un atelier de gravure, Philippe Estrade. À mon avis, ça fait belle lurette qu'il est là, cet homme. On va essayer d'aller faire connaissance. Allez, on va aller dans l'arrière-boutique, discuter avec Philippe Estrade himself. Vous êtes là depuis combien de temps ?
7: 1987.
6: Le métier de graveur, c'est quoi en fait ?
7: Alors, je fais des plaques de toubib pour les bancs et des plaques de cercueil quand les toubibs sont mauvais.
6: Et vous faites aussi les clés pour ouvrir certains cœurs ?
7: Non, non, malheureusement, non. Je fais des clés pour ouvrir les chambres des jeunes filles.
6: Vous avez des souvenirs de gravures un petit peu spéciales qu'on vous a eu demandé, parce que vous gravez un peu de tout, des plaques, j'imagine.
7: Alors, j'ai un souvenir, alors ça reste un peu dans le même secteur. Un jour, un monsieur m'a amené une jolie médaille, un bijou, quoi, où il m'a demandé de graver salope. Je lui ai dit que le bijou était beau, que c'était qu'il fallait pas le faire, quoi. Et il a insisté, je l'ai fait.
6: Et alors, c'est la fin, là ? Vous arrêtez votre activité ?
7: Oui, à la fin de l'année.
6: Content ou finalement, quand même, ça fait un petit pincement au cœur ? Parce que moi, je la vois, votre enseigne, depuis longtemps. Hein.
7: Alors, ça date des années 50. Mon prédécesseur, à qui j'ai racheté le magasin, on ne s'en départ à la retraite, et je passe la main, et mon successeur est là, c'est mon fils.
6: Histoire de transmission, encore une fois, votre fils qui, du coup, allez hop, reprend le flambeau.
7: Voilà, il me pousse au trou.
6: C'est difficile d'arrêter du jour au lendemain.
7: Ouais, faut se réinventer et j'ai encore pas eu l'idée. Je sais pas ce que je vais faire, je vais m'ennuyer.
6: C'est pas dit.
7: Je sais pas. C'est compliqué, hein.
6: Ah, il y a une inquiétude, hein, c'est clair. Oui. Mais rien ne vous empêcherait de continuer.
7: Si, lui.
6: On va aller lui dire deux mots.
7: J'aurais pas travaillé avec mon père, hein, donc il est pareil. Hein.
6: Ah bah pourquoi pas.
7: C'est infaisable.
6: Mais si, j'en connais plein, moi, qui travaille avec leur père.
7: Père, c'est toujours un vieux con. Là, la pièce où on est, c'était l'endroit où on cassait la croûte avec les copains. Il y avait donc les photos de mes copains, des quelques bringouilles qui se sont fait là. Il a tout viré.
6: Ils font plus la bringue, les jeunes.
7: Il a mis des trucs comme ça, là. C'est plus pareil. Mais mes copains étaient désespérés quand ils ont vu.
6: Bah, il y a de quoi.
7: Mais oui.
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8: La dernière fois que vous y êtes allé, je suis sûr que vous aviez un kawé fluo et un petit goûter dans un sac en plastique préparé par maman. Avec plus de 80 oiseaux de proie et 30 espèces différentes, et surtout un spectacle où le seul effet spécial, ah bah c'est la nature elle-même, aujourd'hui, je teste pour vous la volerie des aigles. Nous sommes dans les ruines du château de Kilsheim, c'est juste sous le Haut-Königsbourg, et je grimpe les derniers mètres à pied vers la volerie, où je suis déjà accueilli par Eric Renaud, le directeur du site, et une équipe de soigneurs passionnés, et quelques cris que j'entends au loin, assez impressionnants, d'oiseaux qui ont l'air quand même assez gros. Et on commence par les coulisses, derrière la zone qui est accessible au public. Et Alexandre, qui est soigneur, est équipé d'un gant en cuir sur tout le bras, et surtout, il est d'un calme absolu. Et je crois que c'est nécessaire. Et autour de nous, plein d'oiseaux. Et chacun d'entre eux est identifié, suivi, observé quotidiennement. Et j'apprends d'ailleurs que les oiseaux ne sont jamais forcés à voler. Ah non, non, non. Ils participent volontairement grâce à un entraînement basé sur la confiance et le renforcement positif. On les encourage, puis on leur donne des petites gâteries pour les remercier quand même. Et c'est ainsi qu'Alexandre me propose évidemment de tenir le gant. Oui, alors pas pour sortir la tarte du four, hein, mais pour tenir, non pas un pigeon non plus, hein, mais bel et bien un aigle, oui, qui passe tranquillement du gant d'Alex et au mien, voilà. Battement d'aile XXL, je sens les plumes sur ma face. Ah oui, parce qu'il fait son petit point, hein, le petit bonhomme. Et heureusement que je suis accompagné, hein. Et étonnamment, je n'ai pas eu trop peur, parce que le regard de l'aigle est si perçant que j'étais quelque peu fasciné. Même si mon bras, lui, l'était un peu moins. La volerie des aigles, c'est la première volerie créée en France. C'était en 1968. Et à l'époque, elle avait été créée surtout pour changer l'image qu'on avait des rapaces, qui ont été longtemps persécutés. Allez, hop, le spectacle commence. Je m'installe dans les gradins et je constate que pas de musique spectaculaire, hein. Juste une voix, des explications sur la vie et les comportements des rapaces. Et soudain, lointain dans le ciel au-dessus de nous, un vautour apparaît au-dessus des remparts. Silence total. Et même les enfants arrêtent de parler. Ça, c'est pas mal. Le soigneur explique que certains oiseaux dépassent même les 2 mètres d'envergure. Et c'est grand 2 mètres, hein. Et il demande au public de rester bien immobile pour faire un passage encore plus près de nos têtes. Alors j'applique, je reste immobile, et sauf que ma tête, elle continue de regarder l'oiseau au-dessus de nous, un peu comme au tennis. Mauvais réflexe. Et j'entends mon voisin qui me chuchote. Faut pas bouger. Ah oui, en effet, hein, parce que plusieurs rapaces s'élancent, hein, chouettes, aigles, pigargues, et on en prend plein les yeux. En tout cas, moi, j'ai retenu une chose, hein, c'est qu'ici, c'est pas les humains qui regardent un show d'oiseaux, c'est plutôt l'inverse, hein, c'est les oiseaux qui nous observent en train d'essayer de rester calmes. Et ça, c'est tout un spectacle.

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2: Je suis sûr qu'il vous arrive dans la vie de ne pas être en forme et même d'être carrément chafouin, sans raison précise. Et là, ma grand-mère vous aurait dit « Je sais pas ce que j'ai, mais je baquillerai comme nombre ». Ça veut dire « Je suis tellement de mauvaise humeur que je me disputerai avec mon reflet ». J'ai pas toujours tout expliqué non plus, hein, c'est vrai. Hein, et puis c'est pas le jour, je vous préviens, je suis pas d'humeur. Et puis ça m'énerve et je sais pas ce que j'ai, de toute façon tout m'énerve. Ah, il n'y a jamais rien qui va, vous voyez ? C'est ça. Et pour illustrer mon propos, là, vous êtes dans un estaminet, tranquille, en famille, et la serveuse n'est pas des plus aimables. Ça arrive. Et avant de partir, vous entendez le patron lui dire « Tu vas faire chier les clients, force de faire un nez comme une bottine !» Ne paniquez pas, Wikizef est là pour vous aider. Le sens profond de cette phrase est évident, c'est la forme qui est troublante. Parce qu'une bottine, c'est fait pour aller sur les pieds. Et quelquefois, des précautions olfactives vous empêchent de les approcher de votre nez. Alors, comment est-ce possible ?
1: Traduction.
2: Eh bien, prenons notre serveuse, ce joli estaminet des Flandres, vous voyez, avec des assiettes pendues aux poutres et des fleurs de houblon qui pendoulent. Imaginez à cette serveuse son visage que si elle sourit, elle serait plus jolie. Sourire de mai, rendez-moi ma jeunesse, comme on dit. Ensuite, vous prenez une bottine à bourron, comme au temps où la mode était de mettre des Rangers de GI. Vous pliez la bottine, ça fait quoi ? Des fronces. Bah, faites pareil avec votre nez. Voyez, ça fait des fronces et vous avez un nez comme une bottine. Et on dirait que vous faites la gueule. Enfin, moi, je dis ça. Je dis rien. D'ailleurs, j'arrête.
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3: Le 30 octobre 1812 à Montpellier, le préfet de l'Hérault, Pierre Barthélémy Joseph, comte de Nogaret, a mis les petits plats dans les grands. Il organise un mirifique dîner pour faire plaisir à ses hôtes, mais surtout à un hôte, le comte de Borromeo, qui va intercéder en sa faveur